0: Malaga.
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2: Au début de la décennie 2010, après avoir découvert que le médicament antiépileptique qu'elle prenait, la dépakine, était responsable des malformations et ou des troubles neurocomportementaux chez ses deux enfants, Marine Martin décide de créer une association, l'APESAC, afin d'alerter victimes, médias et pouvoirs publics sur les dangers que représente ce médicament pour les femmes enceintes. Elle décide également d'attaquer le laboratoire Sanofi, groupe pharmaceutique qui commercialise la dépakine. 4 ans plus tard, l'APESAC est la première association française en matière de santé à mener en justice une action de groupe et ce n'est qu'en février 2020 que tout cela conduira à la mise en examen du laboratoire Sanofi pour tromperie aggravée, mise en danger de la vie d'autrui et homicide involontaire. En janvier 2022, Sanofi est tenu pour responsable d'un manque de vigilance et d'information sur la dépakine, le tribunal judiciaire estimant que la firme avait en outre commercialisé un produit défectueux. Ce jugement, Sanofi en a immédiatement fait appel et l'histoire de Marine Martin, son combat, celui de l'APESAC et des milliers de victimes de la dépakine, c'est le récit que vous propose ce nouveau numéro d'Interférence.

0: Bonjour, je suis Marine Martin, présidente de l'APESAC, l'association des victimes de la dépakine, et celle qui a lancé l'alerte maman de deux enfants handicapés.
1: Alors vous êtes née à Toulouse en 1972, et puis au fil de votre enfance, vous découvrez que vous êtes atteinte de problèmes d'épilepsie.
0: Oui, tout à fait. Vers l'âge de 6 ans, en fait, j'avais des petits mouvements des mains, etc. Et donc ma mère va questionner le médecin, et après de multiples recherches, finalement, la médecin généraliste va lui dire c'est peut-être de l'épilepsie, aller à Purpan, à l'hôpital, voir faire un électroencéphalogramme, et ce sera confirmé. Et en 1978, on va me mettre sous dépakine.
1: Alors à ce moment-là, comment ça se passe pour vous, l'enfance, l'adolescence, comment vous vivez avec cette maladie-là? Je ne sais pas d'ailleurs si on peut dire que c'est une maladie.
0: Si, l'épilepsie, c'est une maladie, et c'est une maladie extrêmement grave, parce que moi, je peux en mourir. Très clairement, j'ai des souvenirs vagues de mon enfance, donc je sais que par contre, le médicament, quand j'ai commencé à le consommer, a eu des effets secondaires sur moi. Hein. J'étais très ralentie scolairement, j'ai fini par redoubler mon CM1. J'avais, je crois, apparemment des mouvements d'agressivité. En tout cas, ma mère m'avait amenée chez un psy parce que après la prise du traitement, elle avait remarqué que mon comportement avait changé. Donc, mais ça, moi, j'en ai de vagues souvenirs, et je ne m'en rendrai compte réellement qu'en 2010, quand je vais arrêter la dépakine pour un autre antiépileptique, d'ailleurs, parce que je ne pouvais plus voir le pont en peinture, hein, c'est le cas de dire. Donc c'est à ce moment-là où je vais comprendre qu'en prenant un autre antiépileptique, ben, en fait, mon cerveau va beaucoup plus vite et que je réfléchis beaucoup mieux, quoi. Donc non seulement il a empoisonné mes enfants, mais en plus, il me ralentissait énormément, quoi.
1: La dépakine, ça a été mis sur le marché à la fin des années 60, à peu près. Quand vous en prenez en 1978 pour la première fois, à ce moment-là, il n'y a pas d'alerte particulière sur des effets, disons, secondaires, ou c'est un médicament qui est disons, sur le marché sans qu'il y ait de soucis, a priori.
0: Oui, c'est même un médicament français. Il a été découvert en France, du côté de Grenoble. En fait, au départ, c'était les chercheurs cherchaient à nettoyer leurs instruments, et ils cherchaient à trouver un médicament anticonvulsivant, anti-tremblement. Ils vont s'apercevoir que l'acide acétate a ces propriétés-là. Et donc, ils vont commencer par le commercialiser en France dès 1967. Donc, moi, ça faisait déjà 10 ans qu'il était sur le marché pour soigner l'épilepsie, donc, et ça marchait bien. C'est ce qu'on appelle un antiépileptique à spectre large, qui soigne tout type d'épilepsie, les épilepsies de type absence, de type grand mal comme le mien, c'est-à-dire où on perd connaissance et on convulse sur le sol. Donc c'était un médicament qui était très apprécié des neurologues parce qu'il marchait bien.
1: Alors il y a plusieurs types d'épilepsie, effectivement. Vous étiez donc atteinte du grand mal, ça se manifeste par quoi?
0: Oui, enfant, j'avais que les tremblements, et puis après, à l'adolescence, à 16 ans, je vais faire ma première crise grand mal où je perds complètement connaissance, je tombe, je convulse, et je ne me rappelle plus de rien, quoi. Voilà, donc effectivement, ça m'est arrivé dans la rue, j'aurais pu me tuer sur un trottoir, ça peut m'arriver au volant, voilà. Donc pour moi, le médicament est indispensable. Ça n'est pas une question est-ce que je peux ou est-ce que je ne peux pas me passer de traitement, pour moi, c'est vital. Donc je ne remets pas en cause l'efficacité du médicament. Dans mon combat, ce que je remets en cause, c'est l'information qui m'a été donnée. Et là, on ne m'a pas informé que ce médicament avait des effets secondaires graves sur le fœtus, quand on était enceinte, et donc j'aurais pu, en tout état de cause, choisir d'être maman ou pas, quoi. C'est ça que je revendique aujourd'hui. Et si j'avais su qu'il était fœtotoxique, je ne serais pas tombée enceinte. Et d'ailleurs, après avoir découvert le lien en 2009 entre la prise du médicament et le handicap de mes enfants, je vais me poser la question, parce que moi je voulais au moins 3 ou 4 enfants, est-ce que je veux avoir d'autres enfants? Et puis forcément, même si j'ai changé d'antiépileptique, je me méfie de ce que dit le laboratoire, et je vais renoncer à d'autres grossesses, parce que je ne peux pas renoncer aux médicaments. Il y a des femmes, effectivement, qui peuvent arrêter leur traitement pendant le temps de la grossesse. Moi, c'est vital. Si je ne prends pas mon comprimé, 2 heures après, j'ai une crise d'épilepsie. Donc voilà, ce n'est pas une question. Mais j'aurais pu adopter. On peut devenir parent de manière différente, en fait.
1: Quand vous avez éprouvé le désir d'avoir des enfants, est-ce que vous vous êtes renseigné auprès d'un médecin ou d'un spécialiste sur d'éventuels risques liés au fait que vous preniez ce traitement à l'époque?
0: Oui, moi je suis quelqu'un d'assez organisé, j'ai fait des études de logistique, donc moi c'est toujours très carré, je me suis mariée, un an après, voilà, j'ai eu mon premier enfant. À l'époque, nous habitions Montpellier, donc réputée pour sa fac de médecine, j'étais suivie à l'hôpital parce qu'on m'avait prévenue d'une malformation de la colonne vertébrale qui s'appelle le spina bifida, j'étais suivie aussi par le gynécologue, par le neurologue, par le médecin généraliste, enfin voilà, j'étais extrêmement bien suivie, et la seule chose dont on m'avait parlé, c'est cette malformation de la colonne, absolument pas des fentes labiopalatines, absolument pas des hypospadias, malformations de la verge, absolument pas des troubles neurocomportementaux que ça pouvait entraîner, en fait. Et donc là, moi, j'y allais relativement sereinement. Je savais qu'il n'y avait que cette malformation-là. Donc effectivement, j'ai été suivie par une très bonne échographe qui m'a dit « Non, non, il n'y a pas de spina bifida, c'est bon, allez-y. » Et quand ma fille est née, en 1999, Salomé, j'ai dit, c'est bizarre, elle a une tête un peu bizarre, avec des yeux un peu asiatiques, une lèvre supérieure fine, moi qui ai une bouche un peu pulpeuse, elle me ressemble pas. Bon, mais voilà, c'est passé. Et puis, comme je voulais des enfants assez rapprochés pour passer la période couche, assez rapidement, en 2002, j'ai eu mon deuxième enfant, Nathan, qui, lui, est né avec un hypospadias, donc une malformation de la verge. Et à ce moment-là, dans la presse, dans le Midi Libre, on entendait parler des fils d'agriculteurs exposés aux pesticides qui avaient ce même type de malformation. Et je me suis dit, c'est bizarre, moi je ne suis pas fille d'agriculteur, il a cette malformation-là et je lis cet article dans la presse. Bon, je l'ai gardé de côté et puis le temps a passé. Et puis Nathan, à l'âge de marcher, il ne marchait pas, à l'âge de parler, il ne parlait pas, je voyais bien qu'il y avait un retard psychomoteur. Et puis après, progressivement, complètement des troubles du comportement. Donc c'est là où je me suis alertée. Et que je suis allée consulter, qu'on m'a dit, c'est là qu'on m'a dit, mais Madame Martin, ça n'est pas un retard, c'est un trouble. Et là, on comprend qu'on passe dans le monde du handicap. Mais voilà, à chaque fois, je disais, je suis épileptique, traitée par des Dépakine, mais bon, les médecins tiltaient pas du tout, quoi. Et c'est en fait, par la suite, parce que je voulais avoir d'autres enfants, que je me suis posé la question, est-ce que c'est génétique? Il faut absolument que je sache, je connaisse l'étiologie, etc. D'ailleurs, mon médecin généraliste me disait, mais Madame Martin, pourquoi vous cherchez l'étiologie? L'important, c'est qu'il soit bien pris en charge. Je lui ai dit, ben, attendez, je veux un autre enfant. Et c'est là que je vais refaire le lien entre l'article dans le Midi Libre et, à l'époque, il y avait la série Dr House qui passait à la télé, qui parlait de diagnostic différentiel. Donc, j'ai commencé à faire la liste des malformations qu'il avait et les troubles neurocomportementaux. Et c'est là que je me suis dit, c'est trop de malchance pour être honnête. Et j'ai tapé dans Google, tout simplement, médicaments dangereux pour la grossesse au lieu de pesticides. Et là, je suis tombée sur le site du CRAT à Paris. C'est le centre de recherche des agents tératogènes à l'hôpital Trousseau. Donc, ce n'était pas un blog de femmes qui parlaient sur voilà, c'était réellement un hôpital.
1: Les agents tératogènes, qu'est-ce que c'est?
0: Alors, c'est un mot assez monstrueux. En grec, ça veut dire « enfant monstrueux ». Et donc, c'est comment faire des enfants monstrueux, en gros. Et là, donc il y a le choc du mot, hein, que je ne connaissais pas. Et on se rend compte que le médicament le plus dangereux, c'est le Roaccutane, l'antiacnéique, qui était assez connu déjà à l'époque. Et le deuxième, c'est la Dépakine, celui que je prends quotidiennement. Donc, je me jette sur ma boîte de Dépakine en 2009. Et qu'est-ce qui a marqué? Comme d'habitude, consultez votre médecin, ce que j'avais fait. Voilà. Donc, je me dis, finalement, on savait. Et pourtant, on ne m'a pas informée. Et puis, je vais découvrir qu'en France, en 2008, il y a déjà eu des procès du côté de Tours. Je vais découvrir qu'en Grande-Bretagne, il y a une association de victimes qui s'appelle l'OACS, Organization of Anticonvulsive Syndrome, ce qui me servira par la suite à traduire finalement ça pour créer l'association. Et voilà comment je vais tomber des nues, parce que finalement, enfin, je me rappelle, c'était une magnifique journée, ensoleillée, j'étais devant mon palmier, et je tombe sur ce site-là, et là, je m'écroule, parce qu'enfin, j'avais la réponse à mes questions, mais seulement, j'étais seule devant un ordinateur.
1: Donc, en 2009, donc, hein, vous découvrez, enfin, vous faites le lien entre ces problèmes-là et la Dépakine. Qu'est-ce qui se passe à ce moment-là? Qu'est-ce que vous vous dites une fois que vous savez de quoi il s'agit?
0: Ben, après le choc de la découverte, c'est on m'a menti, on m'a trompé. On m'a dit que c'était sans risque et c'est pas vrai. Et donc là, il y a d'abord la période d'incrédulité et puis après se dire mais attends, l'épilepsie c'est une maladie extrêmement répandue. C'était le médicament qui était très donné. Donc il doit y avoir plein de familles dans mon cas. Puis voilà, je vais tomber sur cette procédure judiciaire en 2008 commencée du côté de Tours. Je vais voir qu'il y a des associations de victimes en Grande-Bretagne. Je me dis, ben, je ne suis pas la seule, quoi. Donc, je vais rentrer en contact avec l'avocate de cet article de presse qui va finir par me mettre en relation. Il y avait deux familles, en fait.
1: L'avocate ou la journaliste ou l'auteur?
0: Dans l'article de presse, la famille n'était pas citée. Par contre, là, il y avait le nom de l'avocate, Maître Dubois, à Tours. Et donc, je vais lui demander de me mettre en contact avec la famille qui a témoigné anonymement dans l'article. Et elle va me donner les coordonnées. Et c'est comme ça que je vais rencontrer Christelle. Qui va m'expliquer que ça s'est très mal passé, son expérience judiciaire, l'expertise qu'elle s'est fait laminer. Et voilà, et là, je vais me dire, oulala, si tu pars dans un combat judiciaire, fais attention, peut-être prends pas une avocate de province, mais prends un avocat spécialisé dans le droit du médicament. Mais par contre, très rapidement, je vais comprendre la nécessité de lancer l'alerte pour trouver d'autres familles dans la même situation que moi. Et c'est là où, à l'époque, mon maire était député, donc je vais le solliciter pour avoir accès à la presse, notamment au journal local qui est l'Indépendant, France 3, et la radio France Bleu. Et c'est comme ça que, dès 2011, après donc avoir le temps de prendre ces contacts-là, je vais contacter la presse et alerter, et tout de suite, ça va matcher. C'est-à-dire que tout de suite, je vais avoir des familles dans le département qui vont me contacter. Ils sont très nombreux dans le même cas que moi et je vais être submergée par les appels. Et la journaliste, entre autres, va me dire, mais quand est-ce que vous attaquez alors à ce moment Sanofi? Et là, je me suis dit, ah, bon, il faut peut-être que je me repose vraiment la question. Voilà. Et 2011, c'est l'année du Mediator. Je vois Irène Frachon à la télévision. Je me dis, waouh, cette femme, elle est formidable. Elle a un franc-parler que je. Enfin, voilà, tout de suite, je suis séduite. Et je me dis, c'est qui ce jeune avocat qui défend les victimes? C'est lui qu'il me faut. Il n'est peut-être pas trop cher. Il est spécialisé dans le droit du médicament. Il fait trembler Servier. Et donc, voilà, c'est comme ça que je vais le contacter.
1: Au départ, les médias ont joué un rôle primordial, médias locaux, hein, vous l'avez dit, dans le fait que le mécanisme commence à s'enclencher au niveau de cette alerte.
0: Oui, les médias vont être capitaux pour lancer cette alerte, mais le problème, c'est que je vais très vite comprendre que je ne peux avoir que la presse locale. Et moi, ce que je vais vouloir, c'est la presse nationale. Je sais que je vais avoir en 2013 un petit article AFP Toulouse qui va relayer l'info, mais finalement, ça va être trois fois rien. Donc c'est pour ça que cet avocat parisien, je l'ai choisi aussi parce qu'il était médiatique. Et je vais lui dire, lui va me dire, bah, pour vous toute seule, je peux pas partir, mais par contre, si vous m'amenez d'autres clients. C'est possible. Je lui dis, bah, donnez-moi la presse. Et moi, les clients, malheureusement, je sais qu'il y en a beaucoup. Donc, c'est comme ça que, entre guillemets, le deal va être conclu. Sauf que lui, bon, il était embourbé dans le scandale du Mediator et que finalement, il va attendre que j'obtienne la réévaluation européenne du médicament, donc les changements de conditions de prescription, le protocole qu'on va mettre en place pour me donner à la presse nationale au Figaro.
1: Donc vous créez l'association en 2011 et vous attaquez l'année d'après en 2012, dans un premier temps au civil, 3 ans plus tard au pénal.
0: Oui.
1: Comment ça se passe à ce moment-là en 2012? Quelle stratégie vous mettez en œuvre avec cet avocat?
0: Au début, je suis complètement néophyte, hein. Je ne connais rien au droit, je n'ai pas fait d'études ni de droit ni de médecine, donc voilà, j'en fais confiance à son avocat. Donc effectivement, il va me conseiller la voie civile, qui est la voie royale pour les victimes de médicaments. Il n'existait pas à l'époque de fonds d'indemnisation comme ce qu'on va créer par la suite, mais voilà, le pénal, il m'explique que c'est pas l'idéal, c'est pas là qu'on peut obtenir des grosses indemnisations. Par contre, c'est effectivement symboliquement, c'est toujours intéressant pour les victimes. Et puis très vite, je vais comprendre la responsabilité aussi de l'État dans ce scandale-là, parce que tout le monde savait, mais l'État non plus. Ils auraient pu demander à Sanofi de mettre en conformité la notice avec la littérature scientifique. Donc je vais aussi attaquer l'État en 2016. Donc voilà, on va lancer plusieurs procédures parce que je sais très bien que c'est long, c'est difficile et qu'on peut être débouté d'un côté. Et même si je suis arrêtée d'un côté, je rentrerai par l'autre. C'est pour ça que la multiplicité des procédures permet ça. Et puis malgré tout, de temps en temps, on utilise un compte rendu dans une expertise pour étayer un autre dossier au pénal, vous voyez. Donc quand même, les procédures interagissent les unes sur les autres.
1: Comment réagit le laboratoire Sanofi une fois que vous l'avez attaqué en justice?
0: L'indifférence totale. Je crois qu'ils me calculent même pas au départ. Hein. Je suis pour eux une petite patiente qui fait une procédure, une de plus. Enfin, il y en avait déjà deux en cours. Non, ils s'en fichent complètement. C'est au fur et à mesure de l'ampleur et du développement médiatique qui vont commencer à s'intéresser à moi. Hein. Au début, ils ne me calculent même pas. Hein. Et même quand on leur demande, parce que amiables, hein, des arrangements amiables, est-ce que vous voulez. Ça a été demandé à Sanofi. Ils répondent même pas. Ou même quand j'avais mis en place le fonds d'indemnisation, ils ont dit, bah, débrouillez-vous, il y a le fonds d'indemnisation si vous voulez demander réparation. Donc non, ils ne me calculent même pas. Maintenant, aujourd'hui, je sais bien que je suis le grain de sable dans leur belle image lisse qu'ils veulent donner aux patients, parce que quand même, quand je me suis introduit, j'ai fait ma Elise Lucet chez Sanofi, puisque j'ai acheté une action en 2018 pour aller à la journée des actionnaires. Et j'avais mis une perruque, des lunettes et tout. Et je me suis introduit avec la complicité d'ailleurs des salariés de chez Sanofi, parce que je suis devenue amie avec des salariés de Montpellier. Et donc, je me suis introduite à l'AG. Et donc, au moment de poser les questions, j'ai pris le micro et j'ai posé les questions. Quand est-ce que vous allez abonder le fonds d'indemnisation des victimes de la débâcline? Quand est-ce que vous allez vous excuser publiquement? Et là, le PDG m'a répondu, Madame Martin, nous comprenons la souffrance des familles. Bon, voilà. Mais je me suis dit, tiens, il connaît déjà mon nom, etc. Et voilà. Et puis, donc, je sais très bien qu'aujourd'hui, ils me suivent partout sur les réseaux sociaux. Ils capturent tout ce que je publie sur Twitter, Enfin, c'est de la folie. Ils ont tenté de me faire virer parce que depuis cette date-là, je suis devenue patiente experte à l'Agence du médicament. Et ils ont attaqué l'Agence du médicament pour me faire virer en disant « Madame Martin risque de supprimer les autorisations de mise sur le marché de nos médicaments, etc. » Ce qui est totalement faux. J'ai un rôle consultatif parmi 30 médecins et associations de patients. D'ailleurs, je ne suis pas la seule. Sur l'autorisation pour les femmes enceintes. Donc c'est du délire, mais à cette occasion-là, j'ai vu qu'effectivement, ils capturaient toutes mes publications sur les réseaux sociaux, quoi. Donc je me dis, bon, au moins, ils payent quelqu'un très très cher pour passer leur temps à regarder ce que je fais.
1: Alors on reviendra sur cette vigilance accrue aujourd'hui, mais dans un premier temps, l'indifférence dont ils font preuve, comment vous la prenez? Comment vous réagissez à ça?
0: Bon, je ne suis pas tellement étonnée. C'est un big pharma. Il est très, très puissant. Donc, qu'il soit complètement indifférent à ce que je dis ou à ce que je fais, je ne suis pas tellement étonnée. Non, ce qui me fait plutôt peur, c'est de savoir la puissance, effectivement, de leur cabinet d'avocats ou des choses comme ça. Et quand je vois qu'ils adoptent la politique de dire « c'est pas de ma faute, c'est de la faute de l'agence parce qu'ils m'ont donné l'autorisation de commercialiser le médicament », je me dis, mais enfin, voilà, ils se cachent derrière l'agence du médicament qui, certes, est complice, mais qui reste les principaux, ils restent le principal responsable. Ils ont menti, ils ont trompé le consommateur, ils doivent payer, quoi.
1: En 2015, il y a eu une enquête de l'Inspection générale des affaires sociales, donc, qui est connue sous l'acronyme IGAS, qui pointe l'inertie du laboratoire et des pouvoirs publics. Ça, c'est grâce à vous?
0: Oui, grâce à la pression qu'on a mise sur le ministère de la Santé à l'époque. Le travail avec mon avocat, on va effectivement menacer à l'époque Marisol Touraine de déposer 200...
1: Qui est ministre de la Santé à l'époque.
0: Voilà, exactement. 250 dossiers de plainte au tribunal de Paris, donc d'encombrer le tribunal, s'il ne diligente pas une enquête de l'IGAS. Et donc Marisol Touraine va le faire. Elle va donner son accord en juillet et il va falloir 8 mois... avant que celle-ci ne sorte et pointe l'inertie du laboratoire, effectivement, et des pouvoirs publics. Mais oui, ça ne m'étonne pas du tout, étant donné que la littérature scientifique, je vais m'apercevoir sur Internet qu'elle est disponible. Bon, elle est en anglais, mais ça va, je maîtrisais suffisamment bien l'anglais pour le comprendre. Et donc, on savait très bien que ça a provoqué des malformations très nombreuses. Et puis après, par la suite, les troubles autistiques... Elle est accessible. J'ai pas eu à cambrioler Sanofi pour trouver des documents top secret. Non, elle était accessible en ligne. Donc Sanofi savait, Sanofi a menti parce que c'était le médicament le plus prescrit pour soigner l'épilepsie et que on était un marché extrêmement porteur. Voilà la réponse. Elle est simple, elle est mercantile tout simplement, quoi.

0: Votre association, donc APESAC, aide aux parents d'enfants souffrant du syndrome de l'anticonvulsant et la première en matière de santé à mener ce qu'on appelle une class action, c'est-à-dire une action de groupe. Ça aussi, c'est une victoire pour vous parce que vous réussissez à faire adopter un dispositif d'indemnisation dès 2016. Ça, c'est la première victoire en quelque sorte.
1: Oui, ça, c'est une belle victoire parce que, en fait, alors quand je vais créer l'association, je vais beaucoup regarder ce qui se fait autour de moi pour éviter les écueils. Notamment, bien sûr, dans les scandales des médicaments. Bah, par exemple, sur Mediator, il n'y a pas véritablement d'association. Elles se sont tirées dans les pattes, etc. Une association qui se rapprochait beaucoup de notre scandale, c'était celle du Distilben des années 70, avec les malformations induites par ce médicament. Donc, pareil, je vais regarder beaucoup ce qu'ont fait les associations du DES. Et là aussi, il va y avoir un peu des fois des luttes fratricides qui vont diminuer en fait l'impact et la force. Voilà. Donc je vais essayer de fédérer, ça va être toutes les familles autour de moi, et effectivement il n'y a pas d'autres associations de victimes de la dépakine. Donc, et puis on va commencer un travail ensemble. À l'initiative de la revue Prescrire, qui est une revue indépendante médicale, on va en 2015 faire un petit groupe de travail. Alors il y avait les victimes de... Il y avait Irène Frachon avec le Mediator, il y avait le DES, il y avait le syndrome de l'aïeul, des profs de droit de la fac de Bordeaux. Et voilà, tout ce petit groupe de travail, on va se mettre à travailler, notamment avec Gérard Bapt, le député toulousain à l'époque, qui avait beaucoup aidé Irène Frachon. On va travailler sur la mise en place d'un fonds d'indemnisation qu'on aurait voulu financer par les laboratoires, mais qui ne se sera pas complètement fait de cette manière-là. Mais voilà, on va faire valider ça à l'Assemblée nationale en 2016. Et effectivement, comme voilà, j'ai beaucoup bossé sur le sujet, on va être les premiers à déposer plainte en action de groupe.
0: À ce moment-là, les choses bougent réellement. Est-ce que les femmes qui sont atteintes d'épilepsie sont désormais en France au courant qu'il y a quand même un gros problème si elles veulent enfanter et si elles prennent de la dépakine ?
1: Oui, en fait, oui, parce que en 2015-2016, c'est là que va éclater le scandale au niveau national. Donc, mon avocat me donnera la journaliste Anne Jouan du Figaro, donc qui avait déjà révélé l'affaire Mediator. Donc, forcément, quand ça va sortir dans le Figaro en 2015, ça va exploser. Et derrière, effectivement, ça va m'aider à obtenir l'enquête de l'IGAS. Et les femmes vont être informées par le biais de la presse, en fait. Hein. C'est comme ça qu'elles vont découvrir le lien, en fait.
0: Mais le médicament reste sur le marché comme si de rien n'était.
1: Alors oui, en 2013-2014, je vais travailler avec l'agence du médicament à l'époque pour faire modifier les conditions de prescription. Mon but n'a jamais été de l'interdire parce qu'il y a des femmes qui sont pharmacorésistantes, qui ne peuvent tolérer que ce médicament. Il existe une vingtaine d'antiépileptiques, mais Dépakine est un des plus efficaces, effectivement. Et donc, je le supprimer, ça n'était pas mon but. Par contre, qu'il y ait, comme pour l'antiacnéique roaccutane, un consentement éclairé, je sous-signais avoir été informé que j'ai 30 à 40% de chances d'avoir un enfant autiste si je prends ce médicament-là, ça c'était capital. Et donc moi je vais me copier sur le roaccutane, ce médicament, et à l'Europe, au niveau européen, lors de la réévaluation qui a été initiée d'ailleurs par les Anglais, je vais proposer ce protocole. Et ça va être validé, et c'est comme ça que ça va redescendre finalement en France. Mais il va y avoir des tensions avec l'agence du médicament sur qui imprime les documents. Enfin, ils voulaient mettre le logo de Sanofi. Je dis, mais vous rigolez, ils n'ont rien fait. Ils n'ont pas informé, c'est hors de question. Oui, mais c'est eux qui impriment les boîtes, donc c'est à eux d'imprimer les livrets. Je dis, mais si vous faites ça, je vous dénonce dans le Canard enchaîné. Et du coup, ils ont eu peur et ils ont fini par imprimer eux-mêmes les livrets d'information. Mais voilà, et c'est là que j'ai compris que avec cette histoire de l'enquête de l'IGAS où je m'étais fait un film, où je m'étais dit « Marine, ils vont faire comme à l'époque avec Irène Frachon, ils vont te le présenter à toi, puis après la presse. » C'est une copine journaliste qui me dit « Marine, tu sais que ce sera présenté demain à la presse ?» Je dis « C'est pas possible, ils ont fait ça. » Je saute dans un avion de Perpignan pour Paris et j'avais les caméras de France 2 qui tournaient avec moi, complément d'enquête. J'ai dit « Bon, bah, j'arrive, je m'en fous, je me pointe à la conférence de presse si vous faites ça avec les caméras. » Et là, ils ont dit « Attendez, Madame Martin, on va vous recevoir et on va vous présenter le rapport. » Je dis « Bon. » Quand on a compris comment ça marche, ils ont peur que d'une chose, les politiques, c'est la presse. Donc après, j'ai su utiliser ça, c'est-à-dire utiliser la presse pour faire pression sur les politiques, pour faire avancer les dossiers, sinon ils ne bougent pas.
0: Alors justement, là, vous pointez un élément qui est important, ce sont les rapports qu'entretiennent les laboratoires avec la NSM et avec la sphère politique ou législative.
1: Oui, oui, et puis il y a des, enfin, les laboratoires comme Sanofi sont plus puissants que des États, c'est-à-dire qu'il y a des moyens de pression sur les présidents, c'est-à-dire si vous ne faites pas ça, de toute façon je licencie, c'est du chantage à l'emploi souvent qui sont faits sur les politiques. Et Sanofi est pas mal dans le genre, d'ailleurs enfin, il a licencié énormément de chercheurs à Montpellier, enfin, partout en France, et ils ont une attitude d'ailleurs assez scandaleuse. Enfin, pendant la période Covid, ils ont demandé des subventions pour découvrir un vaccin qu'ils n'ont jamais découvert. On leur a jamais demandé de rendre l'argent qu'ils avaient touché. Voilà, ils produisent, là, ils touchent des subventions pour essayer de reproduire du Doliprane en France. Enfin, c'est assez scandaleux, quoi. Ils ont carte blanche, ils ont un chèque en blanc, hein, très clairement. Il y a une pression qui est mise sur les politiques, et puis il y a une connivence. Pour moi, ça a été plus facile sous le gouvernement Hollande de mettre en place un dispositif d'indemnisation amiable comme j'ai fait là à l'ONIAM que maintenant. Pourquoi ? Parce qu'Emmanuel Macron, un de ses meilleurs amis, c'est Serge Weinberg, le directeur, enfin le PDG de chez Sanofi. C'est lui qui l'a fait rentrer dans la banque Rothschild quand il est devenu banquier d'affaires, Emmanuel Macron. Donc, enfin, c'est un ami, c'est un proche. Il était là le jour de l'investiture, sur BFM, on le voit. Donc qu'est-ce que moi, petite patiente au fin fond de mes Pyrénées-Orientales, je peux faire face à ces gens-là ? C'est vraiment David contre Goliath. J'ai conscience que ça paraît irréalisable. Mais encore une fois, je pense que j'ai su toucher ce qui leur faisait le plus mal, que ce soit aux politiques ou au laboratoire, c'est l'image. C'est-à-dire la médiatisation... Écorner l'image lisse du laboratoire parfait qui sauve des vies, bah oui, ça leur a fait très mal.
0: Dans le cheminement juridique de votre dossier, février 2020 marque aussi une autre étape. Au pénal, Sanofi est mise en examen pour tromperie aggravée, mise en danger de la vie d'autrui. Et le chef d'homicide involontaire est ajouté ultérieurement. Et en octobre 2020, c'est l'ANSM qui, à son tour, est mise en examen pour mise en danger de la vie d'autrui et homicide involontaire. Là, l'année 2020 marque un tournant.
1: Oui, c'est la procédure pénale. Et ça, c'est vrai que symboliquement, c'est fort. Ils étaient furieux d'être poursuivis pour homicide involontaire. Et on avait bien fait, voilà, on avait bien fait de faire que quatre familles se joignent à l'action que j'avais initiée en 2015, voilà, au pénal. Et effectivement, c'était important de dire que la Dépakine avait tué aussi des enfants en bas âge, tout petits, et que, voilà, parce qu'ils n'avaient pas survécu finalement aux malformations provoquées pendant la grossesse, quoi. Donc symboliquement, c'était fort. Ils ont tout fait pour éviter ce chef d'inculpation, mais c'est pas possible. Donc aujourd'hui, c'est en cours. Il y a eu une enquête voilà, qui fait plus de 1100 pages, dont j'ai eu accès voilà, en tant que présidente de l'association. Il y a beaucoup d'éléments à leur charge, donc je reste confiante. Mais il faut comprendre que Sanofi utilise tous les recours possibles pour faire annuler cette enquête, cette procédure. D'ailleurs, enfin, ils ont finalement réussi à obtenir que des experts relisent le rapport de 1100 pages pour voir si réellement, donc une espèce de contre-expertise, pour savoir si réellement l'enquête était bonne ou pas, quoi. Mais vraiment, ils utilisent tous les moyens juridiques pour retarder, pour user les victimes, en fait. Voyez, moi, ça fait plus de 10 ans que je suis en procédure au civil. Mon dossier n'est toujours pas jugé. Il y a eu plus de 10 jeux d'écriture entre les avocats pour tenter de faire annuler ma procédure, parce qu'ils savent que je suis le fer de lance, et que s'ils arrivent à me décourager, derrière, les autres familles ne suivront plus, quoi. Voilà, donc il y a une stratégie de l'usure qui est là.
0: Ça, ça pourrait être comparé à une sorte de procédure Bayon plus ou moins déguisée.
1: Oui, oui, oui. D'ailleurs, je sais qu'actuellement, on en discute avec mon avocat sur le fait qu'ils essayent de museler la lanceuse d'alerte et dans quelle mesure les nouvelles lois qui vont entrer en vigueur vont me permettre, moi, effectivement, de faire cesser ce petit jeu d'usure. Mais c'est très, très compliqué, quoi.
0: Est-ce qu'ils utilisent d'autres moyens de pression, disons, que cet acharnement juridique ?
1: Bah, voyez, là, enfin, le petit rôle de patiente experte que j'ai à l'Agence du médicament, qui me procure à peu près 100 et quelques euros par trimestre, je crois, donc c'est vraiment dérisoire en tant que... Voilà, ils essayent... Enfin, j'ai quand même eu un petit moment de stress quand j'ai vu qu'ils avaient mis... ils poursuivaient l'agence pour me faire virer. Je me suis dit, est-ce qu'ils vont y arriver ou pas ? Voilà, bon, ils ont échoué, mais tout ça, c'est quand même la guerre des nerfs. Ouais, hein. Donc, ma famille... D'une certaine manière, oui, eux aimeraient bien que je laisse tomber. Ils en ont marre après 10 ans de procédure. Moi, je reste déterminée parce que je vois tout le mal que ça a fait. Et puis, malgré tout, il y a eu pas mal de victoires, l'action de groupe, plein de choses comme ça. Donc, je me dis, de toute façon, même si moi, je ne gagne pas, d'autres gagneront pour moi et je les aurai suffisamment embêtés. J'ai écorné suffisamment leur image, je les ai associés à un scandale sanitaire. Donc, j'ai gagné le plus gros, en tout cas. Peut-être pas pour mes enfants, mais en tout cas, je pense que je leur ai fait bien mal.
0: Alors vous avez évoqué cette fonction de patiente experte au sein de la NSM. En quoi consiste-t-elle?
1: Mais en fait, donc je dépends de la cellule grossesse et allaitement. Donc, c'est toutes les autorisations de mise sur le marché sur des médicaments chez la femme enceinte et les dangers potentiels que ces médicaments peuvent représenter. Donc, ça concerne les antiépileptiques, mais pas que. Il y a plein de médicaments qu'on voit passer. Et donc, il faut donner. Enfin, on a des éléments clairement des documents de travail. Il faut donner son avis sur est-ce que le signal est réellement fort, est-ce qu'il faut. Il faut interdire ce médicament chez les femmes enceintes. Enfin, voilà. En dernier ressort, c'est la directrice de l'agence qui tranche. Mais voilà, il y a une réelle expertise et il y a un réel travail qui est fait. C'est assez intéressant parce que, comme je dis, maintenant, je suis au cœur de la matrice et je vois cette inertie. Et elle demeure, malgré le fait que Irène Frachon ait réussi à faire changer de l'AFSAPS autrefois en ANSM. Il y a encore beaucoup de travail. Enfin, les gens, je trouve, les médecins sont timorés quand on voit des signaux qui, pour moi, me paraissent hyper forts. Eux, ils ont tendance à être encore jouer la carte de la prudence en disant non, c'est pas suffisamment probant. Et puis, je me rends compte aussi qu'avec des chiffres, en fait, on peut très facilement écarter. Ah oui, mais ça, non, c'est des femmes bipolaires, donc on écarte, etc. Et finalement, le signal, il devient quasi nul. Donc, même avec des chiffres mathématiques, on peut finalement trafiquer des données. Et ça, je ne pensais pas du tout avant de rentrer là-dedans, quoi.
0: Alors nous sommes ici même dans les locaux de l'association. Au quotidien, hormis ce travail que vous menez, disons sur le plan juridique, qui n'est pas tout à fait purgé encore, mais au quotidien, qu'est-ce que vous faites avec les membres de l'association?
1: On contacte beaucoup les familles pour les aider, les accompagner au mieux. Et puis on fait des études, beaucoup. Par exemple, en ce moment, mon cheval de bataille, c'est de prouver qu'il y a un impact transgénérationnel de la dépakine, comme dans le scandale du Distilbène d'ailleurs. C'est-à-dire que les enfants des dépakines ont à leur tour des malformations et des troubles neurologiques qu'on retrouve dans la première génération. Donc ça a modifié en fait l'enveloppe de l'ADN et on retrouve des particularités dans la génération suivante. Et donc ça, personne ne me croyait. En fait, j'ai commencé pareil en lisant de la littérature scientifique à m'apercevoir que la dépakine avait été utilisée pour soigner des cancers parce que ça réveillait des gènes fainéants. Et je me suis dit, attends, si ça agit sur les gènes, pourquoi ça n'agirait pas sur les enfants exposés? Et donc, lors des conversations qu'on a avec les familles, on s'est aperçu qu'effectivement, les petits-enfants étaient touchés, ils avaient des troubles du langage, des spina bifida, des choses comme ça. Et c'est là que j'ai demandé au gouvernement, ça fait 5 ans là, Agnès Buzyn notamment, de faire des études. En leur disant, moi j'ai des données, je peux les mettre, mon fichier de données, à disposition de chercheurs, de l'INSERM. Et en fait, ils m'ont envoyé suer, quoi. Donc au final, quand j'ai eu le directeur de l'INSERM, Rémi Slama, il a fini par me dire, mais je lui ai dit, mais pourquoi vous voulez pas que je vous présente mes données? Il m'a dit, mais publiez-les. Et là, je me suis dit, bon, c'est bon, il m'énerve trop. Donc hop, j'ai publié dans une revue scientifique qui s'appelle Birth Research Defect avec des médecins et Catherine Hill, qui est une grande épidémiologiste qui m'aide. Et du coup, alors, ça y est, ça a été quand j'ai réussi à publier dans une revue scientifique, ils ont eu peur. Et du coup, ils se sont dit, attendez, Madame Martin, quel a été votre process d'analyse et tout ça? Voilà. Et là, ils se sont intéressés, ça y est. Le ministère de la Santé, l'ANSM, se préoccupe, Madame Martin, on va déclarer vos cas à la pharmacovigilance. Comment vous avez fait? Je vais vous expliquer mon process. Voilà. Et c'est ça y est, là, on est en train de récolter les formulaires d'accord. Voilà. Donc, c'est hallucinant qu'une patiente fasse le boulot finalement de pharmacovigilance et fasse le boulot de chercheur d'études, etc., d'analyse de données. Heureusement qu'il y a des médecins à la retraite qui s'ennuient et qui m'aident beaucoup, parce que j'ai quand même de l'aide de la part de scientifiques de renom. Parce que voilà, donc on fait plein de choses. Voilà, on a travaillé beaucoup sur les antiépileptiques, les autres, parce que j'ai compris que la dépakine était dangereuse pour le fœtus, mais qu'il n'y avait pas que la dépakine. Parce que le but de l'antiépileptique, c'est de calmer les décharges électriques dans le cerveau. Mais si, ça calme les décharges électriques de la mère, ça calme aussi sur le cerveau en développement. Donc, il fallait informer sur le reste. Donc, pareil, là, j'ai aussi lancé l'alerte, ça a encore fait la une il y a quelques jours, sur l'Epitomax, un autre antiépileptique qu'on sait maintenant extrêmement phytotoxique. Donc voilà, je me pose un peu en gendarme du médicament sur les antiépileptiques. C'est fatigant, c'est assez usant, mais c'est gratifiant quand je vois qu'on obtient quand même pas mal de résultats, quoi. Donc, voilà.
0: Comment expliquez-vous, disons, la frilosité parfois de la NSM, ou en tout cas le fait qu'elle ne vous ait pas toujours encouragé dans vos démarches? Est-ce que ce sont des intérêts financiers qui entrent en jeu? Est-ce qu'il y a d'autres éléments qui sont en ligne de compte?
1: La NSM, elle a été surtout d'abord créée pour protéger le ministère de la Santé, pour prendre les claques à la place des ministres, je pense. Parce que la NSM, elle s'illustre principalement dans les scandales sanitaires. C'est là qu'on entend parler d'elle, hein, finalement. Ils n'ont pas fait leur boulot, ils n'ont pas averti, ils n'ont pas fait ce qu'il fallait. Donc non, ils n'ont pas intérêt. Enfin, si je reprends l'impact transgénérationnel, ils vont trouver que des embrouilles. C'est-à-dire qu'effectivement, s'ils cherchent, ils vont trouver que la dépakine effectivement modifie l'enveloppe de l'ADN, donc que potentiellement la génération suivante est touchée, donc que potentiellement il faut l'indemniser. Donc, c'est que des problèmes. Donc ils veulent surtout pas chercher, jusqu'à ce que moi, je les oblige en mettant finalement une étude sous leur nez scientifique, en leur disant, regardez, les chiffres, ils sont là. Voilà, ils n'ont pas envie d'aller chercher là où il y a finalement des problèmes. Et moi, finalement, je vais chercher là où il y a des problèmes et ça les dérange. Mais par contre, quand ils disent, quand je leur dis que je vais faire ça, oulala, Madame Martin, attendez, on va se pencher sur... Parce qu'ils savent que derrière, quand je dis quelque chose, j'ai des éléments pour les étayer.

0: Des histoires telles que la vôtre et celle de votre famille, il y en a combien en France, d'après vous ?
1: Ah, des victimes de la dépakine, bah, il y en a plus de 50 000. C'est ce que j'avais enfin, à peu près estimé, enfin, entre 30 et 50 000. Alors, la NSM a rejoint mes comptes quand ils ont fait leurs enquêtes. Ils avaient évalué à plus de 30 000 pour les troubles neurocomportementaux et 5 000 pour les malformations. Donc, ça faisait 35 000 à peu près. Moi, je sais que voilà, y a beaucoup de familles qui ignorent encore le lien de causalité entre la prise du médicament et les handicaps des enfants. Parce que même si ça a été médiatisé, ça l'a été bien moins que des scandales comme le Mediator ou des choses comme ça. Donc il y a encore beaucoup de femmes qui nous contactent aujourd'hui alors qu'elles ne sont pas au courant. Donc il y a encore du travail d'information à faire. Là aussi, le gouvernement, le ministère de la Santé pourrait prendre l'initiative en écrivant à toutes les femmes épileptiques et en leur disant bah, « Vous savez qu'il existe un dispositif de demande de réparation à l'ONIAM. Voilà. » Bon, bah, ça n'a jamais été fait. Hein. Pourtant, il y a une base de données assurance maladie, ce ne serait pas très difficile de le faire. Hein. Mais, voilà.
0: L'une des difficultés sur ce point, et vous l'avez brièvement évoqué au fil de cet entretien, c'est que vous ne demandez pas l'interdiction de ce médicament. Est-ce que ça, ça a été un arbitrage difficile à prendre? Parce que, ben, comme vous le dites, il y a encore beaucoup de femmes qui ne sont pas au courant. S'il était interdit, bon, ben, d'une certaine manière, le problème serait réglé.
1: Alors, oui, mais enfin, si on l'interdit, on condamne les femmes à mort. Donc moi, je ne veux pas avoir des morts sur la conscience. Donc non, le médicament, il doit rester sur le marché. Après, quand même, quand j'ai fait changer la loi pour apposer les pictogrammes sur les boîtes de médicaments, il y a quand même marqué « dépakine plus grossesse égale interdit ». Donc on ne peut pas faire plus clair. Donc je pense que quand même, les femmes devraient être bien... Enfin, elles sont informées, elles doivent réfléchir. Par contre... C'est vrai que souvent, donc on est sur des femmes malades, lourdement sédatées, avec des enfants handicapés. Souvent, elles n'ont pas la force de se dire « je vais entamer une procédure judiciaire, je vais récupérer mon dossier médical, celui de mon enfant, et je vais envoyer tout ça à un avocat pour faire une procédure ». Elles sont souvent découragées. Et puis en plus, quand les enfants sont assez âgés, des fois, c'est très difficile de retrouver les pièces qui ont 30, 40 ans. Voilà, donc c'est très compliqué. Si j'invite toutes les femmes qui nous écoutent, si elles prennent de la dépakine ou un autre antiépileptique, à nous contacter sur leur enfant et effectivement présentent des retards de langage, des troubles du comportement, des malformations, car c'est probablement en lien. Et donc, il faut qu'elles se signalent auprès de nos services et puis auprès aussi de l'Agence du médicament, parce que... Voilà, y a d'autres antiépileptiques qui sont phytotoxiques et ça, les femmes l'ignorent encore. Voilà, on le sait pour l'alcool, la drogue, le tabac, mais on ne sait pas forcément pour les médicaments. Et je pense qu'il y a un changement sociétal à faire. C'est grossesse et médicaments, c'est zéro médicament, quoi. Parce que, alors après, encore une fois, certaines pathologies font qu'on est obligé de prendre un traitement. Mais dans ce cas-là, il faut vraiment bien se renseigner sur le médicament, quoi.
0: Vous disiez que vous êtes amis avec certains salariés de... Vous avez des liens avec certains salariés de Sanofi. Le fait de connaître des gens qui sont à l'intérieur de ces machines-là permet de mieux comprendre ce qui se passe et leur logique à eux.
1: Oui, alors après, alors je les ai rencontrés un peu par hasard, les salariés de chez Sanofi, c'est grâce au journaliste François Ruffin qui est devenu après député avec Fakir, là, qui m'a fait les rencontrer. Au début, j'ai bien sûr, enfin que soit eux comme moi, on était un peu méfiants. Voilà, je suis un peu le diable pour Sanofi et moi je me méfie un petit peu. Et en fait, j'ai rencontré d'abord le groupe un peu parisien et après, ayant bien sympathisé avec déjà les Parisiens, je suis allée à Montpellier rencontrer le. Parce que géographiquement, c'était les plus proches. Et en plus, Sandrine, qui est devenue une amie, c'est vrai que c'était une chercheuse, donc ça m'intéressait beaucoup. Non, j'ai compris l'évolution de la société Sanofi, surtout, qui, au départ, a bien changé et qui, aujourd'hui, n'est que dans la logique du profit, qui licencie aussi ses salariés, qui se fout complètement du pôle de recherche et, en fait, qui se contente de racheter des start-up qui découvrent des médicaments pour dire « c'est moi qui l'ai fait ». Mais il n'y a plus du tout de pôle recherche chez Sanofi. C'est même plus une entreprise française. Elle est détenue à 60% par des capitaux étrangers. Donc eux aussi, salariés, souffrent de l'intérieur des changements qui se profilent au fur et à mesure des années et de toutes les richesses qui ont été créées qui vont uniquement aux actionnaires. Donc c'était très intéressant de voir ça de l'intérieur et d'échanger avec eux. Donc effectivement, quand on est allé à l'AG, ils m'avaient expliqué comment ça se déroulerait. Voilà. Et après, je suis même allée avec les salariés de chez Sanofi devant l'usine. Parce que c'est rigolo, mais c'est dans les Pyrénées qu'est produite la dépakine. Elle est produite en France. C'est la seule usine qui produit toute la dépakine dans le monde. Elle est au pied des Pyrénées, à Mourinx, près de Pau. Et donc, on est allé parce qu'il s'est trouvé que, en plus d'empoisonner les enfants, ils empoisonnaient aussi leurs salariés parce que les cuves dans lesquelles était produite la poudre de dépakine fuitaient de partout et qu'il y en avait à l'extérieur. Donc, ça, les habitants de Mourinx étaient empoisonnés. Il y avait des fois, la route, elle était recouverte de poudre blanche. Et donc ils sniffaient de la dépakine. Et donc, on est allé sur l'usine, sur le site, pour dénoncer ça. Donc, c'est là où on s'aperçoit qu'ils n'en ont aussi rien à faire de leurs salariés, de la sécurité sanitaire de leurs salariés. Voilà. Donc, à force de pression médiatique, ben, ils ont fini par remettre aux normes avec des filtres leurs cuves, etc. Mais ils sont tout simplement hallucinants, quoi. Ils ne sont que dans la recherche de profit. Le bien-être des salariés, des patients, ils n'en ont rien à faire.
0: Alors, vous êtes également, outre vos fonctions au sein de la NSM, outre vos fonctions au sein de l'association, vous êtes également secrétaire de la Maison des lanceurs d'alerte. Depuis quand ?
1: Alors, je suis trésorière.
0: Trésorière, pardon.
1: Oui. Depuis peu de temps, depuis 2022, en fait, quand il y a eu un changement au niveau du bureau. Et donc, c'est vrai que j'ai repris contact lors de la parution du livre... de la BD des lanceurs d'alerte en 2020 avec la Maison des lanceurs d'alerte, parce que quand ça s'est créé en 2018, j'avoue que j'étais noyée sous le travail. J'avais entendu parler de la création de ça, mais ça me semblait un peu nébuleux. Et en plus, je me disais, mais mince, comme moi, je ne suis pas une salariée dans une entreprise qui dénonce un scandale, est-ce que vraiment je fais partie des lanceurs d'alerte ? Est-ce que cette terminologie me concerne vraiment ? Et puis après, effectivement, oui, quand j'ai creusé la question, oui, c'est toute personne qui finalement va dénoncer des faits d'intérêt général. Et c'est le cas, c'était pour aider toutes les femmes épileptiques dans la même situation que moi. Et ce n'était pas un cas personnel que je dénonçais uniquement. Voilà, donc, j'ai repris contact avec eux et du coup, c'est vrai que leur travail était super intéressant. Il se trouvait qu'il y avait la loi, la transposition de la directive européenne qui était en cours d'application. Donc, on a beaucoup travaillé sur ça. Et puis, c'est vrai que c'est une association qui est très costaud. Elle a justement des services de communication, des services juridiques avec une aide au niveau des avocats. Et moi, ça me permettait d'avoir un autre regard. Donc, ça... Déjà, à l'association, ça nous a apporté quelque chose. Et en plus, voilà, j'ai voulu m'investir, les aider. Et aujourd'hui, c'est très intéressant de voir comment ils fonctionnent, encore une fois, et en quoi je peux apporter, effectivement, puisque moi, j'ai quand même pas mal de contacts médiatiques et d'expérience de ce côté-là, quoi. Donc, voilà, je pense que je leur apporte des choses. Et ils m'apportent aussi beaucoup de choses par leur expérience. Et peut-être, effectivement, ils sont encore plus... Ils sont plus gros que nous, même encore aujourd'hui. Donc voilà, j'espère réussir à pouvoir moi aussi avoir un jour un service juridique pour aider les familles. Ça manque un petit peu au sein de la PESAC.
0: Vous avez évoqué brièvement la transposition de la directive européenne concernant les lanceurs d'alerte. Est-ce que vous considérez qu'il y a des avancées notables par rapport à ce qui était le statut plus ou moins bien protégé du lanceur d'alerte auparavant ?
1: Oui, le côté de l'aide juridique qui va pouvoir être apportée, ça c'est énorme parce que effectivement, souvent les lanceurs d'alerte, ils sont obligés d'arrêter leur profession. Moi, malgré tout, enfin c'est surtout la pathologie de mon fils qui a fait que j'ai arrêté de travailler. Mais dans bien des cas, c'est nécessaire d'avoir une aide et des provisions pour frais d'instance. Ça c'est capital. Donc ça c'est une grosse avancée, enfin qui moi m'aurait servi en tout cas. Et puis après, il y a l'histoire des facilitateurs, le fait qu'effectivement des associations peuvent faciliter une alerte. Et ça, je pense que c'est important parce que même si moi j'ai lancé l'alerte et après j'ai créé l'association. Mais encore une fois, moi, j'étais pas à la différence d'Irène Frachon, médecin. Donc, il a fallu que je me crée, d'une certaine matière, une légitimité. Et la seule que j'ai trouvée, c'était d'être représentante d'usagers, représentante de patients. Donc, créer la PESAC m'a permis aussi de représenter les patients au niveau des institutions, du ministère de la Santé, de l'Agence du médicament et d'être entendue. Donc ça, cet aspect facilitateur est très intéressant et ça a failli d'ailleurs ne pas passer, mais on a réussi à le faire passer dans la loi. Donc ça, je pense que ça va pouvoir aider pas mal de lanceurs d'alerte qui veulent se protéger ou se mettre un petit peu en retrait en ayant des organisations, des associations pour les protéger. Ouais.
0: Tout au long du combat que vous avez mené, est-ce qu'il y a eu des moments où vous avez failli renoncer, arrêter, abandonner ?
1: Souvent. souvent, malgré tout, surtout, enfin, ce qui est très très difficile, c'est d'avoir la double casquette, c'est-à-dire maman d'enfants handicapés, donc et puis président d'association. Le jour où mes enfants seront indemnisés, je me sentirai extrêmement soulagée. Je me dirais, bon, j'ai fait mon job pour mes enfants, je les ai mis à l'abri du besoin, et je peux complètement, enfin, y aller dans mon rôle de présidente. Là, voir qu'ils s'en prennent à mon dossier personnel, qu'ils le retardent, que ce soit à l'ONIAM ou dans les procédures civiles, je trouve ça dégueulasse, quoi. Ils essayent de m'affaiblir, et effectivement, clairement, des fois, j'ai un genou à terre. Quand ils s'en prennent à mes enfants, je me sens détruite. Mais bon, je me dis, les laisse pas, voilà, les laisse pas te détruire, respire un bon coup, reprends des forces et rebondis. Tu as eu quand même de belles victoires. Il faut tenir sur le long terme, quoi. Donc voilà, pour l'instant, j'y arrive, voilà. Mais je sais aussi que c'est important, justement, que je trouve des collaborateurs pour me protéger. Donc actuellement, j'ai 2 salariés. J'espère avoir un service juridique, encore une fois, bientôt, pour pouvoir justement faire un écran des fois par rapport à cette violence, de tout ce que je peux me prendre dans la tête, parce que c'est pas facile, même les avocats, tout ça, enfin je veux dire, ils ont leur ligne de défense et qui est pas forcément la même que celle de l'association, où, voilà, donc c'est difficile de négocier tout ça, voilà. Et au départ, moi, j'étais pas formée pour ça.
2: Merci à Marine Martin d'avoir été l'invitée d'Interférence et merci à vous, chers auditeurs, de nous avoir suivis. 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
2: Au début de la décennie 2010, après avoir découvert que le médicament antiépileptique qu'elle prenait, la dépakine, était responsable des malformations et ou des troubles neurocomportementaux chez ses deux enfants, Marine Martin décide de créer une association, l'APESAC, afin d'alerter victimes, médias et pouvoirs publics sur les dangers que représente ce médicament pour les femmes enceintes. Elle décide également d'attaquer le laboratoire Sanofi, groupe pharmaceutique qui commercialise la dépakine. 4 ans plus tard, l'APESAC est la première association française en matière de santé à mener en justice une action de groupe et ce n'est qu'en février 2020 que tout cela conduira à la mise en examen du laboratoire Sanofi pour tromperie aggravée, mise en danger de la vie d'autrui et homicide involontaire. En janvier 2022, Sanofi est tenu pour responsable d'un manque de vigilance et d'information sur la dépakine, le tribunal judiciaire estimant que la firme avait en outre commercialisé un produit défectueux. Ce jugement, Sanofi en a immédiatement fait appel et l'histoire de Marine Martin, son combat, celui de l'APESAC et des milliers de victimes de la dépakine, c'est le récit que vous propose ce nouveau numéro d'Interférence.

0: Bonjour, je suis Marine Martin, présidente de l'APESAC, l'association des victimes de la dépakine, et celle qui a lancé l'alerte « Maman de deux enfants handicapés ».
1: Alors, vous êtes née à Toulouse en 1972, et puis, au fil de votre enfance, vous découvrez que vous êtes atteinte de problèmes d'épilepsie.
0: Oui, tout à fait. Vers l'âge de 6 ans, en fait, j'avais des petits mouvements des mains, etc. Et donc, ma mère va questionner le médecin. Et après de multiples recherches, finalement, la médecin généraliste va lui dire « c'est peut-être de l'épilepsie, aller à Purpan, à l'hôpital, voir, faire un électroencéphalogramme ». Et ce sera confirmé. Et en 1978, on va me mettre sous dépakine.
1: Alors, à ce moment-là, comment ça se passe pour vous ? L'enfance, l'adolescence, comment vous vivez avec cette maladie-là ? Je ne sais pas d'ailleurs si on peut dire que c'est une maladie.
0: Si, l'épilepsie, c'est une maladie, et c'est une maladie extrêmement grave, parce que moi, je peux en mourir. Très clairement, j'ai des souvenirs vagues de mon enfance, donc je sais que par contre, le médicament, quand j'ai commencé à le consommer, a eu des effets secondaires sur moi. Hein. J'étais très ralentie scolairement, j'ai fini par redoubler mon CM1. J'avais, je crois, apparemment des mouvements d'agressivité. En tout cas, ma mère m'avait amenée chez un psy parce que après la prise du traitement, elle avait remarqué que mon comportement avait changé. Donc, mais ça, moi, j'en ai de vagues souvenirs et je ne m'en rendrai compte réellement qu'en 2010, quand je vais arrêter la dépakine pour un autre antiépileptique, d'ailleurs parce que je ne pouvais plus voir le pont en peinture, hein, c'est le cas de dire. Donc c'est à ce moment-là où je vais comprendre qu'en prenant un autre antiépileptique, ben en fait mon cerveau va beaucoup plus vite et que je réfléchis beaucoup mieux, quoi. Donc non seulement il a empoisonné mes enfants, mais en plus il me ralentissait énormément, quoi.
1: La dépakine, ça a été mis sur le marché à la fin des années 60 à peu près. Quand vous en prenez en 1978 pour la première fois, à ce moment-là, il n'y a pas d'alerte particulière sur des effets, disons, secondaires, ou c'est un médicament qui est disons, sur le marché sans qu'il y ait de soucis, a priori.
0: Oui, c'est même un médicament français. Il a été découvert en France, du côté de Grenoble. En fait, au départ, c'était les chercheurs cherchaient à nettoyer leurs instruments et ils cherchaient à trouver un médicament anticonvulsivant, anti-tremblement. Ils vont s'apercevoir que l'acide acétate a ces propriétés-là. Et donc, ils vont commencer par le commercialiser en France dès 1967. Donc, moi, ça faisait déjà 10 ans qu'il était sur le marché pour soigner l'épilepsie, donc, et ça marchait bien. C'est ce qu'on appelle un antiépileptique à spectre large qui soigne tout type d'épilepsie, les épilepsies de type absence, de type grand mal comme le mien, c'est-à-dire où on perd connaissance et on convulse sur le sol. Donc c'était un médicament qui était très apprécié des neurologues parce qu'il marchait bien.
1: Alors il y a plusieurs types d'épilepsie, effectivement. Vous étiez donc atteinte du grand mal, ça se manifeste par quoi ?
0: Oui, enfant, j'avais que les tremblements. Et puis après, à l'adolescence, à 16 ans, je fais ma première crise grand mal où je perds complètement connaissance, je tombe, je convulse et je ne me rappelle plus de rien, quoi. Voilà, donc effectivement, ça m'est arrivé dans la rue. J'aurais pu me tuer sur un trottoir. Ça peut m'arriver au volant. Voilà, donc pour moi, le médicament est indispensable. Ça n'est pas une question est-ce que je peux ou est-ce que je ne peux pas me passer de traitement. Pour moi, c'est vital. Donc je ne remets pas en cause l'efficacité du médicament. Dans mon combat, ce que je remets en cause, c'est l'information qui m'a été donnée. Et là, on ne m'a pas informé que ce médicament avait des effets secondaires graves sur le fœtus quand on était enceinte. Et donc, j'aurais pu, en tout état de cause, choisir d'être maman ou pas, quoi. C'est ça que je revendique aujourd'hui. Et si j'avais su qu'il était fœtotoxique, je ne serais pas tombée enceinte. Et d'ailleurs, après avoir découvert le lien en 2009 entre la prise du médicament et le handicap de mes enfants, je vais me poser la question, parce que moi je voulais au moins 3 ou 4 enfants, est-ce que je veux avoir d'autres enfants? Et puis forcément, même si j'ai changé d'antiépileptique, je me méfie de ce que dit le laboratoire et je vais renoncer à d'autres grossesses parce que je ne peux pas renoncer aux médicaments. Il y a des femmes, effectivement, qui peuvent arrêter leur traitement pendant le temps de la grossesse. Moi, c'est vital. Si je ne prends pas mon comprimé, 2 heures après, j'ai une crise d'épilepsie, donc... Voilà, c'est pas une question. Mais j'aurais pu adopter. On peut devenir parent de manière différente, en fait.
1: Quand vous avez éprouvé le désir d'avoir des enfants, est-ce que vous vous êtes renseigné auprès d'un médecin ou d'un spécialiste sur d'éventuels risques liés au fait que vous preniez ce traitement à l'époque ?
0: Oui, moi je suis quelqu'un d'assez organisé. J'ai fait des études de logistique, donc moi c'est toujours très carré. Je me suis mariée. Un an après, voilà, j'ai eu mon premier enfant. À l'époque, nous habitions Montpellier, donc réputée pour sa fac de médecine. J'étais suivie à l'hôpital parce qu'on m'avait prévenue d'une malformation de la colonne vertébrale qui s'appelle le spina bifida. J'étais suivie aussi par le gynécologue, par le neurologue, par le médecin généraliste. Enfin voilà, j'étais extrêmement bien suivie. Et la seule chose dont on m'avait parlé, c'est cette malformation de la colonne. Absolument pas. des fentes labiopalatines, absolument pas des hypospadias, malformations de la verge, absolument pas des troubles neurocomportementaux que ça pouvait entraîner, en fait. Et donc là, moi, j'y allais relativement sereinement. Je savais qu'il n'y avait que cette malformation-là. Donc, effectivement, j'ai été suivie par une très bonne échographe qui m'a dit « Non, non, il n'y a pas de spina bifida, c'est bon, allez-y. » Et quand ma fille est née, en 1999, Salomé, j'ai dit, c'est bizarre, elle a une tête un peu bizarre, avec des yeux un peu asiatiques, une lèvre supérieure fine, moi qui ai une bouche un peu pulpeuse, elle me ressemble pas. Bon, mais voilà, c'est passé. Et puis, comme je voulais des enfants assez rapprochés pour passer la période couche, assez rapidement, en 2002, j'ai eu mon deuxième enfant, Nathan, qui, lui, est né avec un hypospadias, donc une malformation de la verge. Et à ce moment-là, dans la presse, dans le Midi Libre, on entendait parler des fils d'agriculteurs exposés aux pesticides qui avaient ce même type de malformation. Et je me suis dit, c'est bizarre, moi je ne suis pas fille d'agriculteur, il a cette malformation-là et je lis cet article dans la presse. Bon, je l'ai gardé de côté et puis le temps a passé. Et puis Nathan, à l'âge de marcher, il ne marchait pas, à l'âge de parler, il ne parlait pas, je voyais bien qu'il y avait un retard psychomoteur. Et puis après, progressivement, complètement des troubles du comportement. Donc c'est là où je me suis alertée. Et que je suis allée consulter, qu'on m'a dit, c'est là qu'on m'a dit, mais Madame Martin, ça n'est pas un retard, c'est un trouble. Et là, on comprend qu'on passe dans le monde du handicap. Mais voilà, à chaque fois, je disais, je suis épileptique, traitée par des paquines, mais bon, les médecins tiltaient pas du tout, quoi. Et c'est en fait, par la suite, parce que je voulais avoir d'autres enfants, que je me suis posé la question, est-ce que c'est génétique? Il faut absolument que je sache, je connaisse l'étiologie, etc. D'ailleurs, mon médecin généraliste me disait, mais Madame Martin, pourquoi vous cherchez l'étiologie? L'important, c'est qu'il soit bien pris en charge. Je lui ai dit, bah, attendez, je veux un autre enfant. Et c'est là que je vais refaire le lien entre l'article dans le Midi Libre et, à l'époque, il y avait la série Dr House qui passait à la télé, qui parlait de diagnostic différentiel. Donc, j'ai commencé à faire la liste des malformations qu'il avait et les troubles neurocomportementaux. Et c'est là que je me suis dit, c'est trop de malchance pour être honnête. Et j'ai tapé dans Google, tout simplement, médicaments dangereux pour la grossesse au lieu de pesticides. Et là, je suis tombée sur le site du CRAT à Paris. C'est le centre de recherche des agents tératogènes à l'hôpital Trousseau. Donc, ce n'était pas un blog de femmes qui parlaient sur voilà, c'était réellement un hôpital.
1: Les agents tératogènes, qu'est-ce que c'est?
0: Alors, c'est un mot assez monstrueux en grec. Ça veut dire « enfant monstrueux ». Et donc, c'est comment faire des enfants monstrueux, en gros. Et là, donc il y a le choc du mot, hein, que je ne connaissais pas. Et on se rend compte que le médicament le plus dangereux, c'est le Roaccutane, l'antiacnéique, qui était assez connu déjà à l'époque. Et le deuxième, c'est la Dépakine, celui que je prends quotidiennement. Donc je me jette sur ma boîte de Dépakine en 2009. Et qu'est-ce qui a marqué? Comme d'habitude, consultez votre médecin, ce que j'avais fait. Voilà. Donc je me dis, finalement, on savait. Et pourtant, on ne m'a pas informée. Et puis je vais découvrir qu'en France, en 2008, il y a déjà eu des procès. Du côté de Tours. Je vais découvrir qu'en Grande-Bretagne, il y a une association de victimes qui s'appelle l'OACS, Organization of Anticonvulsive Syndrome, ce qui me servira par la suite à traduire finalement ça pour créer l'association. Et voilà comment je vais tomber des nues, parce que finalement, enfin, je me rappelle, c'était une magnifique journée, ensoleillée, j'étais devant mon palmier, et je tombe sur ce site-là, et là, je m'écroule, parce qu'enfin, j'avais la réponse à mes questions, mais seulement, j'étais seule devant un ordinateur.
1: Donc en 2009, donc, hein, vous découvrez, enfin vous faites le lien entre ces problèmes-là et la dépakine. Qu'est-ce qui se passe à ce moment-là? Qu'est-ce que vous vous dites une fois que ben, vous savez de quoi il s'agit?
0: Ben, après le choc de la découverte, c'est on m'a menti, on m'a trompé. On m'a dit que c'était sans risque et c'est pas vrai. Et donc là, il y a d'abord la période d'incrédulité et puis après se dire mais attends, l'épilepsie c'est une maladie extrêmement répandue. C'était le médicament qui était très donné, donc il doit y avoir plein de familles dans mon cas. Puis voilà, je vais tomber sur cette procédure judiciaire en 2008 commencée du côté de Tours. Je vais voir qu'il y a des associations de victimes en Grande-Bretagne. Je me dis, ben, je ne suis pas la seule, quoi. Donc je vais rentrer en contact avec l'avocate de cet article de presse qui va finir par me mettre en relation. Il y avait deux familles, en fait.
1: L'avocate ou la journaliste ou l'auteur?
0: En fait, dans l'article de presse, la famille n'était pas citée. Par contre, il y avait le nom de l'avocate, Maître Dubois, à Tours. Et donc, je vais lui demander de me mettre en contact avec la famille qui a témoigné anonymement dans l'article. Et elle va me donner les coordonnées. Et c'est comme ça que je vais rencontrer Christelle, qui va m'expliquer que ça s'est très mal passé, son expérience judiciaire, l'expertise qu'elle s'est fait laminer. Et voilà, et là, je vais me dire, oulala, si tu pars dans un combat judiciaire, fais attention, peut-être prends pas une avocate de province, mais prends un avocat spécialisé dans le droit du médicament. Mais par contre, très rapidement, je vais comprendre la nécessité de lancer l'alerte pour trouver d'autres familles dans la même situation que moi. Et c'est là où, à l'époque, mon maire était député, donc je vais le solliciter pour avoir accès à la presse, notamment au journal local qui est l'Indépendant, France 3, et la radio France Bleu. Et c'est comme ça que, dès 2011, après donc avoir le temps de prendre ces contacts-là, je vais contacter la presse et alerter, et tout de suite, ça va matcher. C'est-à-dire que tout de suite, je vais avoir des familles dans le département qui vont me contacter. Ils sont très nombreux dans le même cas que moi et je vais être submergée par les appels. Et la journaliste, entre autres, va me dire « Mais quand est-ce que vous attaquez alors à ce moment Sanofi ?» Et là, je me suis dit « Ah, bon, il faut peut-être que je me repose vraiment la question. » voilà. Et 2011, c'est l'année du Mediator. Je vois Irène Frachon à la télévision. Je me dis « Waouh, cette femme, elle est formidable. Elle a un franc-parler que je... » Enfin, voilà, tout de suite, je suis séduite. Et je me dis « C'est qui ce jeune avocat qui défend les victimes ? C'est lui qu'il me faut. Il est peut-être pas trop cher. Il est spécialisé dans le droit du médicament. Il fait trembler Servier. » Et donc, voilà, c'est comme ça que je vais le contacter.
1: Au départ, les médias ont joué un rôle primordial, médias locaux, hein, vous l'avez dit, dans le fait que le mécanisme commence à s'enclencher au niveau de cette alerte.
0: Oui, les médias vont être capitaux pour lancer cette alerte. Mais le problème, c'est que je vais très vite comprendre que je ne peux avoir que la presse locale. Et moi, ce que je vais vouloir, c'est la presse nationale. Je sais que je vais avoir en 2013 un petit article AFP Toulouse qui va relayer l'info, mais finalement, ça va être trois fois rien. Donc c'est pour ça que cet avocat parisien, je l'ai choisi aussi parce qu'il était médiatique. Et je vais lui dire, lui va me dire, pour vous toute seule, je ne peux pas partir, mais par contre, si vous m'amenez d'autres clients... C'est possible. Je lui dis, donnez-moi la presse. Et moi, les clients, malheureusement, je sais qu'il y en a beaucoup. Donc, c'est comme ça que, entre guillemets, le deal va être conclu. Sauf que lui, il était embourbé dans le scandale du Mediator et que finalement, il va attendre que j'obtienne la réévaluation européenne du médicament, donc les changements de conditions de prescription, le protocole qu'on va mettre en place pour me donner à la presse nationale au Figaro.
1: Donc, vous créez l'association en 2011 et vous attaquez l'année d'après, en 2012, dans un premier temps au civil, trois ans plus tard au pénal.
0: Oui.
1: Comment ça se passe à ce moment-là, en 2012 ? Quelle stratégie vous mettez en œuvre avec cet avocat ?
0: Au début, je suis complètement néophyte. Hein. Je ne connais rien au droit. Je n'ai pas fait d'études ni de droit ni de médecine. Donc, j'en fais confiance à son avocat. Donc, effectivement, il va me conseiller la voie civile, qui est la voie royale pour les victimes de médicaments. Il n'existait pas à l'époque de fonds d'indemnisation comme ce qu'on va créer par la suite. Mais le pénal, il m'explique que c'est pas l'idéal, c'est pas là qu'on peut obtenir des grosses indemnisations. Par contre, c'est effectivement symboliquement, c'est toujours intéressant pour les victimes. Et puis, très vite, je vais comprendre la responsabilité aussi de l'État dans ce scandale-là, parce que tout le monde savait, mais l'État non plus. Ils auraient pu demander à Sanofi de mettre en conformité la notice avec la littérature scientifique. Donc, je vais aussi attaquer l'État en 2016. Donc voilà, on va lancer plusieurs procédures parce que je sais très bien que c'est long, c'est difficile et qu'on peut être débouté d'un côté. Et même si je suis arrêtée d'un côté, je rentrerai par l'autre. C'est pour ça que la multiplicité des procédures permet ça. Et puis malgré tout, de temps en temps, on utilise un compte rendu dans une expertise pour étayer un autre dossier au pénal, vous voyez. Donc... quand même, les procédures interagissent les unes sur les autres.
1: Comment réagit le laboratoire Sanofi une fois que vous l'avez attaqué en justice ?
0: L'indifférence totale. Je crois qu'ils ne me calculent même pas au départ. Hein. Je suis pour eux une petite patiente qui fait une procédure, une de plus. Enfin, il y en avait déjà deux en cours. Non, ils s'en fichent complètement. C'est au fur et à mesure de l'ampleur et du développement médiatique qui vont commencer à s'intéresser à moi. Hein. Au début, ils ne me calculent même pas. Hein. Et même quand on leur demande, parce que des arrangements amiables, est-ce que vous voulez... ça a été demandé à Sanofi. Ils ne répondent même pas. Ou même quand j'avais mis en place le fonds d'indemnisation, ils ont dit, débrouillez-vous, il y a le fonds d'indemnisation si vous voulez demander réparation. Donc non, ils ne me calculent même pas. Maintenant, aujourd'hui, je sais bien que je suis le grain de sable dans leur belle image lisse qu'ils veulent donner aux patients. Parce que quand même, quand je me suis introduit, j'ai fait ma Elise Lucet chez Sanofi, puisque j'ai acheté une action en 2018 pour aller à la journée des actionnaires. Et j'avais mis une perruque, des lunettes et tout. Et je me suis introduit avec la complicité d'ailleurs des salariés de chez Sanofi, parce que je suis devenue amie avec des salariés de Montpellier. Et donc, je me suis introduite à l'AG. Et donc, au moment de poser les questions, j'ai pris le micro et j'ai posé les questions. Quand est-ce que vous allez abonder le fonds d'indemnisation des victimes de la Dépakine? Quand est-ce que vous allez vous excuser publiquement? Et là, le PDG m'a répondu, Madame Martin, nous comprenons la souffrance des familles. Bon, voilà. Mais je me suis dit, tiens, il connaît déjà mon nom, etc. Et voilà. Et puis, donc, je sais très bien qu'aujourd'hui, ils me suivent partout sur les réseaux sociaux. Ils capturent tout ce que je publie sur Twitter, Enfin, c'est de la folie. Ils ont tenté de me faire virer parce que depuis cette date-là, je suis devenue patiente experte à l'Agence du médicament. Et ils ont attaqué l'Agence du médicament pour me faire virer en disant « Madame Martin risque de supprimer les autorisations de mise sur le marché de nos médicaments, etc. » Ce qui est totalement faux. J'ai un rôle consultatif parmi 30 médecins et associations de patients. D'ailleurs, je ne suis pas la seule. Sur l'autorisation pour les femmes enceintes. Donc c'est du délire, mais à cette occasion-là, j'ai vu qu'effectivement, ils capturaient toutes mes publications sur les réseaux sociaux. Quoi. Donc je me dis, bon, au moins, ils payent quelqu'un très très cher pour passer leur temps à regarder ce que je fais.
1: Alors on reviendra sur cette vigilance accrue aujourd'hui, mais dans un premier temps, l'indifférence dont ils font preuve, comment vous la prenez? Comment vous réagissez à ça?
0: Bon, je ne suis pas tellement étonnée. C'est un big pharma. Il est très, très puissant. Donc, qu'il soit complètement indifférent à ce que je dis ou à ce que je fais, je ne suis pas tellement étonnée. Non, ce qui me fait plutôt peur, c'est de savoir la puissance, effectivement, de leur cabinet d'avocats ou des choses comme ça. Et quand je vois qu'ils adoptent la politique de dire « c'est pas de ma faute, c'est de la faute de l'agence parce qu'ils m'ont donné l'autorisation de commercialiser le médicament », je me dis, mais enfin, voilà, ils se cachent derrière l'agence du médicament qui, certes, est complice, mais qui reste les principaux, ils restent le principal responsable. Ils ont menti, ils ont trompé le consommateur, ils doivent payer, quoi.
1: En 2015, il y a eu une enquête de l'Inspection générale des affaires sociales, donc, qui est connue sous l'acronyme IGAS, qui pointe l'inertie du laboratoire et des pouvoirs publics. Ça, c'est grâce à vous?
0: Oui, grâce à la pression qu'on a mise sur le ministère de la Santé à l'époque. Le travail avec mon avocat, on va effectivement menacer à l'époque Marisol Touraine de déposer 200...
1: Qui est ministre de la Santé à l'époque.
0: Voilà, exactement. 250 dossiers de plainte au tribunal de Paris, donc d'encombrer le tribunal, s'il ne diligente pas une enquête de l'IGAS. Et donc Marisol Touraine va le faire. Elle va donner son accord en juillet et il va falloir 8 mois... avant que celle-ci ne sorte et pointe l'inertie du laboratoire effectivement et des pouvoirs publics. Mais oui, ça ne m'étonne pas du tout, étant donné que la littérature scientifique, je vais m'apercevoir sur Internet qu'elle est disponible. Bon, elle est en anglais, mais ça va, je maîtrisais suffisamment bien l'anglais pour le comprendre. Et donc, on savait très bien que ça a provoqué des malformations très nombreuses. Et puis après, par la suite, les troubles autistiques... Elle est accessible. J'ai pas eu à cambrioler Sanofi pour trouver des documents top secret. Non, elle était accessible en ligne. Donc Sanofi savait, Sanofi a menti parce que c'était le médicament le plus prescrit pour soigner l'épilepsie et que on était un marché extrêmement porteur. Voilà la réponse. Elle est simple. Elle est mercantile, tout simplement, quoi.

0: Votre association, donc APESAC, aide aux parents d'enfants souffrant du syndrome de l'anticonvulsant et la première en matière de santé à mener ce qu'on appelle une class action, c'est-à-dire une action de groupe. Ça aussi, c'est une victoire pour vous parce que vous réussissez à faire adopter un dispositif d'indemnisation dès 2016. Ça, c'est la première victoire en quelque sorte.
1: Oui, ça, c'est une belle victoire parce que, en fait, alors quand je vais créer l'association, je vais beaucoup regarder ce qui se fait autour de moi pour éviter les écueils, notamment bien sûr dans les scandales des médicaments. Bah, par exemple, sur Mediator, il n'y a pas véritablement d'association, elles se sont tirées dans les pattes, etc. Une association qui se rapprochait beaucoup de notre scandale, c'était celle du Distilbène des années 70, avec les malformations induites par ce médicament. Donc pareil, je vais regarder beaucoup ce qu'ont fait les associations du DES. Et là aussi, il va y avoir un peu des fois des luttes fratricides qui vont diminuer en fait l'impact et la force. Voilà. Donc je vais essayer de fédérer, ça va être toutes les familles autour de moi. Et effectivement, il n'y a pas d'autres associations de victimes de la dépakine. Donc, et puis on va commencer un travail ensemble. À l'initiative de la revue Prescrire, qui est une revue indépendante médicale, on va en 2015 faire un petit groupe de travail. Alors il y avait les victimes de, il y avait Irène Frachon avec le Mediator, il y avait le DES, il y avait le syndrome de l'aïeul, des profs de droit de la fac de Bordeaux, et voilà tout ce petit groupe de travail. On va se mettre à travailler, notamment avec Gérard Bapt, le député toulousain à l'époque, qui avait beaucoup aidé Irène Frachon. On va travailler sur la mise en place d'un fonds d'indemnisation qu'on aurait voulu financer par les laboratoires, mais qui se sera pas complètement fait de cette manière-là. Mais voilà, on va faire valider ça à l'Assemblée nationale en 2016. Et effectivement, comme voilà, j'ai beaucoup bossé sur le sujet, on va être les premiers à déposer plainte en action de groupe.
0: À ce moment-là, les choses bougent réellement. Est-ce que les femmes qui sont atteintes d'épilepsie sont désormais en France au courant qu'il y a quand même un gros problème si elles veulent enfanter et si elles prennent de la dépakine ?
1: Oui, en fait, oui, parce que en 2015-2016, c'est là que va éclater le scandale au niveau national. Donc, mon avocat me donnera la journaliste Anne Jouan du Figaro, donc, qui avait déjà révélé l'affaire Mediator. Donc, forcément, quand ça va sortir dans le Figaro en 2015, ça va exploser. Et derrière, effectivement, ça va m'aider à obtenir l'enquête de l'IGAS. Et les femmes vont être informées par le biais de la presse, en fait. Hein. C'est comme ça qu'elles vont découvrir le lien, en fait.
0: Mais le médicament reste sur le marché comme si de rien n'était.
1: Alors oui, alors quand même en 2013-2014, je vais travailler avec l'agence du médicament à l'époque pour faire modifier les conditions de prescription. Mon but n'a jamais été de l'interdire parce qu'il y a des femmes qui sont pharmacorésistantes, qui ne peuvent tolérer que ce médicament. Il existe une vingtaine d'antiépileptiques, mais Dépakine est un des plus efficaces effectivement. Et donc je le supprimer, ça n'était pas mon but. Par contre, qu'il y ait, comme pour l'antiacnéique Roaccutane, un consentement éclairé, je sous-signe avoir été informé que j'ai 30 à 40% de chances d'avoir un enfant autiste si je prends ce médicament-là, ça c'était capital. Et donc moi je vais me copier sur le Roaccutane, ce médicament, et à l'Europe, au niveau européen, lors de la réévaluation qui a été initiée d'ailleurs par les Anglais, je vais proposer ce protocole. Et ça va être validé, et c'est comme ça que ça va redescendre finalement en France. Mais il va y avoir des tensions avec l'agence du médicament sur qui imprime les documents. Enfin, ils voulaient mettre le logo de Sanofi. Je dis, mais vous rigolez, ils n'ont rien fait. Ils n'ont pas informé, c'est hors de question. Oui, mais c'est eux qui impriment les boîtes, donc c'est à eux d'imprimer les livrets. Je dis, mais si vous faites ça, je vous dénonce dans le canard enchaîné. Et du coup, ils ont eu peur et ils ont fini par imprimer eux-mêmes les livrets d'information. Mais voilà, et c'est là que j'ai compris que avec cette histoire de l'enquête de l'IGAS où je m'étais fait un film, où je m'étais dit « Marine, ils vont faire comme à l'époque avec Irène Frachon, ils vont te le présenter à toi, puis après la presse. » C'est une copine journaliste qui me dit « Marine, tu sais que ce sera présenté demain à la presse ?» Je dis « C'est pas possible, ils ont fait ça. » Je saute dans un avion de Perpignan pour Paris et j'avais les caméras de France 2 qui tournaient avec moi complément d'enquête. J'ai dit « Bon, bah, j'arrive, je m'en fous, je me pointe à la conférence de presse si vous faites ça avec les caméras. » Et là, ils ont dit « Attendez, Madame Martin, on va vous recevoir et on va vous présenter le rapport. » Je dis « Bon. » Quand on a compris comment ça marche, ils ont peur que d'une chose, les politiques, c'est la presse. Donc après, j'ai su utiliser ça, c'est-à-dire utiliser la presse pour faire pression sur les politiques, pour faire avancer les dossiers, sinon ils ne bougent pas.
0: Alors justement, là, vous pointez un élément qui est important, ce sont les rapports qu'entretiennent les laboratoires avec la NSM et avec la sphère politique ou législative.
1: Oui, oui. Et puis il y a des, enfin, les laboratoires comme Sanofi sont plus puissants que des États. C'est-à-dire qu'il y a des moyens de pression sur les présidents. C'est-à-dire, si vous ne faites pas ça, de toute façon, je licencie. C'est du chantage à l'emploi, souvent, qui sont faits sur les politiques. Et Sanofi est pas mal dans le genre. D'ailleurs, enfin, il a licencié énormément de chercheurs à Montpellier, enfin, partout en France. Et ils ont une attitude d'ailleurs assez scandaleuse. Enfin, pendant la période Covid, ils ont demandé des subventions pour découvrir un vaccin qu'ils n'ont jamais découvert. On ne leur a jamais demandé de rendre l'argent qu'ils avaient touché. Voilà, ils produisent, là, ils touchent des subventions pour essayer de reproduire du Doliprane en France. Enfin, c'est assez scandaleux, quoi. Ils ont carte blanche, ils ont un chèque en blanc, hein, très clairement. Il y a une pression qui est mise sur les politiques et puis il y a une connivence. Pour moi, ça a été plus facile sous le gouvernement Hollande de mettre en place un dispositif d'indemnisation amiable comme j'ai fait là à l'ONIAM que maintenant. Pourquoi ? Parce qu'Emmanuel Macron, un de ses meilleurs amis, c'est Serge Weinberg, le directeur, enfin le PDG de chez Sanofi. C'est lui qui l'a fait rentrer dans la banque Rothschild quand il est devenu banquier d'affaires, Emmanuel Macron. Donc, c'est un ami, c'est un proche. Il était là le jour de l'investiture sur BFM, on le voit. Donc qu'est-ce que moi, petite patiente au fin fond de mes Pyrénées-Orientales, je peux faire face à ces gens-là? C'est vraiment David contre Goliath. J'ai conscience que ça paraît irréalisable. Mais encore une fois, je pense que j'ai su toucher ce qui leur faisait le plus mal, que ce soit aux politiques ou au laboratoire, c'est l'image. C'est-à-dire la médiatisation. Écorner l'image lisse du laboratoire parfait qui sauve des vies, oui, ça leur a fait très mal.
0: Dans le cheminement juridique de votre dossier, février 2020 marque aussi une autre étape. Au pénal, Sanofi est mise en examen pour tromperie aggravée, mise en danger de la vie d'autrui. Et le chef d'homicide involontaire est ajouté ultérieurement. Et en octobre 2020, c'est l'ANSM qui, à son tour, est mise en examen pour mise en danger de la vie d'autrui et homicide involontaire. Là, l'année 2020 marque un tournant.
1: Oui, c'est la procédure pénale. Et ça, c'est vrai que symboliquement, c'est fort. Ils étaient furieux d'être poursuivis pour homicide involontaire. Et on avait bien fait, voilà, on avait bien fait de faire que quatre familles se joignent à l'action que j'avais initiée en 2015, voilà, au pénal. Et effectivement, c'était important de dire que la Dépakine avait tué aussi des enfants en bas âge, tout petits, et que, voilà, parce qu'ils n'avaient pas survécu finalement aux malformations provoquées pendant la grossesse, quoi. Donc symboliquement, c'était fort. Ils ont tout fait pour éviter ce chef d'inculpation, mais c'est pas possible. Donc aujourd'hui, c'est en cours. Il y a eu une enquête qui fait plus de 1100 pages, dont j'ai eu accès en tant que présidente de l'association. Il y a beaucoup d'éléments à leur charge, donc je reste confiante. Mais il faut comprendre que Sanofi utilise tous les recours possibles pour faire annuler cette enquête, cette procédure. D'ailleurs, ils ont finalement réussi à obtenir que des experts relisent le rapport de 1100 pages pour voir si réellement, donc une espèce de contre-expertise, pour savoir si réellement l'enquête était bonne ou pas, quoi. Mais vraiment, ils utilisent tous les moyens juridiques pour retarder, pour user les victimes, en fait. Voyez, moi, ça fait plus de 10 ans que je suis en procédure au civil. Mon dossier n'est toujours pas jugé. Il y a eu plus de 10 jeux d'écriture entre les avocats pour tenter de faire annuler ma procédure, parce qu'ils savent que je suis le fer de lance et que s'ils arrivent à me décourager, derrière, les autres familles ne suivront plus, quoi. Il y a une stratégie de l'usure qui est là.
0: Ça, ça pourrait être comparé à une sorte de procédure bâillon plus ou moins déguisée.
1: Oui, oui, oui. D'ailleurs, je sais qu'actuellement, on en discute avec mon avocat sur le fait qu'ils essayent de museler la lanceuse d'alerte et dans quelle mesure les nouvelles lois qui vont entrer en vigueur vont permettre, moi, effectivement, de faire cesser ce petit jeu d'usure. Mais c'est très, très compliqué, quoi.
0: Est-ce qu'ils utilisent d'autres moyens de pression, disons, que cet acharnement juridique ?
1: Vous voyez, là, le petit rôle de patiente experte que j'ai à l'agence du médicament qui me procure à peu près 100 et quelques euros par trimestre, je crois. Donc c'est vraiment dérisoire en tant que... ils essayent... Enfin, j'ai quand même eu un petit moment de stress quand j'ai vu qu'ils avaient mis... ils poursuivaient l'agence pour me faire virer. Je me suis dit, est-ce qu'ils vont y arriver ou pas ? Ils ont échoué. Mais tout ça, c'est quand même la guerre des nerfs. Ouais, hein. Donc ma famille... d'une certaine manière, oui, eux aimeraient bien que je laisse tomber. Ils en ont marre après 10 ans de procédure. Moi, je reste déterminée parce que je vois tout le mal que ça a fait. Et puis, malgré tout, il y a eu pas mal de victoires, l'action de groupe, plein de choses comme ça. Donc, je me dis, de toute façon, même si moi, je ne gagne pas, d'autres gagneront pour moi et je les aurai suffisamment embêtés. J'ai écorné suffisamment leur image, je les ai associés à un scandale sanitaire. Donc, j'ai gagné le plus gros, en tout cas. Peut-être pas pour mes enfants, mais en tout cas, je pense que je leur ai fait bien mal.
0: Alors vous avez évoqué cette fonction de patiente experte au sein de la NSM. En quoi consiste-t-elle ?
1: Mais en fait, donc je dépends de la cellule grossesse et allaitement. Donc c'est toutes les autorisations de mise sur le marché sur des médicaments chez la femme enceinte et les dangers potentiels que ces médicaments peuvent représenter. Donc ça concerne les antiépileptiques, mais pas que. Il y a plein de médicaments qu'on voit passer. Et donc, il faut donner, enfin, on a des éléments de, enfin, clairement des documents de travail, et il faut donner son avis sur est-ce que le signal est réellement fort, est-ce qu'il faut, il faut interdire ce médicament chez les femmes enceintes, enfin voilà. En dernier ressort, c'est la directrice de l'agence qui tranche, mais voilà, il y a une réelle expertise et il y a un réel travail qui est fait. C'est assez intéressant parce que, comme je dis, maintenant je suis au cœur de la matrice et je vois cette inertie. Et elle demeure, malgré le fait que Irène Frachon ait réussi à faire changer de l'AFSAPS autrefois en ANSM, il y a encore beaucoup de travail. Enfin, les gens, je trouve, les médecins sont timorés quand on voit des signaux qui, pour moi, me paraissent hyper forts. Eux, ils ont tendance à être encore jouer la carte de la prudence en disant non, c'est pas suffisamment probant. Et puis, je me rends compte aussi qu'avec des chiffres, en fait, on peut très facilement écarter. Ah oui, mais ça, non, c'est des femmes bipolaires, donc on écarte, etc. Et finalement, le signal, il devient quasi nul. Donc même avec des chiffres mathématiques, on peut finalement trafiquer des données. Et ça, je ne pensais pas du tout avant de rentrer là-dedans, quoi.
0: Alors, nous sommes ici même dans les locaux de l'association. Au quotidien, hormis ce travail que vous menez, disons, sur le plan juridique, hein, qui n'est pas tout à fait purgé encore, mais au quotidien, qu'est-ce que vous faites avec les membres de l'association?
1: On contacte beaucoup les familles pour les aider, les accompagner au mieux. Et puis on fait des études, beaucoup. Par exemple, en ce moment, mon cheval de bataille, c'est de prouver qu'il y a un impact transgénérationnel de la dépakine, comme dans le scandale du Distilbène d'ailleurs. C'est-à-dire que les enfants des enfants dépakine ont à leur tour des malformations et des troubles neurologiques qu'on retrouve dans la première génération. Donc ça a modifié en fait l'enveloppe de l'ADN et on retrouve des particularités dans la génération suivante. Et donc ça, personne ne me croyait. En fait, j'ai commencé pareil en lisant de la littérature scientifique à m'apercevoir que la dépakine avait été utilisée pour soigner des cancers parce que ça réveillait des gènes fainéants. Et je me suis dit, attends, si ça agit sur les gènes, pourquoi ça n'agirait pas sur les enfants exposés ? Et donc, lors des conversations qu'on a avec les familles, on s'est aperçu qu'effectivement, les petits-enfants étaient touchés, ils avaient des troubles du langage, des spina bifida, des choses comme ça. Et c'est là que j'ai demandé au gouvernement, ça fait 5 ans là, à Agnès Buzyn notamment, de faire des études. En leur disant, moi j'ai des données, je peux les mettre, mon fichier de données à disposition de chercheurs, de l'INSERM. Et en fait, ils m'ont envoyé suer, quoi. Donc au final, quand j'ai eu le directeur de l'INSERM, Rémi Slama, il a fini par me dire, mais pourquoi vous voulez pas que je vous présente mes données ? Il m'a dit, mais publiez-les. Et là, je me suis dit, bon, c'est bon, il m'énerve trop. Donc hop, j'ai publié dans une revue scientifique qui s'appelle Birth Research Defect, avec des médecins et Catherine Hill, qui est une grande épidémiologiste qui m'aide. Et du coup, alors, ça y est, c'était quand j'ai réussi à publier dans une revue scientifique, ils ont eu peur. Et du coup, ils se sont dit, attendez, Madame Martin, quel a été votre process d'analyse et tout ça ? Voilà. Et là, ils se sont intéressés, ça y est. Le ministère de la Santé, l'ANSM, se préoccupe. Madame Martin, on va déclarer vos cas à la pharmacovigilance. Comment vous avez fait ? Je vais vous expliquer mon process. Voilà. Et c'est, ça y est, là, on est en train de récolter les formulaires d'accord. Voilà. Donc, c'est hallucinant qu'une patiente fasse le boulot, finalement, de pharmacovigilance et fasse le boulot de chercheur, d'études, etc., d'analyse de données. Heureusement qu'il y a des médecins à la retraite qui s'ennuient et qui m'aident beaucoup, parce que j'ai quand même de l'aide de la part de scientifiques de renom. Parce que, voilà, donc on fait plein de choses. Voilà, on a travaillé beaucoup sur les antiépileptiques, les autres, parce que j'ai compris que la dépakine était dangereuse pour le fœtus, mais il n'y avait pas que la dépakine. Parce que le but de l'antiépileptique, c'est de calmer les décharges électriques dans le cerveau. Mais si ça calme les décharges électriques de la mère, ça calme aussi sur le cerveau en développement. Donc, il fallait informer sur le reste. Donc, pareil, là, j'ai aussi lancé l'alerte. Ça a encore fait la une il y a quelques jours sur l'Epitomax, un autre antiépileptique qu'on sait maintenant extrêmement phytotoxique. Donc voilà, je me pose un peu en gendarme du médicament sur les antiépileptiques. C'est fatigant, c'est assez usant, mais c'est gratifiant quand je vois qu'on obtient quand même pas mal de résultats, quoi. Donc, voilà.
0: Comment expliquez-vous, disons, la frilosité parfois de la NSM, ou en tout cas le fait qu'elle ne vous ait pas toujours encouragé dans vos démarches? Est-ce que ce sont des intérêts financiers qui entrent en jeu? Est-ce qu'il y a d'autres éléments qui sont en ligne de compte?
1: La NSM, elle a été surtout d'abord créée pour protéger le ministère de la Santé, pour prendre les claques à la place des ministres, je pense. Parce que enfin, la NSM, elle s'illustre principalement dans les scandales sanitaires. C'est là qu'on entend parler d'elle, hein, finalement. Ils n'ont pas fait leur boulot, ils n'ont pas averti, ils n'ont pas fait ce qu'il fallait. Donc non, ils n'ont pas intérêt. Enfin, si je reprends l'impact transgénérationnel, ils vont trouver que des embrouilles. C'est-à-dire qu'effectivement, s'ils cherchent, ils vont trouver que la dépakine effectivement modifie l'enveloppe de l'ADN, donc que potentiellement la génération suivante est touchée, donc que potentiellement il faut l'indemniser. Donc, c'est que des problèmes. Donc ils veulent surtout pas chercher, jusqu'à ce que moi, je les oblige en mettant finalement une étude sous leur nez scientifique, en leur disant, regardez, les chiffres, ils sont là. Voilà. Ils n'ont pas envie d'aller chercher là où il y a finalement des problèmes. Et moi, finalement, je vais chercher là où il y a des problèmes et ça les dérange. Mais par contre, quand ils disent, quand je leur dis que je vais faire ça, oulala, Madame Martin, attendez, on va se pencher sur... Parce qu'ils savent que derrière, quand je dis quelque chose, j'ai des éléments pour les étayer.

0: Des histoires telles que la vôtre et celle de votre famille, il y en a combien en France, d'après vous ?
1: Ah, des victimes de la dépakine, il y en a plus de 50 000. C'est ce que j'avais à peu près estimé, enfin, entre 30 et 50 000. Alors, l'ANSM a rejoint mes comptes quand ils ont fait leurs enquêtes. Ils avaient évalué à plus de 30 000 pour les troubles neurocomportementaux et 5 000 pour les malformations. Donc, ça faisait 35 000 à peu près. Moi, je sais que, voilà, il y a beaucoup de familles qui ignorent encore le lien de causalité entre la prise du médicament et les handicaps des enfants. Parce que même si ça a été médiatisé, ça l'a été bien moins que des scandales comme le Mediator ou des choses comme ça. Donc il y a encore beaucoup de femmes qui nous contactent aujourd'hui alors qu'elles ne sont pas au courant. Donc il y a encore du travail d'information à faire. Là aussi, le gouvernement, le ministère de la Santé pourrait prendre l'initiative en écrivant à toutes les femmes épileptiques et en leur disant « vous savez qu'il existe un dispositif de demande de réparation à l'ONIAM ». Bon, ça n'a jamais été fait. Hein. Pourtant, il y a une base de données assurance maladie, ce ne serait pas très difficile de le faire. Hein. Mais voilà.
0: L'une des difficultés sur ce point, et vous l'avez brièvement évoqué au fil de cet entretien, c'est que vous ne demandez pas l'interdiction de ce médicament. Est-ce que ça a été un arbitrage difficile à prendre? Parce que, comme vous le dites, il y a encore beaucoup de femmes qui ne sont pas au courant. S'il était interdit, d'une certaine manière, le problème serait réglé.
1: Alors, oui, mais si on l'interdit, on condamne les femmes à mort. Donc moi, je ne veux pas avoir des morts sur la conscience. Donc le médicament, il doit rester sur le marché. Après, quand même, quand j'ai fait changer la loi pour apposer les pictogrammes sur les boîtes de médicaments, il y a quand même marqué « dépakine plus grossesse égale interdit ». Donc on ne peut pas faire plus clair. Donc je pense que quand même, les femmes devraient être bien... Enfin, elles sont informées, elles doivent réfléchir par contre. C'est vrai que souvent, donc on est sur des femmes malades, lourdement sédatées, avec des enfants handicapés. Souvent, elles n'ont pas la force de se dire « je vais entamer une procédure judiciaire, je vais récupérer mon dossier médical, celui de mon enfant, et je vais envoyer tout ça à un avocat pour faire une procédure ». Elles sont souvent découragées. Et puis en plus, quand les enfants sont assez âgés, des fois, c'est très difficile de retrouver les pièces qui ont 30, 40 ans. Donc c'est très compliqué. Si j'invite toutes les femmes qui nous écoutent, si elles prennent de la dépakine ou un autre antiépileptique, à nous contacter sur leur enfant et effectivement présentent des retards de langage, des troubles du comportement, des malformations, car c'est probablement en lien. Et donc, il faut qu'elles se signalent auprès de nos services et puis auprès aussi de l'Agence du médicament, parce que... Voilà, il y a d'autres antiépileptiques qui sont phytotoxiques et ça, les femmes l'ignorent encore. On le sait pour l'alcool, la drogue, le tabac, mais on ne sait pas forcément pour les médicaments. Et je pense qu'il y a un changement sociétal à faire. C'est grossesse et médicaments, c'est zéro médicament, quoi. Parce que, alors après, encore une fois, certaines pathologies font qu'on est obligé de prendre un traitement. Mais dans ce cas-là, il faut vraiment bien se renseigner sur le médicament, quoi.
0: Vous disiez que vous êtes amis avec certains salariés vous avez des liens avec certains salariés de Sanofi. Le fait de connaître des gens qui sont à l'intérieur de ces machines-là permet de mieux comprendre ce qui se passe et leur logique à eux.
1: Oui, alors après, je les ai rencontrés un peu par hasard, les salariés de chez Sanofi, c'est grâce au journaliste François Ruffin, qui est devenu après député, avec Fakir, là, qui m'a fait les rencontrer. Au début, j'ai bien sûr, enfin, que ce soit eux comme moi, on était un peu méfiants, je suis un peu le diable pour Sanofi, et moi, je me méfie un petit peu. Et en fait, j'ai rencontré d'abord le groupe un peu parisien, et après, ayant bien sympathisé avec déjà les Parisiens, je suis allée à Montpellier rencontrer parce que géographiquement, c'était les plus proches. Et en plus, Sandrine, qui est devenue une amie, c'est vrai que c'était une chercheuse, donc ça m'intéressait beaucoup. Non, j'ai compris l'évolution de la société Sanofi, surtout, qui, au départ, a bien changé et qui, aujourd'hui, n'est que dans la logique du profit, qui licencie aussi ses salariés, qui se fout complètement du pôle de recherche et, en fait, qui se contente de racheter des start-up qui découvrent des médicaments pour dire « c'est moi qui l'ai fait ». Mais il n'y a plus du tout de pôle recherche chez Sanofi. C'est même plus une entreprise française. Elle est détenue à 60% par des capitaux étrangers. Donc eux aussi, salariés, souffrent de l'intérieur des changements qui se profilent au fur et à mesure des années et de toutes les richesses qui ont été créées qui vont uniquement aux actionnaires. Donc c'était très intéressant de voir ça de l'intérieur et d'échanger avec eux. Donc effectivement, quand on est allé à l'AG, ils m'avaient expliqué comment ça se déroulerait. Et après, je suis même allée avec les salariés de chez Sanofi devant l'usine. parce que c'est rigolo, mais c'est dans les Pyrénées qu'est produite la dépakine. Elle est produite en France. C'est la seule usine qui produit toute la dépakine dans le monde. Elle est au pied des Pyrénées, à Mourinx, près de Pau. Et donc, on est allé parce qu'il s'est trouvé que, en plus d'empoisonner des enfants, ils empoisonnaient aussi leurs salariés, parce que les cuves dans lesquelles était produite la poudre de dépakine fuitaient de partout et qu'il y en avait à l'extérieur. Donc ça, les habitants de Mourinx étaient empoisonnés. Il y avait des fois la route, elle était recouverte de poudre blanche. Et donc ils sniffaient de la dépakine. Et donc on est allé sur l'usine, sur le site, pour dénoncer ça. Donc, c'est là où on s'aperçoit qu'ils n'en ont aussi rien à faire de leurs salariés, de la sécurité sanitaire de leurs salariés. Voilà. Donc, à force de pression médiatique, ben, ils ont fini par remettre aux normes avec des filtres leurs cuves, etc. Mais ils sont tout simplement hallucinants, quoi. Hein. Ils ne sont que dans la recherche de profit. Le bien-être des salariés et des patients, ils n'en ont rien à faire.
0: Alors, vous êtes également, outre vos fonctions au sein de la NSM, outre vos fonctions au sein de l'association, vous êtes également secrétaire de la Maison des lanceurs d'alerte. Depuis quand ?
1: Alors, je suis trésorière.
0: Trésorière, pardon.
1: Oui. Depuis peu de temps, depuis 2022, en fait, quand il y a eu un changement au niveau du bureau. Et donc, c'est vrai que j'ai repris contact lors de la parution du livre de la BD des lanceurs d'alerte en 2020 avec la Maison des lanceurs d'alerte, parce que quand ça s'est créé en 2018, j'avoue que j'étais noyée sous le travail. J'avais entendu parler de la création de ça, mais ça me semblait un peu nébuleux. Et en plus, je me disais, mais mince, comme moi, je ne suis pas une salariée dans une entreprise qui dénonce un scandale, est-ce que vraiment je fais partie des lanceurs d'alerte ? Est-ce que cette terminologie me concerne vraiment ? Et puis après, effectivement, oui, quand j'ai creusé la question, oui, c'est toute personne qui finalement va dénoncer des faits d'intérêt général. Et c'est le cas, c'était pour aider toutes les femmes épileptiques dans la même situation que moi. Et ce n'était pas un cas personnel que je dénonçais uniquement. Voilà, donc, j'ai repris contact avec eux et du coup, c'est vrai que leur travail était super intéressant. Il se trouvait qu'il y avait la loi, la transposition de la directive européenne qui était en cours d'application. Donc, on a beaucoup travaillé sur ça. Et puis, c'est vrai que c'est une association qui est très costaud. Elle a justement des services de communication, des services juridiques avec une aide au niveau des avocats. Et moi, ça me permettait d'avoir un autre regard. Donc, ça, déjà, à l'association, ça nous a apporté quelque chose. Et en plus, voilà, j'ai voulu m'investir, les aider. Et aujourd'hui, c'est très intéressant de voir comment ils fonctionnent, encore une fois, et en quoi je peux apporter, effectivement, puisque moi, j'ai quand même pas mal de contacts médiatiques et d'expérience de ce côté-là, quoi. Donc, voilà, je pense que je leur apporte des choses et ils m'apportent aussi beaucoup de choses par leur expérience. Et peut-être, effectivement, ils sont encore plus... Ils sont plus gros que nous, même encore aujourd'hui. Donc j'espère réussir à pouvoir moi aussi avoir un jour un service juridique pour aider les familles. Ça manque un petit peu au sein de la PESAC.
0: Vous avez évoqué brièvement la transposition de la directive européenne concernant les lanceurs d'alerte. Est-ce que vous considérez qu'il y a des avancées notables par rapport à ce qui était le statut plus ou moins bien protégé du lanceur d'alerte auparavant ?
1: Oui, le côté de l'aide juridique qui va pouvoir être apportée, ça c'est énorme parce que effectivement, souvent les lanceurs d'alerte, ils sont obligés d'arrêter leur profession. Moi, malgré tout, enfin c'est surtout la pathologie de mon fils qui a fait que j'ai arrêté de travailler. Mais dans bien des cas, c'est nécessaire d'avoir une aide et des provisions pour frais d'instance. Ça c'est capital. Donc ça c'est une grosse avancée, enfin qui moi m'aurait servi en tout cas. Et puis après, il y a l'histoire des facilitateurs, le fait qu'effectivement des associations peuvent faciliter une alerte. Et ça, je pense que c'est important parce que même si moi j'ai lancé l'alerte et après j'ai créé l'association. Mais encore une fois, moi, je n'étais pas, à la différence d'Irène Frachon, médecin. Donc, il a fallu que je me crée, d'une certaine manière, une légitimité. Et la seule que j'ai trouvée, c'était d'être représentant d'usagers, représentant de patients. Donc, créer la PESAC m'a permis aussi de représenter les patients au niveau des institutions, du ministère de la Santé, de l'Agence du médicament, et d'être entendue. Donc ça, cet aspect facilitateur est très intéressant et ça a failli d'ailleurs ne pas passer, mais on a réussi à le faire passer dans la loi. Donc ça, je pense que ça va pouvoir aider pas mal de lanceurs d'alerte qui veulent se protéger ou se mettre un petit peu en retrait en ayant soit des organisations, des associations pour les protéger. Ouais.
0: Tout au long du combat que vous avez mené, est-ce qu'il y a eu des moments où vous avez failli renoncer, arrêter, abandonner ?
1: Souvent. souvent, malgré tout, surtout, enfin, ce qui est très très difficile, c'est d'avoir la double casquette, c'est-à-dire maman d'enfants handicapés, donc et puis président d'association. Le jour où mes enfants seront indemnisés, je me sentirai extrêmement soulagée. Je me dirais, bon, j'ai fait mon job pour mes enfants, je les ai mis à l'abri du besoin, et je peux complètement, enfin, y aller dans mon rôle de présidente. Là, voir qu'ils s'en prennent à mon dossier personnel, qu'ils le retardent, que ce soit à l'ONIAM ou dans les procédures civiles, je trouve ça dégueulasse, quoi. Ils essayent de m'affaiblir, et effectivement, clairement, des fois, j'ai un genou à terre. Quand ils s'en prennent à mes enfants, je me sens détruite. Mais bon, je me dis, les laisse pas, voilà, les laisse pas te détruire, respire un bon coup, reprends des forces et rebondis. Tu as eu quand même de belles victoires. Il faut tenir sur le long terme, quoi. Donc voilà, pour l'instant, j'y arrive, voilà. Mais je sais aussi que c'est important, justement, que je trouve des collaborateurs pour me protéger. Donc actuellement, j'ai 2 salariés. J'espère avoir un service juridique, encore une fois, bientôt, pour pouvoir justement faire un écran des fois par rapport à cette violence, de tout ce que je peux me prendre dans la tête, parce que c'est pas facile, même les avocats, tout ça, enfin je veux dire, ils ont leur ligne de défense et qui est pas forcément la même que celle de l'association, où, voilà, donc c'est difficile de négocier tout ça, voilà. Et au départ, moi, j'étais pas formée pour ça.
0: Merci à Marine Martin d'avoir été l'invitée d'Interférence et merci à vous, chers auditeurs, de nous avoir suivis. Interférence est un programme conçu et réalisé par Nicolas Coulot, rédaction en chef Luc Magrina, pour une coproduction Radio Terre et Radio Radio Plus. 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On se donne rendez-vous la semaine prochaine et d'ici là, restez à l'écoute et en alerte.

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Bertrand de Jouvenel. Né en 1903 et mort en 1987 à Paris. Écrivain et journaliste français, politologue et économiste de réputation internationale. Fondateur de la revue Futurible, il est l'un des pionniers de la prospective. Il est également le premier, dès 1957, à lancer l'expression « écologie politique » au sens d'une nouvelle économie politique. Il aura exploré nombre des thèmes de la pensée écologique, à commencer par la critique du PIB. Il paiera toute sa vie sa sympathie passagère pour Doriot et une interview d'Hitler. Bertrand de Jouvenel, « La Terre est petite », l'économie politique de la gratuité, 1957 et 1959. Nous n'habitons plus la même planète que nos aïeux. La leur était immense, la nôtre est petite. Pour la première fois dans l'histoire de notre espèce, il n'est plus vrai que les terres s'étendent à perte de vue, puisque notre terre tout entière a pu être embrassée d'un coup d'œil, fixée par la photographie, ce qui nous permet de mettre en pendant à l'image de notre demeure familiale, celle de notre demeure collective. C'est de façon quasi soudaine que cette lenteur et ces isolants ont disparu. Oui, quasi soudaine à l'échelle historique, et nous voilà dans un monde où l'éloignement est aboli. On en sait les avantages, mais il s'ensuit aussi des problèmes. La distance n'est pas seulement un obstacle, c'est aussi une protection. Les hommes se sont toujours représentés la Terre comme une géante sur l'épiderme de laquelle ils s'agitaient, passant éphémère, vivant d'elle, mais incapable d'affecter sa vie. Pour la première fois dans l'histoire de l'humanité, la Terre nous paraît petite. Non seulement petite, mais fragile. Au-dessous de nous, quelques pieds d'humus fertile. Au-dessus de nous, quelques kilomètres d'air respirable. Nous nous savons capables de corrompre cet air et de transformer ce sol en désert. Nous avons déjà produit dans l'air ce phénomène nouveau qu'on appelle « smog ». Nous avons conscience que certains territoires naturellement infertiles ont été rendus tels par l'action de l'homme. Mais nous pouvons à présent faire plus. Nous pouvons, ou pourrons bientôt, empoisonner la mer, fondre les capsules de glace polaire, nous pourrons détruire les bactéries qui nous sont vitalement nécessaires ou propager les virus qui nous sont mortels. Par conséquent, l'orgueil juvénile que nous a inspiré notre capacité fantastiquement accrue d'exploiter la nature doit faire place désormais à un sentiment plus adulte de responsabilité à l'égard de cette petite terre fragile dont nous devons prendre soin. Et il serait beau que ce fût non seulement pour l'intérêt du genre humain, mais par amour pour cette petite terre qui nous porte. Impatient de la faiblesse de ses mains, l'homme a changé cette faiblesse en force, mais aussi dès lors son maniement doit devenir plus prudent et plus délicat. Nous sommes semblables à l'enfant qui, à mesure qu'il acquiert une plus grande vigueur, doit être averti de sa plus grande capacité de causer des dommages. Beaucoup d'entre nous, sans doute, en sont arrivés dans leur maturité à soigner tendrement un jardin à travers lequel ils se ruaient avec turbulence dans leurs jeunes années, y croyant voir un domaine illimité et invulnérable à leur déprédation. La terre doit à présent nous apparaître comme notre jardin, ce qui implique à la fois le soin de sa conservation et celui de sa beauté, à quoi nous marquons une lamentable indifférence. Assez généralement, on estime possible la navigation spatiale, elle-même produit de ce gain en vitesse qui a constitué mon thème. S'il est vrai, quelle nouvelle raison de chérir ce qui apparaîtrait dès lors comme notre port d'attache, notre patrie et notre foyer. Déjà, il nous est loisible d'avoir à notre mur une photographie de la Terre, prise par un satellite artificiel. Comment ne point la regarder avec les yeux que l'on porte sur la demeure de famille, que l'on s'attache à conserver et embellir ?
si la limitation de la science économique est la condition de sa rigueur, chercher à établir son domaine n'est pas sans danger. Mais c'est inévitable puisque la croissance de notre pouvoir, l'évolution toujours plus rapide et les résultats de nos techniques exigent qu'on ait une science capable de donner des conseils pour l'action. Or, la science économique est appelée à jouer ce rôle. Pour y parvenir, il faudrait que l'économie politique devienne l'écologie politique. Je veux dire que les flux retracés et mesurés par l'économiste doivent être reconnus pour dérivation hantée sur les circuits de la nature. Ceci est nécessaire, puisque nous ne pouvons plus considérer l'activité humaine comme une chétive agitation à la surface de la Terre incapable d'affecter notre demeure. Comme notre pouvoir sur les facteurs naturels s'accroît, il devient prudent de les considérer comme un capital. En bref, l'économie est la zone de lumière qui s'étend entre les ressources naturelles sur lesquelles s'appuie notre existence, les biens gratuits, et le suprême épanouissement de notre nature, les services gratuits.

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je crois que l'homme pourra conserver son environnement ou n'existera pas. Voilà, l'alternative, si vous voulez, est simple. Les deux termes d'alternative sont simples. Ou bien on arrive à protéger notre environnement naturel, qui est, quand je dis notre environnement, il s'agit bien de l'environnement de l'homme, préserver la planète. Ou alors, eh bien, on va mourir soit sous des radiations multiples et variées, soit sous des immondices, soit parce qu'on avale trop de produits chimiques. C'est ce qui nous pend au nez, passez-moi l'expression, si on n'est pas vigilant.

0: l'idée de l'air, moi, me semble quand même très, très important pour notre santé. Donc, je pense qu'il faut qu'on aille vers d'autres solutions. Et après, avoir aussi un regard sur le futur. Quand on parle de voltaïque, au bout de 10, 15 ans, quand il faut les remplacer, on en fait quoi? Est-ce que ça ne crée pas d'autres problèmes?
1: C'est une problématique que vous avez eue sur la ZAC, ça ou...
0: Non, parce qu'aujourd'hui, c'est pris en charge. On essaye de le mettre sur le cahier des charges pour que ça soit pris en charge. Mais j'imagine, moi, dans des bâtiments municipaux, je songe refaire ma mairie. Il y a plein de bâtiments municipaux qui pourraient avoir de l'énergie solaire. Qu'est-ce qu'on va en faire dans 10-15 ans de ces panneaux? Est-ce qu'on ne va pas créer d'autres pollutions? Alors, j'espère qu'on va trouver tous les moyens pour y arriver, mais c'est,

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Le problème, c'est que quand on a des ressources en libre accès, elles sont surexploitées parce qu'elles sont en libre accès. Donc il faut corriger ça. Et ce qu'on fait spontanément pour corriger ça, c'est de mettre des restrictions, des réglementations qui vont limiter, par exemple, le nombre de jours de pêche. Et assez systématiquement, on a un cercle vicieux qui s'enclenche. On avait de la surexploitation de la ressource. On met des réglementations restrictives qui sont peu efficaces parce que les gens arrivent à les contourner. Ils ont des plus gros bateaux. On leur limite le jour de pêche, mais comme ils pêchent deux fois plus gros, finalement, ils pêchent la même chose en deux fois moins de temps. Donc la surexploitation continue, sauf que là, on va vers une catastrophe qui est bio-économique, puisqu'ils vont avoir des surcapacités, ils sont obligés de faire des surcapacités, ils se surendettent pour avoir ces surcapacités, et à la fin, on a une catastrophe à la fois biologique et économique.

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1: Bonjour et bienvenue sur l'antenne de Radio Terre pour les infos durables. Eh bien, aujourd'hui, on va parler de la journée mondiale du recyclage. Elle a lieu le 18 mars habituellement et on va aller faire un tour du côté du nord de la France où l'équipe Polyrec, donc pôle de recherche lillois sur les procédés de recyclage des polymères, on vous propose une journée dédiée aux thématiques du recyclage, de l'éco-conception, de l'économie circulaire, de l'analyse de cycle de vie polymère. Alors, les polymères sont les plastiques, les caoutchoucs, les résines, les adhésifs et les textiles. Cette journée dont le programme sera des présentations orales académiques alternées avec des présentations de start-up industrielles, une session de un temps de speed networking dédié aux échanges entre industriels académiques et des visites du Polyrec se déroulera le 18 mars prochain. Pour cette année, donc, l'appel à la présentation pour les académiques est déjà finalisé et il y aura 10 chercheurs lillois qui feront donc des présentations thématiques. Il s'agit de bloquer maintenant votre date. Si vous êtes intéressé ou vous êtes dans le coin là-bas, ça se passera à Villeneuve-d'Ascq, juste à côté de Lille, donc le 18 mars prochain, à l'amphithéâtre de l'Institut Chevreul ou en visioconférence. Dans ce cas-là, vous vous inscrivez sur le site internet pour la journée mondiale du recyclage 2026, Institut Chevreul. À bientôt pour un prochain rendez-vous sur l'antenne.
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1: Bonjour et bienvenue dans les infos durables. Aujourd'hui, on parle de la journée du sommeil. La journée du sommeil aura lieu le 13 mars, comme d'habitude. Le sommeil qui est au cœur de nos vies, à 75 ans, nous aurons dormi 25 ans, soit un tiers de notre existence, d'où l'importance de préserver et chouchouter son sommeil. En mars 2026 aura lieu cette 26e édition donc, de cette journée du sommeil. En France, cette journée du sommeil, en France, elle est organisée par l'Institut National du Sommeil et de la Vigilance.

l'anxiété et la dépression. Donc voilà, ce jour-là, eh bien, faites une bonne nuit, une bonne journée de sommeil d'ailleurs, pourquoi pas. Je vous rappelle, ce sera le 13 mars prochain. À bientôt pour un prochain rendez-vous sur l'antenne de Radio Terre.

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0: Est-ce qu'on est obligé d'à chaque fois passer par ce prisme économique pour convaincre les gens? Finalement, enfin, ça vaut bien un autre moyen, mais pourquoi on est toujours obligé de passer par un moyen pour dire l'océan c'est important, voire c'est fondamental?
1: Bah d'abord parce que vous ne pouvez pas faire toujours des choses à perte, quoi. Ce que vous pouvez faire, c'est que vous pouvez pendant un certain temps lancer des actions, expérimenter des techniques complètement nouvelles. Alors vous pouvez avoir peut-être, vous pouvez perdre de l'argent, disons, ou utiliser de l'argent public, des subventions pendant peut-être 2, 3, 4, 5 ans, mais ensuite il faut bien que vous puissiez montrer que c'est viable. Être viable, ça veut dire aussi ne pas perdre d'argent. Ça ne veut pas forcément dire gagner des milliards, mais ça veut dire au moins que l'activité peut se perpétuer.

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1: Bien, alors, il m'est choix de dire quelques mots sur le primaire. Bon, Madame la députée l'a bien dit tout à l'heure, qu'en termes de biodiversité marine, et d'une manière générale, la biodiversité est à 80% située en Outre-mer, et puis à 97% des espaces maritimes. Bon, les chiffres exacts qui sont donnés sont de 96,3%, et il faut savoir que la France est implantée dans 4 océans. La France est aux antipodes, un peu partout. Face à cela, il est bien évident qu'on subit de plein fouet. Et quand on regarde la situation des Outre-mer, ce sont pour la plupart des îles plus grandes que d'autres, à l'exception de la Guyane qui constitue une partie continentale. Ben, vous prenez la Guadeloupe, la Martinique, Saint-Pierre-et-Miquelon, vous allez de l'autre côté, la Nouvelle-Calédonie, la Polynésie, voilà quoi. Donc vous avez Mayotte, ce sont des îles pour la plupart, et qui subissent de plein fouet le problème de dérèglement climatique. On se pose beaucoup de questions. Avant même de parler de biodiversité, on se pose beaucoup de questions sur l'avenir des littoraux de ces îles. Et pour ce qui me concerne, ma commune, c'est une commune littorale. En Guadeloupe, 97% des communes sont des communes littorales. Donc on est confronté à la mer. Bon, à ceci près, c'est qu'on constate que les ultramarins n'ont pas la culture marine. Et on n'est pas toujours tourné vers la mer. On l'a vu avec la pêche, qui est toujours resté un stade artisanal. Et conséquence pour nous, ben, dès qu'il y a une pollution qui provient des sols, de la terre, ben, on est affecté de plein fouet sous le milieu marin, sous les activités humaines qui sont liées au milieu marin. Donc voilà pour ce qui concerne cette réalité que nous avons, réalité qui en même temps constitue des inégalités, parce que lorsque en espace marin l'outre-mer représente 96,3% des espaces maritimes français, en même temps le littoral métropolitain est mieux protégé que les espaces marins au niveau de l'outre-mer. On est à 23,63% de protection du littoral métropolitain, mais on n'est qu'à 3,08% de protection des espaces maritimes dans l'outre-mer. Donc vous voyez quand même que l'écart, il est conséquent.

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1: Oui, j'ai des agriculteurs et même je fais très attention aux produits qu'ils utilisent. Je me fais communiquer les produits qu'ils utilisent parce qu'il y a des réglementations qui prévoient des distances par rapport aux maisons qui ne sont pas toujours respectées. Et pour éviter un certain nombre de contaminations qui peuvent avoir des conséquences dramatiques sur l'organisme, je fais en sorte d'être au courant et je dis d'ailleurs à mes agriculteurs, aux agriculteurs qui sont sur ma commune, je leur dis attention, il faut nous informer lorsque vous allez faire tel ou tel traitement. Bien entendu, les traitements par hélicoptère ou par avion, nous ne les souhaitons pas sur la commune.

0: compte. Ça veut dire qu'il va falloir qu'on produise en prenant en compte ces enjeux, donc produire plus près des lieux de consommation pour éviter les transports, produire de manière beaucoup plus responsable, récupérer la matière, recycler, avoir des filières industrielles qui s'occupent de leurs produits sur tout leur cycle de vie, c'est-à-dire de l'amont à l'aval. Voilà, donc ça va permettre justement d'avoir une industrie qui réponde à la fois aux défis environnementaux et aux besoins sociaux, en prenant soin aussi de ses salariés, bien entendu, et des gens qui travaillent.
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2: Bonjour et bienvenue dans les infos durables. Aujourd'hui, on va parler du 12 mars, journée mondiale contre la cybercensure. À l'occasion de cette journée mondiale, donc initiée par Reporters sans frontières, RSF, cette organisation annonce que son opération Collateral Freedom permet à ce jour de contourner la censure des sites de plus de 100 médias dans 32 pays, une augmentation de 20% en un an. L'opération Collateral Freedom donc monte en puissance, lancée en 2015 par RSF pour contourner la censure de médias à travers le monde, elle a permis de débloquer l'accès de 100 sites d'information en ligne avec une augmentation de 20% des médias rendus accessibles. Pour ce faire, l'organisation génère des sites miroirs, c'est-à-dire des copies intègres du contenu des médias d'information dont le site web est bloqué, hébergé sur une autre adresse d'accès et mise à jour en temps réel. Et pour s'adapter à l'évolution des techniques de censure, RSF met depuis 2023 au service des médias disposant de moyens informatiques adaptés une application donc, qui s'appelle Collateral Freedom, qui leur permet de générer des sites miroirs. À ce jour, 480 sites existent de cette façon. Des médias renommés en Russie, tels que Medusa ou d'autres, tirent profit de cette solution. L'opération est complémentaire d'autres opérations menées par RSF pour permettre aux médias indépendants, contraints à l'exil, de diffuser leurs informations. À l'instar notamment du bouquet satellite Svoboda, lancé le 6 mars 2024 à destination du public russophone. Voilà pour ces actions de RSF, donc Reporters sans frontières et cette journée mondiale contre la cybercensure le 12 mars prochain. À bientôt pour un prochain rendez-vous sur l'antenne de Radio Terre.

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les stéréotypes s'estompent et que d'autres modèles de comportement se construisent sans discrimination sexiste ni violence. Les établissements scolaires sont donc invités à inscrire cette problématique dans le règlement intérieur et à mettre en place, dans le cadre des comités d'éducation à la santé et à la citoyenneté, des actions de sensibilisation. Les écoles, collèges, lycées sont également incités à nouer des partenariats, notamment avec des acteurs du monde économique et professionnel ou du secteur associatif, pour développer des projets éducatifs autour de l'égalité. Voilà un petit peu ce focus mis cette année sur l'éducation, sur l'école, dans le cadre de cette journée internationale du droit des femmes, je vous le rappelle, le 8 mars prochain. À bientôt pour un prochain rendez-vous sur l'antenne de Radio Terre.

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0: Jean Rostand. Biologiste et historien des sciences, né en 1894 à Paris et mort en 1977 à Ville-d'Avray, fils du dramaturge, connu du grand public de son vivant pour ses ouvrages de vulgarisation scientifique. Face à une nature désormais fragile, dont les ressources ne sont plus illimitées, l'homme devient une menace et doit se convertir à une mission nouvelle, la préservation. Son opposition à la bombe atomique, y compris française, le range parmi les militants de la première heure du mouvement pacifiste antinucléaire. La science, écrit-il, a fait de nous des dieux avant même que nous méritions d'être des hommes. Extrait de Le courrier de la nature, 1965. Jusqu'à ces derniers temps, l'homme avait le sentiment qu'il logeait dans une nature immense, illimitée, inépuisable, dans une nature qui n'était pas à son échelle et qui était si hors de mesure qu'il ne pouvait même supposer qu'une action venant de lui pût avoir sur elle un retentissement fâcheux. L'idée ne pouvait lui venir qu'il aurait un jour à épargner cette géante, cette énorme, qu'il aurait à en prendre soin, à la ménager, qu'il lui faudrait veiller à n'en pas gaspiller les ressources, à ne pas les endommager ou meurtrir, à ne pas la souiller en y déversant les excréments de ses techniques. Et voilà que maintenant, lui, si petit, si chétif, et qui se croyait si anodin, il doit se considérer comme une menace, comme un danger pour elle. Il doit s'inquiéter des effets de son pouvoir, contrôler ses faits et gestes, se garder de lui faire du tort, s'interdire de se mal conduire envers elle. On ne peut plus tout se permettre vis-à-vis de la nature. Il y a des précautions à prendre pour maintenir la salubrité de notre habitacle, pour ne pas faire trop de dégâts dans notre logis. L'homme, désormais, ne se sent plus noyé, perdu, englouti dans une immensité ambiante, et il y a là sans doute de quoi lui donner quelque orgueil, mais aussi de quoi faire naître en lui un sentiment de responsabilité, générateur de scrupules. D'où vient ce renversement de situation? Il a évidemment deux causes principales. D'une part, l'accroissement de la population, qui a fait de l'homme un animal beaucoup plus encombrant, et d'autre part, les immenses progrès de la civilisation technique qui étendent démesurément ses moyens d'action. Pour l'instant, on ne constate aucun ralentissement dans le rythme de la prolifération des êtres humains. Et quant au progrès technique, il dépasse sans cesse les prévisions les plus ambitieuses de la veille. Je sais, il y a des gens qui disent, enivrés qu'ils sont par nos petits bonds dans le cosmos, « Eh bien, quand l'homme aura épuisé le fond nourricier de la planète, quand il aura dégradé, détérioré, pillé tous les magasins terrestres, quand il se sera rendu le globe inhabitable avec ses ordures radioactives, avec ses pétroles, ses insecticides, etc., eh bien il s'en ira. Il émigrera sur une autre planète, qu'il mettra à sac et souillera à son tour. » N'y comptons pas trop. En attendant que ces fantasmes deviennent réalité, traitons avec égard, en bon terricole, notre domicile terrestre. Vivons comme si nous devions y faire encore un très long séjour. Ne nous conduisons pas en locataires indélicats, ne dégradons pas les lieux où nous respirons. Respectons ce petit globe qui nous supporte. L'humanité n'est pas une passante. Un poète a dit « Naître, vivre et mourir dans la même maison ». Il est probable que le sort de l'homme est de naître, vivre et mourir sur la même planète.
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1: On voit bien comment la connaissance, alors avec la dimension plus paysagère, ensemble urbain, etc., plus compte tenu du territoire de l'étude, apporte au projet. En revanche, je voudrais savoir si tant les architectes que les collègues de l'inventaire peuvent avoir des éléments probants, suffisamment clairs par rapport à l'énergie des bâtiments anciens. Parce que ça, c'est un vrai enjeu. Quand on parle de développement durable, on va nous opposer l'énergie des bâtiments, les questions de climat, etc. Est-ce que vous arrivez, à partir des données existantes, à avoir suffisamment d'éléments probants pour que voilà, ça soit convaincant vis-à-vis des élus et vis-à-vis des pressions qu'on peut avoir par rapport à un développement durable un peu stéréotypé pour certains autres ministères que celui de la culture, par exemple.

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1: Madame Merkel a déclaré l'interdiction, n'oubliez pas qu'en en allemand, nucléaire, ça se dit atome. Donc ça a une dimension psychologique totalement différente. Et donc l'Allemagne a décidé de sortir du nucléaire. Très bien. Par quoi est-ce que je le remplace? Par quoi est-ce que je le remplace? Alors les Allemands ont foncé dans le renouvelable. Au nord de l'Allemagne, il y a des éoliennes. Au sud de l'Allemagne, il y a du solaire. Alors, bon, les éoliennes, ça peut tourner au nord de l'Allemagne. Il n'y a pas toujours beaucoup de soleil dans le sud de l'Allemagne. Et, en réalité, pour pallier à la chute de la production liée à l'abandon du nucléaire, qu'est-ce qu'on a fait? On a fait tourner des centrales électriques thermiques. À quoi je les fais tourner, mes centrales thermiques? Bien, il se trouve, alors ça, c'est une sous-conséquence du développement des gaz de schiste aux États-Unis, c'est qu'aux États-Unis, avec le développement des gaz de schiste, le gaz naturel est devenu tellement peu cher qu'il a évicté une partie du charbon qui, jusque-là, était utilisé pour la production d'électricité. Donc, en clair, d'ailleurs, au passage, le bilan carbone de la production d'électricité aux États-Unis s'est amélioré. Paradoxe. Du coup, ça a dégagé la production de charbon que les États-Unis ont pu exporter. Les prix du charbon sont tombés sur le marché mondial à des niveaux qu'on n'avait pas connus depuis très longtemps. Et donc, il est devenu rentable pour les électriciens allemands d'importer du charbon. Et donc, ou éventuellement d'utiliser de la lignite d'Allemagne de l'Est, ce qui est encore pire. Le résultat paradoxal de la sortie du nucléaire, avec un modèle énergétique que l'on ne peut pas faire, que l'on ne peut pas modifier d'une année sur l'autre, c'est qu'en réalité, la trace carbone de la production d'électricité en Allemagne a empiré alors qu'elle s'améliorait aux États-Unis. Vous avouerez que c'est un paradoxe. Et donc, je suis tout à fait d'accord. Essayons de réduire notre consommation d'énergie. Mais ne nous faisons pas d'illusions, on ne le fera pas du jour au lendemain. Et donc, il nous faut, je dirais, un maillon le moins mauvais possible. Et ce maillon le moins mauvais possible, c'est plutôt le gaz naturel.

Dans le domaine législatif, on ne rigole pas. Loi visant à mieux encadrer l'utilisation des produits phytosanitaires sur le territoire national. On aurait pu lui trouver un autre nom plus poétique, mais pour le moment, la poésie n'est pas encore véritablement entrée dans les textes législatifs, mais je ne désespère pas. C'est la loi dite zéro phyto, et aussi la loi Labbé, et c'est terrible que d'avoir son nom définitivement associé aux pesticides au niveau de la loi. Mais il y a une autre lecture, c'est mon nom est définitivement associé pour certains autres à la santé des abeilles et des pollinisateurs et à l'ensemble de la biodiversité. Je préfère cette version-là.

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1: Bonjour et bienvenue sur l'antenne de Radio Terre pour ces infos durables. Eh bien, aujourd'hui, on parle de la journée nationale des céréales et du petit déjeuner. C'est une journée qui est célébrée chaque année le 7 mars dans le monde occidental et qui est dédiée aux céréales pour petit déjeuner populaire à base de céréales sèches. Cette journée est un hommage à la variété des céréales du petit déjeuner qui constitue une partie importante du repas du matin depuis plus d'un siècle pour de nombreuses familles. Les premières céréales pour les petits déjeuners ont été produites en 1894 par les frères Kellogg. Si vous avez été en Angleterre souvent, eh bien, au petit déjeuner, on vous sert des Kellogg's, mais aujourd'hui, il y a pas mal d'autres marques qui font ça. Et puis, c'est à base de granola, de muesli, aujourd'hui très populaires. Elles sont apparues comme une alternative saine aux aliments riches en sucre. Les céréales pour le petit déjeuner, donc, c'est une source rapide de glucides qui fournissent de l'énergie pour le matin. Et en dehors des cornflakes, bien sûr, il y en a pas mal. Donc ben, ce jour-là, vous pouvez troquer vos tartines au beurre contre quelques céréales avec du muesli ou avec des fruits. C'est pas mauvais. Voilà une façon peut-être de penser à changer vos petits déjeuners. À bientôt pour un prochain rendez-vous sur l'antenne de Radio Terre.
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1: Bonjour et bienvenue dans ces infos durables. Eh bien, aujourd'hui, on parle de la journée mondiale de la vie sauvage. Elle a lieu depuis quelques années le 3 mars. Aux quatre coins du monde, l'humanité compte sur la vie sauvage et les ressources issues de la biodiversité pour répondre à ses besoins en alimentation, en combustible, en médicaments, en logement ou encore en habillement. Afin que nous puissions jouir des bienfaits de la beauté que la nature procure à l'humanité et à la planète, nombreux sont ceux qui œuvrent ensemble pour veiller à ce que les écosystèmes puissent prospérer et que les espèces végétales et animal puisse continuer à exister. La journée mondiale de la vie sauvage, donc le 3 mars, est l'occasion de célébrer ses nombreuses formes, aussi belles que variées, de la faune et de la flore. Alors qu'on estime que plus d'un million d'espèces sont menacées d'extinction et que la triple crise planétaire s'intensifie, il est plus urgent que jamais de trouver les financements innovants pour la conservation de la faune et des flores sauvages. Voilà pour cette journée, vous pouvez ce jour-là sortir votre chien ou aller cueillir des fleurs, c'est le 3 mars prochain. À bientôt pour un prochain rendez-vous sur l'antenne.

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5: On parle des listes vertes et des listes rouges.
6: Donc moi c'est Laurie Lefebvre et je suis chargée de mission liste verte des aires protégées et conservées au comité français de l'UICN. Donc en fait la liste verte c'est un nouveau label, une nouvelle méthodologie, un nouveau réseau qui a été officiellement lancé en 2014. Et en fait il s'impose maintenant un peu en contre-pied des listes rouges, donc effectivement liste rouge espèce et liste rouge écosystème qui définissent le degré de vulnérabilité des espèces et des espaces. Et donc l'idée là c'est aussi de véhiculer des messages plus positifs sur la préservation de la nature et les efforts derrière qui sont entrepris par les gestionnaires localement, par les collectivités territoriales, montrer là où ça marche et puis voilà, donner un peu d'espoir et puis donner des exemples à suivre. Donc c'est ça la vocation liste verte.
7: Et au départ, vous pouvez nous définir ce qu'était une liste rouge et qui définissait qu'un site était en liste rouge ou pas?
6: Alors c'est pas... Alors site au sens pas air protégé, au sens écosystème, en fait ce sont des commissions d'experts nationaux qui établissent et qui mettent à jour annuellement ces listes rouges pour autant d'espèces que possible et pour autant d'écosystèmes que possible. Alors,
7: ils sont mandatés par qui?
6: Ils sont, en fait, c'est l'UICN qui a lancé la liste rouge. Donc, c'est au départ un dispositif. C'est toujours un dispositif UICN international, décliné par pays. Et en fait, donc, c'est les commissions liste rouge, les experts qui vont réactualiser constamment ces listes. Et en fait, maintenant, elles servent maintenant depuis des années, des dizaines d'années, elles servent de référence internationale dans les papiers scientifiques, dans les plaidoyers internationaux pour définir les statuts et du coup orienter les actions de gestion des gestionnaires.
7: C'est un indicateur plus qu'une contrainte. Je veux dire, si on est défini.
6: Oui, c'est vraiment un indicateur. Et dans les parcs et les aires protégées, ils se servent aussi bien sûr de ces listes rouges pour décrire leurs espaces à protéger et orienter leurs actions de gestion en faveur de plutôt telle espèce patrimoniale qui est plus vulnérable, qui pourrait faire l'objet d'un plan national d'action par exemple.
7: Vous disiez que sur les listes vertes, il y en avait un peu partout dans le monde, enfin, ça commence disons à émerger. Ouais. Il y en a combien actuellement?
6: Dans le monde, alors il y a plus de 60 pays engagés déjà et derrière c'est un réseau de plus de 300 experts qui accompagnent les sites candidats et qui les accompagnent sur le temps long, même après leur labellisation. Et en France, donc la France est quand même pionnière dans le développement de la liste verte et on a 22 sites qui sont lauréats aujourd'hui. Donc c'est le pays qui a le plus de sites lauréats pour l'instant. Mais effectivement, on constate un engouement croissant du programme à l'échelle mondiale et puis on commence à travailler en réseau linguistique, donc réseau francophone et réseau hispanophone.
7: Quels sont les bénéfices, entre guillemets, que peuvent retirer des communautés territoriales, des communes, d'être en liste verte?
6: Alors, il y en a beaucoup. Alors, si j'essaie d'être synthétique, déjà, on dit vraiment que ce n'est pas le label qui compte le plus. Hein. C'est vraiment la méthodologie, les nouveaux critères, les nouvelles thématiques qui vont leur permettre de renouveler leur plan de gestion. Pour bien sûr les collectivités territoriales qui ont à charge un espace naturel protégé. Il y en a certaines, par exemple les espaces naturels sensibles, qui n'ont pas pour obligation réglementaire d'avoir un plan de gestion. Et donc en fait, la liste verte, pour le coup, pour eux, c'est une plus-value parce que ça va leur permettre de créer un plan de gestion, des axes de gestion et puis de créer un suivi sur le long terme. Donc il y a beaucoup de types de plus-values différentes. Il y a l'accompagnement avec un regard neutre par des experts qui vont venir sur le terrain constater l'écart ou en tout cas la conformité du site par rapport aux standards listes vertes. Il y a le réseau, il y a aussi les plus-values parfois financières. En fait, il y a des sites qui ont été lauréats et qui ont vu une dotation budgétaire de 100 000 euros annuel arrivé. Il y a des postes qui ont pu être créés et puis localement c'est vraiment la fierté des équipes qui voient leurs équipes labellisées. Donc, c'est vraiment des gens qu'on labellise en fait. On parle de sites mais c'est les gens derrière qui travaillent. Donc et aussi ce qui est très important pour les collectivités pour le coup c'est l'information des élus en fait. qui comprennent mieux les concepts, les enjeux, les menaces des aires protégées et puis qui derrière deviennent ambassadeurs des aires protégées, de la liste verte et peuvent peut-être être en mesure de prendre des dispositions réglementaires plus contraignantes et puis faire passer des lois d'émotion qui ne sont pas forcément populaires mais qui sont importantes pour la préservation des espaces. Donc c'est vraiment cette dimension concertation, enrichie localement, plus d'échanges avec toutes les parties prenantes locales et puis mobilisation des élus. Quoi.
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1: Bonjour et bienvenue sur l'antenne de Radio Terre dans les infos durables. Aujourd'hui, on va parler de la journée internationale du zéro déchet, une journée qui aura lieu le 30 mars prochain. Une approche zéro déchet dans l'industrie textile, donc les pratiques de production et de consommation non durables qui continuent de prévaloir aujourd'hui ont un effet dévastateur sur la planète. Les ménages, les petites entreprises et les prestataires de services publics génèrent chaque année de 2,1 à 2,3 milliards de tonnes de déchets municipaux solides. Il s'agit notamment d'emballages, de produits électroniques, de plastique ou de denrées alimentaires. Cependant, les services mondiaux de gestion des déchets sont mal équipés pour faire face à cette situation. 2,7 milliards de personnes n'ont pas accès à la collecte des déchets solides et seulement 62% des déchets solides municipaux sont gérés dans les installations contrôlées. Cette année, la Journée internationale du zéro déchet veut donc mettre l'accent sur la nécessité d'agir dans ce secteur. Pour relever ce défi, il faut un changement systémique par le biais d'une production et d'une consommation durable et de solutions circulaires. Et donc une approche zéro déchet, ce pourquoi cette journée existe. Je vous rappelle, ce sera le 30 mars prochain. A bientôt pour un prochain rendez-vous sur l'antenne de Radio Terre.

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1: Bonjour et bienvenue dans les infos durables. Aujourd'hui, on va parler de la Journée internationale des forêts. Elle se déroulera du 21 au 29 mars prochain. Des centaines d'activités ont lieu un peu partout en France, des sorties, des animations pour découvrir la riche biodiversité des forêts françaises, des rencontres aussi avec des professionnels. Autour de chez vous, donc, Terre Agir organisera certainement des événements. Restez attentifs. Cette année, eh bien, cette journée est composée de deux volets d'action, un volet événementiel pour célébrer cette journée et puis grâce à de nombreuses activités donc grand public et un volet pédagogique appelé la forêt s'invite à l'école pour les publics scolaires, périscolaires qui se déroulent pendant toute l'année. Voilà donc pour cette journée internationale des forêts, pourquoi pas faire une balade en forêt ce jour-là. Ça se passera, je vous le rappelle, du 21 au 29 mars prochain. Si vous voulez rejoindre certaines de ces manifestations, vous allez sur internet et vous faites journée-internationale-des-forêts.fr. Vous en saurez plus sur ce qui se passe autour de chez vous. À bientôt pour un prochain rendez-vous.
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1: Faire le lien entre transition écologique et transition foncière, c'est l'atelier que nous vous proposons maintenant, dans le cadre de ces assises, donc, avec Françoise Dupuis, qui sera l'animatrice, Philippe Cachot, président de la commission aménagement foncier des géomètres experts, Florent Bonnet-Lancagne, du département du Pas-de-Calais, Olivier Bossu, chef du service nature et biodiversité, département de la Vendée, et Élie Luigi, technicien ENS du département de la Vendée.
2: Bonjour à toutes et à tous et merci d'être là aussi nombreux. Donc dans cet atelier, pour faire le lien entre la transition écologique et la transition foncière, donc vaste question, en fait le lien il est tout trouvé déjà, parce qu'en fait il n'y a pas d'aménagement du territoire, il n'y a pas de préservation de l'environnement, pas de préservation des espaces naturels et agricoles et des corridors écologiques sans prendre en compte la question foncière. Et c'est ce qu'on va voir cet après-midi. Donc là on a la chance de n'avoir que deux interventions avec quatre intervenants de grande qualité. Donc, ce qui nous permettra d'avoir un temps, j'espère, si les intervenants ne débordent quand même pas trop, d'avoir un temps quand même pour pouvoir échanger. Donc, je me présente, Françoise Dupuis. Moi, j'étais pendant 36 ans responsable du service ingénierie foncière au département de l'Hérault. Voilà, depuis le 1er octobre l'an dernier, je suis en congé à durée indéterminée, c'est-à-dire à la retraite. Mais je continue quand même à intervenir, comme vous le voyez là, sur le foncier, notamment dans le cadre du CNFPT, sur le volet foncier des ENS. Alors juste une petite question, on va faire un peu comme a fait la journaliste ce matin, mais sans forcément vous lever, mais juste lever le doigt, c'est pour savoir à peu près combien il y a de gens de département ici. Bon, on voit. Et donc pour les autres, des communes ou intercommunalités, d'accord, puis d'associations ou d'organismes autres. Bon, écoutez, merci beaucoup. Donc je vais faire une brève introduction avant de passer la parole à mes collègues. Donc comme je vous disais, la question foncière est quand même très importante dans les politiques d'aménagement du territoire et notamment environnementale, parce qu'en fait déjà, ce qu'on peut se rendre compte, c'est qu'on est sur une mosaïque de milieux dans les espaces agricoles et naturels. On n'a pas de l'espace naturel d'un côté, de l'espace agricole. On va en permanence être entre l'agricole et l'espace naturel. Et sur ces milieux-là, il peut y avoir plusieurs acteurs, et publics et parapublics, et donc il est important qu'il y ait une cohérence, aussi une complémentarité entre ces acteurs. Il faut savoir aussi que l'aménagement du territoire s'inscrit sur du long terme, ça dépasse largement le cadre d'un mandat électoral. Et l'importance sur la question foncière, c'est de mettre en place des stratégies foncières. Ça, c'est vraiment très important. Et on va en voir deux exemples cet après-midi. Parce que cette stratégie foncière, elle va vous permettre à la fois d'assurer une veille foncière, de maîtriser du foncier, donc en acquisition ou en autre mode alternatif, de réguler des prix, d'agir en complémentarité. Alors, ce qui est important, c'est que pour mettre en place ces stratégies foncières, on a des outils. Il y a des outils qui existent et qui sont suffisants. Je pense qu'il est important de ne pas faire, de demander à ce qu'il y ait des nouveaux outils qui soient créés, parce qu'en fait, au final, ça finit par créer des risques de confusion, et puis surtout d'application erronée. On le voit rien qu'avec les textes relatifs au PAEN, ou PPAENP, suivant les départements, où en fait, par exemple, si vous prenez l'article relatif au droit de préemption, c'est assez incompréhensible. Enfin, il y a des contradictions. Et le jour où il y aura de la jurisprudence là-dessus, je ne sais pas du tout comment les tribunaux vont se positionner. On est aussi en zone de tension. Jusqu'à maintenant, les zones de tension foncière, on imaginait que c'était vraiment le périurbain. En fait, ce qu'on se rend compte aussi, c'est que les zones de tension foncière, elles ne sont plus que dans le périurbain. Elles sont également sur les espaces agricoles et naturels. Avec la cabanisation, suivant les départements, notamment littoraux, les départements périurbains ont ces phénomènes de cabanisation. On a aussi, on le voit, des accaparements de terres par des multinationales, par des aménageurs. Et d'ailleurs qui font monter les prix. Il y a aussi la question des réservoirs de compensation, etc. Et puis, pour ce faire aussi, il y a eu un nouvel objectif, je vais le développer, du DPU qui a été introduit dans la loi ZAN. Ensuite, on va faire je fais juste une petite parenthèse sur l'importance de la section éviter, réduire, compenser, mais sachant qu'il y a un atelier propre à la compensation. Alors l'importance juste, en parenthèse, c'est souvent, on est sur la compensation. La séance éviter et réduire, souvent, elle n'est pas prise en compte. On va directement sur la compensation. Essayons d'éviter déjà. Quand il y a un ouvrage à faire, un projet, essayons aussi sinon de réduire. Ensuite, l'importance par rapport au foncier sur la compensation, c'est qu'en fait, cette compensation, cette recherche de foncier, puisque la compensation, souvent, elle va être sur la recherche de foncier. Et sur cette recherche de foncier, ça va avoir un impact sur les prix. Il est important que les maîtres d'ouvrage ne participent pas à la spéculation foncière sur les prix. Parce qu'à vouloir à tout prix du foncier pour pouvoir compenser, on est capable de l'acheter à n'importe quel prix. Et donc de fausser complètement les prix et de les faire, comment dire, s'envoler. Une petite parenthèse, parce qu'on me l'a demandé, donc sur la lutte contre l'artificialisation des sols, qui a été introduit par la loi du 20 juillet 2023, avec un nouvel article du Code de l'urbanisme relatif au droit de préemption urbain, où l'autorité compétente, mais là ce sont les communes ou les EPCI, ça n'est pas les départements. Donc les communes ou les EPCI peuvent délimiter dans les PLU et les cartes communales des secteurs prioritaires à mobiliser, présentant un potentiel foncier majeur pour lutter contre l'artificialisation des sols. Alors le texte indique ce que ces secteurs peuvent couvrir en particulier, des terrains contribuant à la préservation ou à la restauration de la nature en ville, notamment des surfaces végétalisées ou naturelles au sein d'espaces urbanisés, des zones à fort potentiel de renaturation, en particulier dans le cas de la préservation ou de la restauration de continuité écologique et notamment les zones préférentielles du SCOT pour la renaturation, et puis également des terrains contribuant au renouvellement urbain, à l'optimisation de la densité des espaces urbanisés ou à la réhabilitation de friches. La délimitation de ces secteurs doit être faite par délibération motivée et elle va comprendre l'institution du droit de préemption urbain. Et là, du coup, les articles, toutes les dispositions relatives au droit de préemption urbain vont s'appliquer. Je vous ai mis les articles. Donc ça, c'est quelque chose qui est nouveau. Il n'y a pas encore trop d'expérience en la matière, à moins que certains d'entre vous l'aient et puissent après, dans le cadre des échanges, nous apporter leur expérience. Ça serait intéressant. Rapidement, un rappel sur les différents modes de maîtrise foncière. Vous pouvez avoir des modes de maîtrise foncière en pleine propriété. Donc ça sera la voie amiable. Vous avez la préemption. Différents outils de préemption existent, au titre des espaces naturels sensibles, au titre des espaces agricoles et naturels périurbains, des aires d'alimentation de captage, du DPU, droit de préemption urbain, ou de la ZAD, du code forestier aussi, des droits de préemption des SAFER et droits de préemption relatifs au recul du trait de côte. Donc vous voyez, quand je vous disais qu'on avait déjà quand même un panel d'outils suffisants, c'est pas la peine d'en créer d'autres, d'en rajouter d'autres, il vaut mieux les rendre, demander peut-être à ce qu'ils soient peut-être plus pertinents, travailler, disons, sur leur pertinence, plutôt qu'encore rajouter de nouveaux outils. Et puis, ils peuvent, comment dire, émaner de certains codes différents et donc ne pas forcément manquer de cohérence aussi entre eux. En pleine propriété, les différents modes de maîtrise foncière, en pleine propriété, mais également par mise à disposition. Donc, vous avez des conventions, vous avez des locations, les différents baux, les prêts aussi. Et puis, ça peut être aussi par mise en place de servitudes, de passage, d'utilité publique, et j'ai classé là-dedans les obligations réelles environnementales. Donc je ne rentre pas dans le détail, ça n'est pas le sujet aujourd'hui, c'est juste un rappel. Et puis je vous ai mis ce tableau que j'avais déjà mis l'an dernier pour ceux qui étaient à l'atelier de foncier à Marseille, qui est sur l'articulation des différents droits de préemption. Donc je ne vais surtout pas rentrer dans le détail, hein, à moins que vous le voyez. Non, c'est simplement, bon, en plus il n'est pas trop lisible comme ça, mais vous pourrez, quand vous récupérez les supports des assises, pouvoir l'extraire et l'agrandir, et ça vous donne une base si ça peut vous aider. Et donc ensuite, on a, comme je vous ai dit, l'importance de mettre en place des stratégies foncières. Et donc ces stratégies foncières, on peut avoir différents modes de définition dans les espaces agricoles et naturels, avec en premier la politique espace naturel sensible des départements avec la mise en place de stratégies. Je citerai par exemple les schémas d'intervention foncière du département de l'Hérault. Si ça vous intéresse, on peut en parler plus tard. Les périmètres agricoles et naturels périurbains, PAEN ou PPEANP, tout dépend des départements. L'aménagement foncier, les secteurs prioritaires pour lutter contre l'artificialisation des sols, on vient de le voir. Et puis les zones de protection des captages aussi. Voilà, donc là, pour cet après-midi, nous allons avoir l'illustration à la fois de l'aménagement foncier et puis l'illustration aussi de l'importance de mettre en place une stratégie foncière sur un secteur qui est extrêmement touristique, avec de la surfréquentation, hein, je pense, oui, avec de la surfréquentation. Et donc justement, tout le travail qui a été fait avec les différents acteurs en complémentarité. Alors, la première intervention va être par le Conseil départemental de la Vendée, avec Olivier Bossu, qui est chef du service Nature et Biodiversité, et son collègue Élise Luigi, c'est ça ? Luigi, qui est donc technicien ENS au département de la Vendée.
3: Vous m'entendez ? Oui, c'est bon. Du coup, merci Françoise aussi pour le petit tour de salle tout à l'heure, puisqu'il y a pas mal de départements qui sont présentés ici, donc je vais pouvoir aller assez vite sur la présentation de l'outil ENS. L'idée de notre intervention, c'était de vous montrer en quoi cet outil qui nous est donné par le législateur permet de développer une stratégie d'action foncière, mais aussi de gestion sur un secteur très touristique dont parlait Françoise, qui est l'Île-Dieu, et notamment la côte sauvage de l'Île-Dieu. Alors, j'ai le sommaire, très rapidement, alors on a 20 minutes, c'est ça ? On va essayer de faire assez vite. Je voulais vous parler dans un premier temps donc, de la stratégie foncière du département de la Vendée, puisque l'action concrète qui en découle sur le territoire de l'Île-Dieu est issue d'un long processus de réflexion et de validation par l'exécutif départemental. Un focus sur les enjeux écologiques, plus précisément sur l'Île-Dieu, qui nous a permis de mieux concentrer nos efforts sur certains secteurs et de justifier nos actions. Donc là, c'est Élie qui interviendra sur cette partie-là. Le contour avec contraintes territoriales et notamment le contexte réglementaire assez dense quand même sur ce territoire-là et les acteurs avec lesquels nous sommes amenés à travailler. Quand on parlait ce matin de compromis, on est vraiment là-dedans. Élie vous le dira aussi. C'est pas parce qu'on a un outil qu'on a tout de suite la réponse concrète sur le terrain, puisqu'il y a aussi des hommes et des femmes qui y vivent, qui y travaillent, qui ont des attentes particulières. Et ensuite, je vous présenterai comment, dans ce contexte-là, et avec la volonté politique du département, on a pu avancer sur ce secteur pour mettre en place des actions foncières, mais aussi des actions de gestion, et notamment vis-à-vis des milieux ouverts, que sont les landes et les parcelles de pelouse aéroaline. Alors la politique la stratégie foncière ONS du département de la Vendée donc, a été mise en place dès les années 75, donc pour vous dire que c'est un sujet qui est très ancien chez nous, avec des premières actions foncières, des premières acquisitions qui datent de cette période-là. C'est important, on reviendra dessus juste après, parce qu'on parlait tout à l'heure d'action au long cours, on est vraiment dedans. Ce n'est pas aujourd'hui qu'on décide de faire quelque chose pour dans un an ou dans trois ans. On est sur un processus très long. Alors très long à partir du moment où on veut le faire à l'amiable et avec l'adhésion du territoire. Je reviendrai dessus tout à l'heure, mais le souhait n'a pas été à l'époque de faire de DUP à vocation environnementale. Ce n'était pas le souhait des élus. Les deux outils dont dispose le département, donc pour ceux qui y travaillent, vous les connaissez, c'est un outil foncier avec l'instauration des zones de préemption et un outil financier, fiscal plus exactement, avec l'attribution de la part départementale de la taxe d'aménagement qui est en fait prélevée sur les permis de construire, les autorisations d'urbanisme et qui représente en Vendée environ 7 à 8 millions d'euros tous les ans. Grâce à ce dispositif, le département a pu mettre en place sur l'ensemble du territoire 20 000 hectares à peu près de zones de préemption, avec une grande partie historiquement sur le littoral, évidemment, mais pas uniquement, puisqu'il y a des espaces de bocage, de marais qui sont concernés. Et par ce travail d'action foncière, qui a été une volonté dès le début du département, là où d'autres départements ont pu privilégier des actions contractuelles et de labellisation ou d'accompagnement des territoires, la Vendée a toujours souhaité aller dans une logique d'acquisition assumée. Donc 2780 hectares à ce jour, qui représente 190 sites environ. Et puis pour la parenthèse, le département est également partenaire du Conservatoire du littoral sur la gestion des sites dont il est propriétaire. J'ai mis ce petit focus-là parce que le Conservatoire du littoral peut bénéficier aussi du droit de préemption ENS par substitution du département. Et quand on parlait de stratégie tout à l'heure, Françoise, grâce à un travail de finesse qui a pu être fait à l'échelle des cantons littoraux, le département et le conservateur du littoral ont pu se répartir la stratégie foncière sur chacun leur secteur respectif. Cette action-là a été remise au goût du jour et réaffirmée dans le cadre d'un schéma départemental. Donc c'est un document cadre qui a été validé par l'Assemblée départementale pour la période 2021-2026. Et parmi les différentes actions, les différents objectifs qui ont été pris par nos élus. Il y a un axe fort qui concerne le cœur, on va dire, nucléaire du historique du dispositif en Vendée, qui est l'action foncière, avec une volonté d'atteindre 10% de sites de surface supplémentaire sous protection foncière dans la durée du schéma, et en portant une attention particulière aux petits sites qui auraient pu être oubliés sur les 40 ou 50 premières années de politique ENS du département, c'est-à-dire notamment les têtes de bassin versant, des petits sites de roselières, des tourbières, aussi des coteaux calcaires, etc. Ce qui semblait important aussi pour pouvoir développer cette politique dans le respect des territoires et des gens qui y habitent, c'est de partager et animer par un dialogue territorial cette démarche foncière avec l'ensemble des acteurs du territoire. Donc sur les lieux, je vous préciserai ça juste après. Voilà, là, je vais passer très rapidement sur ces cartes-là. Donc ça représente en fait, je ne sais pas si c'est très lisible, voilà, les zones de préemption sur lesquelles le département a pu engager des actions foncières. Donc vous voyez, hein, ce que je disais tout à l'heure, le littoral est couvert, mais pas uniquement. Et quand on zoome sur la commune qui nous intéresse, donc qui est également un canton, l'Île-Dieu, la protection foncière par cet outil zone de préemption est en place depuis 1975, mais elle a été étendue récemment en 2020. Et aujourd'hui, vous pouvez voir sur cette carte-là que les zones de préemption ENS couvrent plus de 1000 hectares, c'est-à-dire quasiment la moitié de la surface de l'île, et quasiment la totalité en fait, des espaces agricoles et naturels de l'île, puisque ce qui n'est pas concerné par le HURH vert, c'est essentiellement des zones construites, habitées. Et à l'intérieur donc, de ces périmètres-là, donc, vous avez l'état actuel du foncier acquis donc, au titre des ENS donc, depuis une cinquantaine d'années. Et je vous ai fait un petit zoom sur ce secteur-là pour vous montrer voilà, une des difficultés qui surgit sur ce type de territoire, qui est le morcellement. Qui dit morcellement dit difficulté de gestion, difficulté d'aménagement et d'ouverture au public, forcément. Mais c'est pas grave, il faut bien commencer par quelque chose. Et donc là, c'est vrai que pendant quasiment les 40 premières années, le département n'a pas été en mesure de mettre en œuvre de véritables mesures de gestion du fait de ce morcellement. Et au fil du temps, il y a des unités foncières qui ont réussi à se dégager grâce à un travail d'animation foncière et également d'échange avec la commune de Lille-Dieu.
4: Donc Lille se situe vraiment avec un caractère particulier insulaire, donc avec beaucoup d'habitats différents qui vont du platier rocheux jusqu'à la falaise en passant par les successions du cordon dunaire avec les prairies, les landes et les pelouses aéroalines qu'a évoqué Olivier et les boisements. Ce qui est à noter sur ce diagramme, c'est un diagnostic qui avait été fait il y a bien peut-être 15 ans maintenant. C'était un premier diagnostic qui a été fait. Ça nous a permis d'aiguiller justement toute cette politique foncière, notamment avec les droits de préemption. Ça identifie en fait les secteurs à enjeu, un pré-diagnostic. Et on se rend compte qu'en fait, dès les années 60, en fait, il y a eu beaucoup d'habitats de landes qui ont été abandonnés. Et on se retrouve avec des états de landes en voie d'enfrichement sur quasiment 34% de la surface qui était concernée sur la côte sauvage. Tout ce diagnostic-là en fait, était fait sur les zones de préemption. Donc on est vraiment sur le périmètre d'intervention du département. Donc voilà, donc essentiellement de la lande à 22% et de la friche, donc de la lande en voie d'enfrichement à 34%, donc on est quasiment à 50% de la surface. Donc des systèmes qui sont peu évolutifs du fait des contraintes des embruns salés, de la dalle rocheuse qui est en surface avec des sols peu profonds. Donc ce que j'évoquais tout à l'heure, des espaces plutôt des milieux rocailleux, de dalles rocheuses, les pelouses aéroalines qui arrivent en haute falaise, jusqu'à les landes, alors ça c'est des landes plutôt belles, ce qui reste de landes relictuelles plutôt jolies, en bon état de conservation, c'est pas forcément l'état de conservation maintenant à l'heure d'aujourd'hui qui est majoritaire, et donc l'objectif du département est d'aller vers la préservation et la valorisation de ces espaces-là justement. Donc voilà ce que je disais en voie d'enfrichement. Donc voilà un peu l'état d'évolution majoritaire de l'île. C'est vraiment celui qu'on voit là, à gauche. avec des pruneliers, des ajoncs qui font quasiment presque 2 mètres à 2,50 mètres de haut. Donc avec des fois même des zones, on travaille avec des agriculteurs, j'expliquerai ça tout à l'heure, mais des zones qui sont maintenant tellement en voie de fermeture que ce n'est pas la peine d'intervenir. Quoi. Enfin, du coup, ça demande une priorisation des interventions. Déboisement de chênes verts qui vont évoluer jusqu'au chêne vert. Et puis des boisements qui nous posent souci, qui ont été de cyprès de Lambert, qui sont des arbres maintenant qui ont été plantés pareil dans les années 60, 50-60, qui sont arrivés à maturité, entre guillemets, qui sont arrivés en tout cas à sa naissance, et qui tombent petit à petit au fur et à mesure des années, et qui nous posent des problèmes en termes de sécurité du public. Donc l'idée en fait de ce diagnostic-là, du coup, on se rend compte qu'il y a des enjeux qui sont en voie de disparition. Donc l'idée, c'est de l'action principale, c'est l'agropastoralisme, c'est la piste essentielle. Et donc on a, à partir de 2010 à peu près, enfin même avant, 2000, avant que j'arrive, donc c'était Olivier qui avait dû commencer à initier ça, on a fait un premier partenariat avec une ferme en agriculture biologique. La ferme, alors à l'époque c'était Gérard Sage, c'était son nom, juste à son nom propre, il n'a pas de nom. Et cette ferme-là a été reprise par sa fille, donc on a une continuité sur ça. Et ils sont donc en biologique sur de l'élevage ovin, de moutons, avec des races assez rustiques, plutôt de la solognotte. Ils avaient à moitié, au départ c'était mouton vendéen, solognotte, et maintenant ils sont purement souche rustique, solognotte. Donc on voit des mises en place de prairies de fauche. Je ne sais pas si je peux en parler maintenant ou j'en reparlerai après, mais il y a des vrais enjeux sur la fauche, à la fois pour l'écologie, c'est-à-dire pour l'appauvrissement des milieux, c'est la recherche qu'on veut faire pour restaurer les habitats et les enjeux flore, mais aussi par rapport à la ressource fourragère pour ces agriculteurs-là. Ils sont isolés sur une île, donc forcément, acheter du foin, ce n'est pas forcément facile, donc autant le faire en autarcie sur l'île. Donc ces espaces-là sont très recherchés. L'élevage ovin, voilà l'illustration. Donc on est sur du pâturage dynamique avec des parcs mobiles. Il y a des grands parcs grillagés en grande partie par le département. Et derrière, à l'intérieur de ces grands parcs, il y a des unités de rotation rapide. L'agriculteur est prêt à bouger ses moutons tous les 7 à 8 jours. Donc c'est quelque chose qui est très contraignant. Et en 2010, un deuxième partenariat qu'on a mis en place, de l'élevage avec de la pinoire bretonne, qui est aussi une race de vache

0: de la totalité de l'île au titre des sites et des paysages. 1986, approbation du POS rendant la côte sauvage de l'île inconstructible, en ND. 1986, promulgation de la loi littorale préservant la bande des 100 mètres et report dans le POS en NL 146-6. 1995, classement de la côte sauvage au titre de la loi de 1930. Je ne maîtrise pas tout ça, s'il y a des questions, ce sera pour Olivier. 2003, mise en place d'un périmètre Natura 2000 au titre de la directive Faune-Flore Habitat. Et 2020, extension du, première extension, parce qu'on a eu deux extensions successives, du périmètre de préemption initial sur 336 hectares supplémentaires. C'est-à-dire qu'on a réajusté, on en reparlera un petit peu après, mais nos périmètres d'intervention sur des zones agricoles remarquables et d'autres zonages, pour faire un peu de veille foncière. Et on a rajouté des espaces qui n'étaient pas préservés au titre du préemption, qui sont les zones de marais. En fait, il y a cinq marais qui sont sur la côte est et qui sont maintenant couverts par une zone de préemption. Donc les acteurs en jeu surtout, là c'est le cas. Donc le département via la stratégie UNS qui était pilote du projet. La commune de l'Île-Dieu, très engagée sur ce projet-là dès le départ. C'est vrai que sans eux, ça aurait été compliqué de faire tout ce travail de concertation des acteurs locaux, des agriculteurs. Ils faisaient le lien avec les agriculteurs potentiels et tout ça. Donc à la fois sur la gestion mais aussi sur la préemption. Donc engagé dans un projet de préservation des paysages, des usages et mise en place de filières courtes. Donc Olivier a précisé dans le PowerPoint régie municipale, c'est qu'ils sont en train de mettre en place une ferme pour refaire de la cantine locale, une cantine municipale. Il y a l'État, bien sûr, la DREAL, inspection des sites sur le volet paysage et Natura 2000 sur le volet habitat. Il y a eu aussi la SAFER qui est rentrée en jeu sur complément du droit de préemption sur les zones en agricole, justement. Donc on s'articule bien entre les zones N, AR, le département, et zones agricoles, la SAFER. Donc il y a eu un gros travail de concertation, de répartition des secteurs avec eux. Les agriculteurs, j'en ai parlé, les deux éleveurs que j'ai évoqués, plus des projets d'installation à venir, ça on croise les doigts. Il y a des premiers projets, puis à chaque fois ça abandonne parce que pour des problèmes de construction d'un bâtiment, s'il y a un projet de chèvrerie par exemple, s'il n'y a pas le bâtiment qui n'est pas autorisé, qui n'est pas prévu dans le PLU, le projet avorte. En fait, il y a des structures à prévoir aussi dans ces installations-là. Donc si ce n'est pas fait en amont, ça ne marche pas. Et qui sont donc éleveurs, tout le volet agricole de l'Île-Dieu est regroupé au sein d'un collectif qui s'appelle Terre Fertile. Et qui est animé par le comité de développement de l'agriculture, je crois que c'est le nom, le CDA, qui est animé par un salarié de la commune de l'Île-Dieu. C'est pour dire à quel point ils accompagnent ces politiques. Les chasseurs, donc la plus grosse société de chasse de Vendée, c'est l'Île-Dieu. Donc c'est pas un petit interlocuteur, c'est même un gros, qui est à des actions en fait de alors pour la chasse, ils réouvrent des layons de chasse pour chasser, mais ces layons ont un intérêt pour la préservation des incendies, malgré tout. Et les habitats remarquables qu'on trouve les plus intéressants, c'est là où le milieu a été réouvert régulièrement. Et on se retrouve avec des pelouses rases à Eloaline dans ces zones-là. Donc on arrive à combiner deux enjeux, deux usages et qui se complémentent plutôt bien, mais qui demandent à être encadrés. Voilà. Et ils sont aussi un sous-traitant. Parce qu'on a une convention de gestion avec la commune pour gérer des espaces naturels sensibles sur certains secteurs. Et c'est eux qui ont les matériels, comme par le foin j'ai évoqué tout à l'heure, le matériel de réouverture des milieux, les broyeurs, etc. Forcément, pour faire venir ça sur l'île, c'est compliqué. Donc ceux qui sont équipés sur l'île, c'est les chasseurs. Donc ils ont du matériel, donc ils peuvent être sous-traitants de la commune. On a monté un partenariat comme ça avec eux. Et les associations de protection de la nature et les autres structures scientifiques. Donc le CEN, le CBNB. Donc le CEN est arrivé dans la partie, à partir du moment où on a étendu les zones de préemption sur les marais. Ils ont monté un partenariat avec un financement fonds vert pour monter un plan de gestion sur ces marais, notamment un marais qui s'appelle le marais de la Guerche, avec des premières actions. Il y avait des sous à l'État en 2022. Et du coup, ils ont réussi à obtenir des financements importants. Donc ça, c'est là, et on s'est rencontrés, et je pense qu'on va... Il y a eu des rencontres très récemment encore pour cadrer ces partenariats avec le CEN et le CBNB, puisqu'il y a beaucoup de plantes protégées, et notamment une plante qui s'appelle l'Isoetis strix, qui est une petite fougère, qui fait partie d'un plan de conservation. Donc du coup, on a aussi des partenariats avec eux.
1: En fait, ce qu'on voulait vous montrer par ces deux diapos, c'est que vous allez voir des jolies photos après de l'état actuel et de ce qui fonctionne. Mais voilà, le contexte est complexe avec beaucoup d'acteurs et avec des réglementations qui sont assez lourdes. Donc tout ça nécessite de...

0: de bien travailler ensemble, d'anticiper, de ne pas être pressé, de ne pas brûler les étapes. Et notamment, je voulais rebondir sur ce que disait Élie sur la SAFER. La mise en place de cette répartition entre les zones agricoles et les zones naturelles, entre le département, la commune et la SAFER, a été assez long, parce que c'est un travail qui s'est fait à la parcelle près, en fait. Et aujourd'hui, à chaque fois qu'il y a une vente qui se fait, ben, on sait qui va agir, comment et sous quelle référence de prix. Donc l'origine de la démarche, bon, on en a un petit peu parlé tout à l'heure, hein. Comme je disais, dans les premiers temps, le département a commencé ses premières acquisitions dans les années 75, mais au petit bonheur la chance, parce qu'il ne s'agissait pas de perturber trop le territoire et de révolutionner l'île, hein, parce qu'une île, ça se révolutionne assez vite. Donc les acquisitions se faisaient au cas par cas ou par exercice de droit de préemption, avec finalement beaucoup d'acquisitions, hein, 1500 parcelles, mais très petites. On parlait du morcellement foncier tout à l'heure, ce qui est la vraie limite, hein, sur ce territoire-là. La forte déprise agricole, je ne vais pas revenir dessus, mais il y a eu beaucoup de disparitions de milieux naturels de grand intérêt, disparition de l'élevage, des abattoirs. Et à partir des années 60, beaucoup de ventes de fonciers, notamment pour tout ce qui est résidence secondaire, avec un appât du gain suffisamment fort pour comment on va dire, inciter les propriétaires ou les indivisions à rester propriétaires. Donc ça s'est un petit peu compliqué. Je sais pas ce que j'ai fait là. Si, c'est bon. Ça s'est un petit peu compliqué à partir des années 60 où les gens espéraient toujours qu'ils puissent en tirer un bon rapport jusqu'en fait à l'instauration du POS avec les zones naturelles et de la loi littorale. Progressivement, donc les milieux se sont fermés. Donc on a eu des augmentations aussi de risques incendie, les problèmes de surfréquentation dont parlait Françoise, qui se sont accrus à partir des années 60 et qui sont aujourd'hui très très prégnants sur l'île, avec problèmes de piétinement, d'érosion, d'incivilités diverses, et également l'invasion de certaines plantes, notamment le fameux baccharis, mais aussi l'herbe de la pampa et puis les griffes de sorcière, Carpo brutus. Tout ça a incité le département, la commune, à réfléchir et devant l'ampleur du phénomène, à mettre en place des actions correctives et anticiper des stratégies dans l'objectif de retrouver les paysages, les usages et toute cette identité de l'île qui commençait à disparaître. Je parlais du prix du foncier tout à l'heure, donc effectivement avec des hausses anormales du prix du foncier naturel et agricole que le département, grâce à ses acquisitions successives, a réussi à réguler. On se retrouve quand même avec des acquisitions aujourd'hui à 1 euro du mètre carré pour des parcelles naturelles, ce qui est quand même très cher pour la Vendée. Donc à partir de 2010, Élie en parlait tout à l'heure, hein, je vais aller vite dessus, le partenariat avec la société de chasse, ça s'est vu, la volonté des agriculteurs aussi, hein, c'est-à-dire qu'il ne s'agissait pas d'aller sur le foncier et d'aller ensuite trouver des agriculteurs qui, hors du territoire pour les installer. Il y a eu aussi cette approche du territoire, de vouloir se constituer et de développer une nouvelle agriculture. Donc les deux sont arrivés à peu près au même moment. Les agriculteurs avaient besoin de terre, nous on avait besoin d'agriculteurs, donc ça s'est pas trop mal mis. Et oui, ce que j'ai pas dit par rapport à la SAFER, c'est que il y avait une réflexion qui avait été engagée autour d'un outil payant, donc protection des espaces naturels et agricoles, et qui n'a pas abouti du fait, alors je sais pas s'il y a des représentants de la SAFER ici, mais des coûts assez élevés des prestations de la SAFER pour pouvoir activer le droit de préemption. Donc il y a eu un accord qui a été trouvé entre le département et la commune pour qu'en fait cette veille foncière soit assurée par la zone de préemption avec une action foncière du département sur le N, une action foncière le cas échéant de la commune sur les parcelles agricoles en cas d'absence de projet agricole immédiat ou prévu dans le cadre de la réflexion du collectif agricole. Tout ça, on l'a dit, parce que je vois que l'heure tourne. Ce qui est intéressant à préciser, c'est que dans le cadre de cette réflexion avec la commune, on a engagé aussi une démarche d'échange foncier, puisque le département s'est retrouvé avec pas mal de parcelles très morcelées. Mais la commune, je ne vous ai pas montré de carte, est également dans le même cas de figure. Donc l'idée a été de pouvoir faire une sorte d'aménagement foncier amiable entre les terrains de la commune et les terrains du département pour qu'il y ait des unités foncières. Oui, je te laisserai dire après, ouais. Et du coup, voilà, donc il y aura des unités foncières qui vont se dégager, unités foncières naturelles, unités foncières agricoles pour la commune, sur lesquelles des projets peut-être plus en phase avec certains types d'exploitation pourront voir le jour, notamment des petits fruits, du maraîchage, des cultures sous serre, etc., ce qui n'est pas possible sur des ENS. Et donc la doctrine, en fait, c'est le dernier point de cette diapo, c'est ne rien laisser passer. C'est-à-dire qu'il faut aussi, la commune comme le département, montrer que cette île est sous veille et qu'on agit main dans la main dans l'intérêt du territoire et de la préservation des espaces naturels. Pour parvenir à passer donc, de la transition écologique, de la transition foncière à la transition écologique, on a travaillé, donc Élie notamment, à la mise en place d'un comité de gestion qui est piloté par le département, c'est-à-dire que tous les ans, voire deux fois par an, on réunit l'ensemble des acteurs précités pour évoquer ce qui se passe sur les ENS, mais également dérouler les projets des uns des autres, les stratégies des uns des autres, les ajuster le cas échéant, puisque le territoire évolue, les enjeux et les usages peuvent évoluer. On a également une discussion assez forte et régulière avec la DREAL, parce que comme on le disait tout à l'heure, en étant un site classé en Natura 2000, il y a beaucoup de choses qui nous semblent évidentes, mais qu'il faut expliquer, qu'il faut présenter, évaluer, etc. Donc quand il s'agit par exemple d'installer des clôtures pour favoriser un élevage au vin, et ben, c'est tout de suite un dossier de 40 pages qu'on fait et qu'on doit faire valider à la commission des sites. Ça se passe bien, mais il faut que ça se passe. Et pour la mise en place donc de ces exploitations agricoles extensives, comme on est dans un statut ENS et qu'il y a un certain nombre d'espèces à préserver, Élie en a cité une tout à l'heure, on se doit, nous en tant que département gestionnaire d'ENS, de mettre en place des clauses spécifiques. On pourra y revenir très rapidement tout à l'heure, mais notamment du fait des contraintes de date de mise au pré, des dates de fauche, etc., et des impossibilités, par exemple, d'épandage. Le département conventionne sur ces terrains à titre gratuit. Donc c'est une sorte de compensation en nature, d'aide en nature, que le département accorde aux exploitants qui sont engagés dans la démarche. Alors sous forme de photos, alors bon, voilà, on voulait illustrer quand même les propos. Donc les fameuses clôtures voilà, qui nous ont mis à peu près 18 mois à installer entre les autorisations ministérielles et puis les difficultés d'approvisionnement et d'installation sur l'île, d'amener des engins par exemple. Donc là, on doit être sur un arrachage peut-être de Baccaris. Hein. Je file. Clac, clac, clac. Non mais c'est juste les photos à la fin, c'est pour vous dire que voilà, on a bien travaillé. Et voilà la relation avec les chasseurs. Là, vous pouvez voir un exemple d'une échelle qui permet aux chasseurs de passer dans les parcelles agricoles où il y a le bétail. Alors, je vous rassure, ils ne vont pas tirer quand les vaches sont en place. Mais toute la difficulté que Élie rencontre au quotidien, c'est de gérer ces conflits d'usage entre les uns et les autres. Et sur une île, Dieu sait s'il y en a. Alors voilà les belles photos avec donc notre élevage au vin, la ferme qui a pu se monter, qui a été reprise par la fille et qui a pu construire un vrai écosystème qui fonctionne avec des difficultés malgré tout liées à l'insularité. Tout est améliorable évidemment. Donc là sur ces deux dernières diapos, ce qu'on voulait quand même préciser, c'est que le département, bon, ça fait 50 ans qu'il agit sur les ENS, mais on ne peut pas aller partout tout de suite. Donc l'idée, c'est de pouvoir cibler les secteurs les plus vulnérables et les plus fragiles, les plus urgents. Pour cela, le département a lancé une étude spécifique pour l'aider à cibler ses parcelles, tant en termes d'acquisition foncière que de gestion. On a rencontré, il existe encore des obstacles liés à l'absence de filière d'abattage locale. Bon, ça c'est du détail, mais ça compte aussi pour réussir à faire émerger cette filière-là. Le prix du foncier, on en a parlé. Les problématiques d'usage entre notamment les agriculteurs et les chasseurs, qui restent un vrai sujet et qui est très très chronophage, notamment pour Élie. L'idée qu'on a désormais, c'est de pouvoir accompagner au plus près les exploitants qui sont sur nos parcelles ENS en ayant des cahiers des charges vraiment très pragmatiques et opérationnels, donc en se faisant aider par un organisme qui s'appelle Scopella, je ne sais pas si ça vous parle, mais pour pouvoir mettre en place des plans de pâturage vraiment à la parcelle près, en fonction des dates, des contraintes également d'exploitation de l'agriculteur. Donc j'avais mis sur la diapo d'avant, vous avez peut-être vu, ne pas opposer agriculture et nature, hein, c'est-à-dire essayer de trouver le bon compromis pour que tout le monde y trouve son compte. Les périodes de sécheresse, risque incendie, on a parlé rapidement. Et dernier sujet, c'est face aux enjeux d'enfrichement encore de ces terrains-là et aux limites des exploitants qu'on a aujourd'hui sur l'île, on se demande si à un moment donné, il ne faudra pas qu'on mette en place un vrai appel à candidature avec un cahier des charges vraiment bien blindé et qu'on aille chercher éventuellement des nouveaux exploitants, peut-être même qui ne seraient pas ilés, et qui serait capable de répondre à ce cahier des charges. On sait que ça se fait ailleurs, ça existe. C'est peut-être un peu délicat d'emmener des gens qui ne sont pas de l'île sur l'île, mais on peut espérer que, du coup, avec cet essor de la filière sur l'île, on ait des personnes qui pourraient être intéressées. Désolé pour le dépassement.
1: Mais oui. Pour Olivier et Lee, merci pour cet exemple, cette illustration qui est vraiment extrêmement intéressante. Vous avez vu le travail en complémentarité sur un secteur qui est vraiment à haute tension. Alors maintenant, on va passer à un autre exemple de stratégie foncière avec un outil qui était à un moment, comment dire, mal aimé. Je dirais, avec le remembrement, il y avait des...
2: Non, il n'y a personne n'est mal aimé dans la salle, et encore moins l'aménagement foncier. Moi, j'aurais juste une petite question, mais très très rapide, parce que mon voisin de droite doit partir assez rapidement. C'est, vous indiquez qu'il y avait un frein, je dirais, tout ce process, qui est ce parcellaire très, très mité, hein, disparate. Bon, on voit quand même qu'il y a des travaux à la parcelle qui sont, j'oserais presque dire, pharaoniques. Hein. Ce n'est pas le canal Seine-Nord, mais pas loin. Et il y a une procédure qui est dédiée à tout ça. Ça aurait pu être une procédure d'aménagement foncier qui regroupe tout ça. Quel a été le frein à ne pas la mettre en œuvre?
0: Alors, du coup, moi, j'étais pas là à l'époque, donc ma réponse sera sans doute que partielle. Mais la première approche a été vraiment très environnementale et pas agricole. Et l'idée, c'était de faire de l'ENS. Et à l'époque, la friche, c'était de l'espace naturel. On était, pour tout vous dire, le premier poste avait classé en espace boisé classé la quasi-totalité de la côte sauvage, parce qu'on considérait, je mets tout le monde dans le paquet, que l'espace naturel sensible, c'était de la forêt, et c'était pas de la friche, qui est un terrain inculte. Donc l'aspect agricole est venu après, en termes de moyens de gestion et pas de destination des terres. Ce qui est sûr, c'est qu'il y aurait pu avoir une DUP de fait. Ça avait été fait sur certains secteurs, mais le département s'était cassé le nez et ils n'avaient pas voulu engager cette procédure sur l'île.
1: Maintenant, on va passer à la stratégie de l'aménagement foncier, qui est une stratégie très particulière qui est vraiment définie. Que vous allez vous... Oui, non, mais voilà, c'est ce que je veux dire. Elle est codifiée, mais l'aménagement foncier, c'est vrai que quand on entend le terme d'aménagement foncier, on peut penser à tout le foncier, alors qu'en fait, c'est... disons qu'il faut préciser cette notion d'aménagement foncier. Elle est véritablement codifiée et concerne des espaces tout à fait particuliers, enfin une réglementation tout à fait particulière. Ce n'est pas tout l'espace naturel et agricole qui est... On ne parle pas d'aménagement foncier pour tout l'espace agricole et naturel.
3: Allez, on va le dire. On va dire le fameux gros mot... C'était ce qu'on appelait avant le remembrement.
1: Voilà. Bon.
3: Avec tous les défauts qu'on a pu coller au remembrement. Hein. Donc aujourd'hui, on fait de l'aménagement foncier, on ne fait pas que du remembrement, on ne fait pas que de l'agricole. Parce que justement, on a pris conscience que sur un territoire, comme vous l'avez dit en introduction, oui, il y a une multitude de milieux. Et on le voit aussi illustré sur l'île Dieu. Il y a des agriculteurs, il y a de l'habitat, il y a de l'ENS, il y a des espaces de loisirs. Donc c'est de l'aménagement agricole, forestier et environnemental.
1: Voilà, c'est ce que je disais, c'est-à-dire que là, maintenant, vous allez nous réhabiliter, on va dire, cette notion d'aménagement foncier qui était quand même un peu... qui avait une mauvaise presse, on va dire. Voilà, alors pour ce faire, nous avons M. Philippe Cachot, qui est président de la commission aménagement foncier de l'Ordre des géomètres experts, et Florent Bonnet-Langagne, qui est à l'aménagement foncier du département du Nord. Non, du Pas-de-Calais, pardon.
3: Enfin, le 6-2, quoi. Allez, ben j'y vais. Ben je suis parti. Donc, comme on a dit en intro, l'aménagement foncier, c'était ce qu'on appelait avant le remembrement. Le remembrement, c'était clairement une procédure pour améliorer la production agricole, hein, notamment au sortir de la guerre, quand il a fallu mécaniser l'agriculture pour nourrir donc l'époque des 30 Glorieuses, simplification des paysages. Quand on regarde sur l'IGN, remonter le temps, c'est assez significatif de voir les réseaux de haies complètement disparus, les parcelles agricoles qui grandissent. Donc, il y a eu des abus, c'est clair. Maintenant, c'est une procédure. Hein. Une procédure, quand elle est conduite par des bourrins, elle ne fait rien de bien. En 2006, l'État, il a dit, bon, clairement, je file ça au département. Et en même temps, il a rénové cette fameuse procédure où, dedans, il y a 5 objectifs. Amélioration de la propriété, donc c'est le morcellement de la propriété. Amélioration de l'exploitation, donc clairement, c'est pour les agriculteurs avoir du parcellaire adapté à leurs machines de plus en plus grandes. Protection des risques naturels, mise en valeur des espaces naturels et aménagement rural. Donc finalement, j'ai 3 volets sympas et 2 volets qui concernent le remembrement d'avant. Donc dans le Pas-de-Calais, notre constat, ça a été de dire, je dirais un petit peu comme l'esprit des lois de Montesquieu, en disant, y a une loi, maintenant il faut que notre loi, elle doit être relative à notre territoire. Donc on a, dès 2006, un petit peu dit... si on engage des opérations d'aménagement foncier, quelle est la plus-value pour le département? Donc plus-value, la plus simple chez nous, ça a été la lutte contre l'érosion des sols et des inondations, puisqu'on est un département, a priori, les inondations, je pense qu'on commence à connaître, où on s'est dit, pour le département, c'est un enjeu important sur son territoire. Donc on a dit clairement à la profession agricole, OK, on finance votre agrandissement de parcelles. En échange, on va travailler sur ces thématiques-là. Un peu le politique, enfin, la corbeille de la mariée, quoi. C'est donnant-donnant. On se marie, on vous paye la procédure. Par contre, on va jouer sur le foncier, puisque c'est un peu le thème de l'atelier aujourd'hui, pour faire des choses. Puis progressivement, une fois qu'on travaille sur les inondations, sur le ruissellement, le volet biodiversité, il apparaît. Donc je vais illustrer un petit peu pour vous montrer sur une opération comment on a évolué. Donc le remembrement, depuis 1976, étude d'impact. En 1982, étude, une pré-étude. En 1995, décret loi sur l'eau. 2005, on devient aménagement foncier. Et depuis 2015, on est aménagement foncier, agricole, forestier et environnemental. Donc il y a un renforcement progressif de l'environnement dans cette procédure qui est soumise à étude d'impact. Donc en gros, vous changez le propriétaire d'une parcelle cadastrale, vous vous tapez une étude d'impact, parce que c'est le remembrement. Mais clairement, vous dites, c'est un peu chaud quand même. J'ai juste changé le nom du propriétaire. Mais vous voyez, on paye. Et en même temps, cette étude d'impact, elle a permis aussi nous améliorer. Sans l'étude d'impact... Sans le pouvoir de police, je pense qu'on n'aurait peut-être pas évolué. Et là, ça nous permet maintenant, à chaque étude d'impact, on nous en demande de plus en plus. Mais j'ai envie de dire, tant mieux, hein, c'est quand même plus sympa de travailler sur les chauves-souris que de rester à de l'agricole. Le foncier, je dirais, on va illustrer, hein, de toute façon, que ça soit... de l'environnement, de la biodive, de la lutte contre les inondations, tout ce que vous voulez, on a un entonnoir, hein, l'entonnoir du foncier. On a plein de projets, mais je n'ai pas le foncier. Bah ouais, c'est compliqué. Hein. Ah ouais, on fait des études. Ah, il y en a plein. Il y a plein d'inventaires. Mais j'ai pas le foncier. Bah, c'est ballot. L'aménagement foncier, dans certains cas, ça peut marcher. L'aménagement foncier, en fait, dès l'étude de faisabilité, on va dégager les objectifs et un projet de territoire. Donc, dans mon département, ça va être, voilà, on a des problèmes d'érosion, d'inondation. On sait à peu près ce qu'il faudrait faire. Les agriculteurs, ils sont pas d'accord pour signer les conventions. Parce qu'en fait, ils font des échanges entre eux. Les propriétaires ne sont pas au courant. En faisant un aménagement foncier, ben, je fais un gros bloc pour un agriculteur, un deuxième pour un autre. Entre les deux, la haie, les gars, elle ne vous gêne pas. Bah ouais, c'est vrai. Donc, de manière pragmatique, en retravaillant le foncier avec eux, finalement, la haie, la bande enherbée qui était au départ mise par le bureau d'études au milieu de leur parcellaire, c'était une contrainte. Comme c'est entre deux parcelles, maintenant entre deux îlots, finalement, bah, la contrainte, elle est minime. Donc, tout au long de la procédure, on rappelle bien aux agriculteurs que nous, département, la société civile, elle attend aussi quelque chose de cette opération. Ce n'est pas juste l'amélioration des conditions d'exploitation. Donc, on implique les communes aussi. En leur disant, vous avez peut-être des petits projets aussi. Hein. Le tour de village, c'est peut-être le moment dans l'aménagement foncier de le faire, monsieur le maire. Puisqu'on va refaire le cadastre. Donc essayer d'impliquer les communes, les communautés de communes. Et bien sûr, c'est beaucoup plus facile d'imposer, d'avoir des objectifs en matière de résultats lorsqu'on finance. On peut être exigeant quand on a de l'argent et qu'on finance. Quand on est exigeant et qu'on n'a pas d'argent, c'est un peu compliqué de convaincre des gens qui, au départ, c'est leur parcelle. Je lui demande de faire un effort parce qu'il faut sauver la planète. Ouais, ça va être chaud quand même. En réunion publique, c'est un peu dur. Donc après, je vais vous montrer sur un exemple, pardon. Après différentes tentatives sur un secteur du Pas-de-Calais, on a plusieurs communes qui ont exprimé le souhait de procéder à un aménagement foncier. C'était au début des années 2000. On s'est retrouvé avec 2759 hectares en procédure d'aménagement foncier. L'étude nous a montré qu'on avait notamment des rivières qui étaient très sensibles très sensible au ruissellement. Donc on était sur des rivières à truites, mais en vrai, c'était mort. Hein. À chaque coup d'eau, la rivière, vous voyez, elle est marron. Et puis, en plus, ce territoire, il est sympa parce qu'on a un périmètre, une aire d'alimentation de captage d'une aglo voisine. Donc forcément, on se dit, ouais, ça va être sympa, ça va être chouette. Et puis en plus, y a des petits problèmes d'inondation des fois. C'est assez récurrent, il y a eu quelques morts. Donc en fait, tout était réuni un petit peu pour mettre les agriculteurs autour de la table, leur dire il faut faire quelque chose. De toute façon, si vous ne le faites pas, ça va être imposé. Et tous ont dit, bah oui, vous avez raison, on a 75% du bassin versant, c'est des parcelles agricoles. Donc on a forcément un rôle majeur dans la gestion des ruissellements. On ne leur a pas dit, c'est vous, c'est de votre faute. On leur a dit, forcément, vous occupez l'espace de manière très importante. Donc forcément, sans vous, on ne peut pas réguler les flux. Et chose assez sympa, la communauté de communes, localement, elle menait des études d'érosion. Donc sur un même territoire, vous avez de la protection de captage, vous avez une communauté de communes qui lance des études. Enfin, en fait, il y a tout ce qu'il faut, sauf le foncier. Et puis nous, département, dans nos ENS, on avait une ancienne voie ferrée, reconverti en voie équestre, Et puis, en regardant un petit peu le cadastre, on s'est rendu compte que, en fait, les terrains de la, à l'époque, la SNCF, en forme triangulaire, etc. Donc, les agriculteurs cultivaient chez nous. Des fois, la voie verte, comme on l'appelle, était chez eux. Donc, en gros, on a dit, ben, on va remettre dans les limites, dans des limites cadastrales, la réalité de la voie verte. Et puis, en fait, on a récupéré 4 hectares. On avait 4 hectares de terrain acheté avec, via la taxe enfin ENS, qui était cultivé. Donc, rien qu'en jouant sur le cadastre, je récupère du foncier. Ça, c'est magique. En plus, c'est l'agriculteur, on va, on lui dit, hein, ben non, c'est à nous. Et il le sait, il n'y a aucun problème. En disant, comme on remet bien les parcelles, c'est logique. Et inversement, quand tu cultives, on comprend bien que tu ne vas pas t'arrêter, faire marche arrière en disant tu conduis un tracteur. Déjà, moi, avec la 206 du département, j'arrive pas à me garer, donc avec un tracteur. Et puis mes collègues des ENS, ben, en plus, sur la voie verte, ils ont fait pas mal de mesures. Donc forcément, ils ont trouvé, là, je ne vais pas vous l'apprendre, plein de choses super sympas. Me demandez pas ce que c'était, mais c'était chouette. Des pollinisateurs, des papillons, ça j'ai retenu. Un muscardin, je crois que chez nous c'est assez rare. Enfin, plein de choses. Voilà. En gros, c'est un corridor réel. Donc, au-delà de la restructuration simple du parcellaire agricole, Notre feuille de route, c'était être en pouvoir de traduire en termes d'abattement les travaux connexes, donc les haies, les plantations, arriver à abattre une pluie 20 ans au sein des bassins versants, en se disant on se fixe l'objectif 20 ans, on verra à combien on arrive, si on arrive à 100%, 50%, 40%. Répartir les maîtrises d'ouvrage avec tout le monde, hein. Parce qu'il y a les communes, les communautés de communes, le département, enfin, il y a tout le monde. Donc, qui fait quoi? Il y a les agriculteurs aussi. L'eau qui sort des champs, peut-être que c'est à eux de la gérer. Par contre, protéger le lotissement, moi, je préfère que ça soit la commune. Je n'ai pas confiance aux agriculteurs. Ce n'est pas leur métier de gérer un bassin d'orage. Je préfère que ça soit une collectivité. Et pour eux, c'est aussi une garantie. C'est trop de responsabilité. Néanmoins, les agriculteurs, quand ils sont organisés en AFR, donc association foncière, alors on dit AFAFAFAF. Moi, je préfère dire AFR, association foncière de remembrement. En gros, c'est le syndic de la copropriété. Dans une résidence, il y a bien le syndic qui gère les poubelles, les espaces verts et le parking. Là, l'AFR, elle va gérer les chemins de remembrement, les haies dans les parcelles, en disant, en vous organisant de manière collective, c'est beaucoup plus simple l'entretien. Enfin, en tout cas, dans le Pas-de-Calais, on a l'habitude de fonctionner comme ça, en disant, on est plus fort ensemble que tout seul. Et ensuite, dégager tout ce qui est maîtrise foncière pour pouvoir faire des ouvrages d'hydraulique. Sécuriser le montage financier concernant l'investissement. Vous allez voir après. Bon, je dévoile un petit peu. 3 millions d'euros de travaux. Donc, faut le sécuriser, hein, parce qu'au département, ils font la gueule maintenant. Vu la situation foncière des départements, il y a 5 ans, c'était youhou. Enfin, il n'y a pas de problème. Voilà. Tenir compte de la ressource en eau potable aussi. Ah, j'ai dit eau potable. Ah, il y a l'agence de l'eau. En fait, ils ont peut-être un peu d'argent, eux. On pourrait peut-être leur demander s'ils n'ont pas envie d'investir. Et concilier aménagement foncier et biodiversité. En disant, tant qu'à faire, si on fait tout ça, c'est un peu dommage de dire comment je peux le qualifier. Est-ce que tout ça, ça va avoir un impact positif en termes de biodiversité? Donc mes collègues des ENS vont travailler là-dessus. Je vous montre par un petit film comment a évolué ce programme de travaux. Donc vous avez le secteur, les 8 communes. Au début, on avait fait un petit programme de travaux connexes assez simple, hein. Des petites haies, des petites fascines. Le truc léger avec la chambre d'agriculture pour froisser personne. Enfin, voilà, le truc classique, quoi. Et puis, il y a eu quelques inondations sympas. Donc, on a dit, en gros, aux géomètres et au bureau d'études, il faut muscler le jeu. Donc, on a déterminé les écoulements des bassins versants. On a regardé un petit peu tout ce qui était existant, les éléments topographiques, pris en compte les aires de captage, pris en compte aussi, j'attends, vous voyez, les projets, les études de la communauté de communes. On a pris en compte aussi les prairies, les fameuses prairies, concerté tout ça avec les communes localement, proposé un nouveau programme de plantation et le boulot du géomètre, c'est de refaire le parcellaire et traduire ça dans le foncier. Donc chaque haie, chaque bande en herbe maintenant a une parcelle et a un propriétaire. Donc derrière, le jour où dans 20 ans, 25 ans, il faut replanter, on a déjà le foncier. C'est ce que permet l'aménagement foncier, et ça c'est très important, c'est de donner une parcelle à notre élément biodiversité ou lutte contre l'érosion. Parce qu'une fois qu'on a le foncier, ben, la com2com, peut-être qu'un jour elle va passer ça au syndicat de bassin versant. Mais c'est pas grave, hein, on fera juste un changement de propriétaire. Mais le foncier, il est déjà là. Donc les générations d'après gagneront du temps. En gros, la commission, donc c'est l'organe qui pilote l'aménagement foncier. Ben, en gros, tout ce qui a été pelouse sèche, prairie en fond de vallée, sur les pentes, prairie humide et alignement d'arbres remarquables, etc., etc. Donc tout ça, on l'a bien pris en compte comme étant existant et donc à conserver, non négociable. Notre voie verte avec nos 4 hectares, eh ben, on a permis de récupérer ces 4 hectares. On va les ventiler pour faire des mares écologiques qui ont aussi un rôle hydraulique en tête de bassin versant. On crée 53 km de haies sur les 8 communes. Donc 53 km, c'est super important. Enfin, c'est énorme. En sachant qu'en plus, c'est des haies, on a mis 4 ans. Mes collègues, ils m'ont dit, une haie, en général, on met 2 rangs. Dans l'idéal, si on mettait 2 rangs, un espace au milieu en herbe et 2 autres rangs, d'une part, ils peuvent flinguer les 2 premiers rangs avec leurs produits, il restera toujours 2 rangs. Et en plus, au milieu, que ce soit les chasseurs, la LPO, tout ça, ça peut être un... J'ai oublié le nom, mais en gros, ça va créer un micro-milieu où ça va évoluer. Donc, on a fait en fait des bandes arbustives ou bandes boisées. On a proposé des arbres de OG pour mettre en place une filière bois. Bon, ils m'ont dit, là, vous allez un peu trop loin. Donc, on a réduit, on a dit, bon, ça, on le fera pour les prochains. Donc, 53 km de haies, des haies avec des fascines. J'y vais plus vite. OK, on y va. Des haies avec des fascines, etc. Bien sûr, les haies, on a tenu compte qu'il y a aussi un usage agricole. Hein. Donc, on laisse les espaces pour qu'ils puissent aller de parcelle en parcelle. Il paraît que c'est bénéfique pour les chauves-souris. On les emmène pas sur la RD. Donc, tant mieux. Bien sûr, respecter des plantations adaptées en fonction du type de sol, etc. etc. En gros, on consacre 23 hectares, 79, après remembrement, à la mise en place de biodiversité. Donc, c'est 34 terrains de foot, pour donner un exemple concret. On a 13,6 km de chemin qui étaient cultivés, qu'on a récupéré avec les communes pour faire de l'environnement. Des petits exemples de chemins cultivés. Donc 13 km. Nos parcelles du département, vous avez l'illustration de ce que je disais sur la gauche de nos parcelles ENS sur le cadastre complètement farfelu. Donc on va ventiler ça pour faire des mares tampons ainsi que des fois des agrandissements de voiries dans les endroits accidentogènes. Donc nos mares tampons, ben, voilà ce que ça va donner à terme. Et dans la voie verte, mes collègues font aussi des aménagements de micro-mares. Donc sanctuariser cette voie verte aussi, puisque c'est un endroit où des engins agricoles pouvaient passer. En remettant les parcelles du bon côté, ben, les engins agricoles n'ont plus besoin d'y passer. Ce qui est mieux parce que c'est une voie équestre et il paraît que ce n'est pas génial. Moissonneuse-batteuse contre chevaux, c'est pas... il y a des conflits d'usage. Les prairies supprimées, on ne les a pas supprimées, on les a déplacées. Chaque prairie, on avait fait une fiche d'identité pour que l'agriculteur ne se trouve pas embêté avec la PAC après, en disant on a déplacé les prairies, on peut prouver où ça a été, etc. Au niveau de l'argent, en gros, 28% de travaux sur la voirie, 72% de travaux sur des plantations, sur cette opération d'aménagement foncier. Répartition, le département, au global, il prend 65% du montant, 8% pour les communes, 27% seront payés par les agriculteurs. Donc c'est bien, il y a une participation aussi des agriculteurs. Vous avez les montants sur le tableau de haut, hein. Donc on est à 3,5 millions et des brouettes. Et on espère justement avoir une aide de l'agence de l'eau, parce qu'avec les 3 millions, j'ai bouffé tout l'argent de mon service en fait. C'est ballot. Et mes collègues des ENS, justement, vont mise en place une expérimentation avec la LPO et le GONS, c'est le groupement ornitho du Nord. On va mettre en place un suivi un petit peu pour voir si Noé ont une influence aussi bien sur les pollinisateurs que sur certains oiseaux inféodés au milieu agricole ouvert. Donc voilà. Ensuite, le syndicat de bassin versant, on le fait travailler sur une modélisation avec le BRGM pour voir l'abattement au niveau MES pour les cours d'eau et puis aussi en termes de ruissellement. Donc comme ça, pour essayer d'avoir de la donnée chiffrée. Des mesures de protection, puisque le préfet, à la fin de l'aménagement foncier, a protégé toutes les plantations qu'on va créer. En plus, ça tombe bien, moi je suis assermenté pour aller vérifier qu'ils ne vont pas les détruire. Donc, il y a ce qu'il faut. Et en plus, j'ai deux collègues qui s'occupent d'accompagner les associations foncières et les communes pour pouvoir réaliser les travaux, choisir les maîtres d'œuvre, etc. Donc, je dirais le service d'Arty jusqu'au bout. On vend l'entretien, non, pas encore, mais on va les aider à faire les cahiers des charges pour les entretiens. Donc voilà, je laisse la place à Philippe Cachot, qui était le géomètre en charge de l'opération. Il repense à casquette de l'ordre des géomètres.
4: Il me reste un petit strapontin pour présenter les choses et je vais faire vite. Bon, merci à Florent qui a rendu, je dirais, ce qu'était le remembrement, a rendu les lettres de noblesse aux opérations d'aménagement foncier. Bon, tout ça pour dire que quand on a une bonne équipe pour piloter, avec une maîtrise d'ouvrage départementale et une maîtrise d'œuvre départementale, puisqu'en fait, depuis la loi de décentralisation 2005-2006, c'est le quotidien, bon, on arrive à travailler. Alors, c'est une opération effectivement que le cabinet a menée pendant quelques années et le résultat effectivement est très opérant. Donc là, je simplement quelques mots par rapport à l'aménagement foncier dans le cadre de l'ordre des géomètres experts, puisque pour mener une opération d'aménagement foncier, il faut effectivement être géomètre expert inscrit à l'ordre, mais il faut aussi être agréé par le ministère de l'Agriculture. Sur 1800 confrères, on est peut-être maintenant, je ne sais pas, une vingtaine à pratiquer ces opérations avec passion. Voilà, donc l'aménagement foncier, vous l'avez compris, peut répondre à différentes problématiques, y compris des problématiques de relocalisation des activités et des biens, hein, sur des sujets de gestion de traits de côte, par exemple. Nos assises nationales de la sobriété foncière, une partie a été, je dirais, menée sur La Rochelle, et le sujet de la gestion du trait de côte fait partie de nos réflexions au sein de l'ordre des géomètres experts. Donc effectivement, identifier lors d'une étude d'impact et la réalisation d'un schéma directeur de l'environnement les éléments naturels et du paysage. Donc cette procédure aménagement foncier effectivement est très vertueuse puisque, vous l'avez compris, elle met à disposition le foncier en fonction des enjeux du territoire. Je le rappelle, trois piliers pour l'aménagement foncier, restructuration des propriétés agricoles au sein des exploitations agricoles. C'est une fonction régalienne depuis la Deuxième Guerre mondiale, mais je dirais aménagement pour les collectivités, donc les nouvelles dessertes, mise à disposition de réserves foncières, et puis le sujet des paysages. Je rappelle, et j'ai souligné ce que disait Françoise tout à l'heure, ça ne sert à rien d'essayer d'inventer des procédures qui existent maintenant depuis 70 ans, qui marchent très bien. Il ne faut simplement pas oublier qu'en l'occurrence, une procédure d'aménagement foncier, c'est un triptyque. Donc il y a un jeu d'acteurs qui est important. Et effectivement, ce qui est important, c'est que le pilotage de la procédure entre le département... Alors, il n'y a pas de représentant de bureau d'études aujourd'hui, mais le bureau d'études d'environnement qui mène l'étude d'impact, le cabinet de géomètres experts, les associations, qu'on marche tous ensemble pour livrer ce que Florent a proposé, qui était, je le rappelle, une procédure en termes d'environnement plutôt très offensive, eu égard au département, je dirais, du Pas-de-Calais, voilà, et non pas du Nord. Ça a été dit tout à l'heure. Intégrer les projets environnementaux, donc des zones humides, protection de la ressource en eau. On a aujourd'hui des exemples sur des départements, je ne sais pas s'il y a des gens de l'Ille-et-Vilaine, mais aujourd'hui des procédures d'aménagement foncier ou des études qui sont menées sur des problématiques de périmètre de captage, donc sur Saint-Malo, sur Rennes, dossier du Coglet par exemple. Voilà, donc la procédure est tout à fait adéquate, et puis détachée, hein, donc identifiée, intégrée et détachée en concertation. Tout à l'heure, on conventionne pour essayer de réguler des usages sur le territoire de l'île-Dieu. L'aménagement foncier, c'est avant tout de la concertation et c'est avant tout amiable. Je dirais que tout est dans la procédure, puisqu'il y a une commission qui représente les intérêts des propriétaires, des exploitants, des collectivités pour mener tout ça. Donc nous, notre orientation, c'est effectivement à la séquence éviter, réduire et compenser. Ce serait plutôt d'y répondre avec une séquence identifier les sujets sur un territoire. Alors ruraux, périurbains. Et nous, aujourd'hui, on considère que même sur un secteur qui est urbain, il y a des départements qui font des procédures d'aménagement foncier et qui mettent dans le périmètre d'aménagement foncier les secteurs urbanisés. Ce n'est pas pour autant qu'on va échanger les chambres à coucher des propriétaires, mais sur les sujets de communs de village, sur des problématiques de desserte, où il y a des conflits d'usage entre les habitants et le monde agricole, je dirais que si cette problématique est dans le périmètre d'aménagement foncier, on arrive à la traiter. Voilà. Et on met le foncier à disposition de ses usages. Voilà. Alors, on a tenu nos assises de la sobriété foncière dans une logique zéro artificialisation nette. Et je dirais, pour relever le défi des transformations induites par cette trajectoire, premier point, donc adapter la procédure foncière. Aménagement foncier agricole, forestier, environnemental, pour que l'environnement devienne un fait générateur. Voilà, donc ça, c'est ce qu'on vit, on commence à vivre dans le département d'Ille-et-Vilaine, mais il y a d'autres départements qui s'y intéressent. Ça, c'est le premier point. Pérenniser, puisque vous l'avez compris, il y a des financements qui peuvent être importants. Et il est important effectivement de pérenniser tous ces travaux. Et nous, on considère, je le détaille tout à l'heure, qu'on pourrait tout à fait inscrire dans les procès-verbaux des propriétaires, puisque je le rappelle, hein, la procédure d'aménagement foncier modifie le parcellaire et vient publier au service de la publicité foncière les nouveaux lots. Avec les droits réels qui sont rattachés et les notions d'ORE, par exemple, pour l'avoir présenté au ministère de l'Agriculture sur des sujets de plantation de haies, on pourrait tout à fait, sur un compte de propriété, venir publier une ORE dans le cadre de la procédure d'aménagement foncier. Et alors élargir, je dis bien élargir et pas mettre à la place d'eux, hein, puisque vous êtes très nombreux, comment dirais-je, à être des maîtres d'ouvrage, enfin, département. C'est d'arriver à des notions qu'on retrouve sur des ouvrages linéaires de maîtrise d'ouvrage déléguée, où bien évidemment la maîtrise d'ouvrage est départementale, ça me paraît important, mais si on le voit aujourd'hui, des collectivités, des intercos, des agglos ont des velléités et des besoins de lancer une procédure d'aménagement foncier, qu'elles puissent aussi les cofinancer, ce que ne permet pas de façon aisée aujourd'hui, comment dirais-je, le code rural et de la pêche maritime. Donc, adapter un diagnostic, c'est qu'effectivement, la FAF constitue un outil indispensable pour répondre aux objectifs de la loi climat et résilience. C'est un sujet d'actualité et il permet l'adaptation de la structure foncière aux projets environnementaux. Cette réglementation actuelle ne laisse pas la possibilité de mettre en œuvre un AFAF avec pour uniquement l'objet environnemental. Alors, on peut le détourner, mais ce n'est pas clairement sanctuarisé et codifié dans le code rural. La proposition, c'est d'introduire effectivement l'environnement comme élément déclencheur de l'AFAF, c'est-à-dire que la feuille de route d'une procédure d'aménagement foncier, clairement, on va protéger telle ou telle zone humide, on va protéger tel ou tel milieu. Voilà, ça c'est le premier point. Pérenniser, c'est ce que je disais tout à l'heure, les travaux réalisés en AFAF en réponse à des objectifs environnementaux ne sont soumis à aucun contrôle une fois que la procédure est clôturée. C'est-à-dire que on fait un programme de plantation de haies, on publie l'opération d'aménagement foncier, et si on ne met pas les mesures ad hoc, alors de surveillance, il y a des départements qui le font, mais c'est souvent entre 0 et 5 ans, il y a la politique de la tronçonneuse qui peut effectivement se mettre en œuvre, et du coup, toute cette ingénierie du territoire, tout ce financement dans le cadre du programme de travaux connexes, s'érode pas à pas en fonction des années culturales. Donc la proposition, c'est qu'à la clôture de la procédure d'aménagement foncier, que la procédure d'aménagement foncier effectivement ne pourra être prononcée qu'à condition que les ORE, les obligations réelles environnementales, soient publiées au service de la publicité foncière. Ça devient un droit réel qui est sanctuarisé et sur lequel on peut mettre des dispositions de surveillance, de contrôle. On peut tout imaginer. Voilà. Alors, aujourd'hui, quand on fait une procédure d'aménagement foncier, on a des propriétés qui nous sont données par le service de la publicité foncière et on n'a pas la possibilité de rajouter des charges particulières ou des droits réels sur ce compte de propriété. On doit juste simplement le reporter sur les parcelles d'attribution et bien vérifier que les intitulés de compte sont conformes à la réalité. Voilà. Ces éléments, bien sûr, issus de la concertation au cours de la procédure, ont été également préalablement validés par la commission communale, donc à l'échelon local, et par la commission départementale. Voilà. Et donc élargir, c'est ce que je disais à des mots tout à l'heure, la propriété foncière constitue effectivement un pivot central de la mise en œuvre des objectifs environnementaux liés à la loi climat et résilience. J'essaie d'aller assez vite. La préservation des zones à fort potentiel environnemental oblige donc à retravailler les structures foncières pour faire cohabiter les espaces agricoles avec les espaces naturels et forestiers. Depuis 2005, Florent l'a dit tout à l'heure, les conseils départementaux ont la maîtrise d'ouvrage et la maîtrise d'œuvre totale de la procédure d'AFAFE, sachant que la fonction régalienne de l'audit environnemental est restée au service de l'État. Aujourd'hui, des intercos, des communes souhaitent utiliser la FAF en tant qu'outil d'aménagement de leur territoire, en qualité de maître d'ouvrage délégué, donc on pourrait imaginer. Alors, ça se pratique un petit peu, je ne sais pas s'il y a des Lyonnais, il y a des notions de maîtrise d'ouvrage délégué qui se sont pratiquées. Proposition qui est effectivement de repenser la procédure d'AFAFE en élargissant, et non pas à la place d'eux, la maîtrise d'ouvrage à l'intercommunalité ou le cas échéant à la commune. Voilà, donc un petit peu les orientations de la profession, en tout cas les éléments de communication que je souhaitais vous présenter.
1: Merci beaucoup. Merci Philippe et Florent de cet exemple extrêmement, cette expérience de stratégie foncière extrêmement intéressante. Donc on vient de voir deux expériences très riches. Donc en conclusion, comme vous l'avez vu, après ces deux expériences, l'importance de prendre en compte la question foncière et de mettre en place des stratégies, l'importance de la concertation, je crois que les intervenants vous l'ont prouvé tout au long de leur intervention, l'importance aussi de la pédagogie et de la sensibilisation, on va regarder ce qui bloque, on va essayer de trouver des leviers qui vont faire évoluer les mentalités. Donc effectivement, ça demande, hein, ils vous l'ont démontré, ça demande du temps long, comme on disait, hein, l'aménagement du territoire, c'est vraiment sur du temps long. On le redit, hein, l'existence de multiples outils, c'est inutile de demander à ce qu'il y en ait de nouveaux qui soient créés. Par contre, on peut les faire évoluer. Justement, Philippe a fait deux propositions qui me semblaient intéressantes, hein, mais toujours avec l'outil déjà existant. Et donc une nécessité aussi d'une volonté des élus, mais je crois que vous le savez, des dirigeants, des acteurs de terrain également, pour développer des stratégies foncières et mettre en place les outils nécessaires. Je le redis, une coordination, une complémentarité entre les différents acteurs et une articulation aussi entre les différents outils mis en place, notamment au niveau des droits de préemption. Voilà, donc maintenant, place aux questions et à l'échange avec vous. Alors, juste une chose, il est 4h moins 5. Normalement, l'atelier se termine à 16h. Mais il y a une pause jusqu'à 16h30. Pour ceux qui le souhaitent, on peut y aller, on peut essayer de rester jusqu'à 16h25. Tant qu'on ne nous met pas dehors.
5: Bonjour, Chloé Girard-Domatier, je suis élue en Loire-Atlantique. Et j'avais une question. Bonjour. J'avais une question sur les aménagements fonciers pour savoir s'il existait des guides ou des documents qui pourraient permettre d'avoir un peu de la formation ou les meilleures pratiques en termes d'ambition environnementale, parce que évidemment on cherche aussi à s'inspirer et ça pourrait nous permettre d'améliorer encore l'ambition.
2: Alors oui, et alors, oui, des deux côtés, même si en fait on est du même côté. Premier point, il y a des outils de formation pilotés par l'IFOCAP. L'IFOCAP, qui est c'est la formation des cadres paysans. Alors le terme est un petit peu vintage, mais c'est une ingénierie de la formation qui est tout à fait efficace. Il y a des programmes de formation qu'on peut vous faire passer, qui sont établis en partenariat entre SAVE, alors, qui est le syndicat d'aménagement en valeur environnementale, qui est l'ex-Gérard des Géomètres Experts, pour ceux qui ont connu, pour ceux qui les plus âgés qui ont connu ce syndicat, et l'Ordre des Géomètres Experts. Et donc, on met à disposition ces formations. Il y a un programme annuel. Par exemple, je crois que le 24 septembre, il y a un sujet qui est mené sur le contentieux, qui est menée par Michaël Rivier, qui est une ancienne personne du ministère de l'Agriculture et qui maintenant est directeur, je dirais, des affaires juridiques de la FNSAFER. Donc, premier point, des programmes de formation. On a, nous, en notre sein, des webinaires qui vont être menés au sein de l'Ordre des Géomètres Experts via la filiale Publitopex, qui va s'ouvrir aux non-géomètres experts. Enfin, on va arrêter de rester ensemble entre géomètres experts, c'est chiant. Il faut absolument ouvrir les choses. Voilà, c'est le premier point. Sur la partie technique, on a co-rédigé et co-signé entre l'ANATAF, pour certains sont peut-être membres de l'ANATAF, des instructions techniques, hein, parce que le code rural, c'est sympa, mais quand vous regardez ce qu'il y a dedans, c'est compliqué de faire une opération d'aménagement foncier. Elles sont co-signées entre l'Ordre des géomètres experts, le syndicat SAVE et l'ANATAF. J'ai aussi pour volonté de le faire signer à l'ADF, puisque c'est quand même, vous êtes l'ADF est quand même, représente quand même les maîtres d'ouvrage. Voilà. Ça, c'est le premier, c'est les deux premiers points. Florent.
3: Du point de vue des départements, donc puisqu'on est là avec le réseau Idéal, il y a effectivement l'Association nationale des aménageurs fonciers ruraux, l'EF. Peut-être forestier. Enfin, c'est une communauté du réseau Idéalco. Voilà. Donc là, il y a une plaquette faite par l'ANATAF à destination, je pense, des élus départementaux et des maires des communes rurales. Sinon, je dirais le service qui s'occupe de l'aménagement foncier dans votre département. Il me semble qu'il y a un service en Loire-Atlantique assez... Voilà, ils sont bien. Voilà, donc après, des formations pour les élus. En Seine-Maritime, il y a l'AREAS, donc c'est une association régionale qui travaille beaucoup sur les problématiques d'érosion des sols. Je sais qu'ils ont mené des petites formations sur les inondations, l'érosion, à destination des membres des commissions. Je sais qu'en Seine-Maritime, dans les départements normands, ils ont fait ça à une époque. Si pour avoir, voilà. On a aussi les commissaires enquêteurs, puisque tout ce qui est procédure, enquête publique, etc. Donc je sais qu'eux aussi ont des supports de formation pour bien comprendre un petit peu ce qu'est l'aménagement foncier, hein, ce qui est un peu compliqué au départ quand on ne connaît pas du tout les procédures foncières. Et puis sinon, ben, j'aurais envie de dire, vous avez le VRP des géomètres, hein, experts. Et donc eux, c'est leur, enfin, c'est les professionnels, c'est les sachants en aménagement. Sachant que nous, le département, on est conducteur

0: taper, il y a un site qui est très bien fait. Et je prêche, enfin, on a travaillé avec le service de avec l'IFOCAP parce qu'on tient à ce que ces formations, il y ait des stagiaires département et géomètre expert. Je le dis, l'élément de réussite d'une opération d'aménagement foncier. Alors même si on peut se chamailler en off, s'engueuler parce qu'on est en retard, parce que vous payez pas, parce que enfin ça, on peut imaginer tous les sujets du quotidien. Mais quand on est devant une commission d'aménagement foncier, faut vraiment parler le même langage. Et effectivement, le gage de réussite, c'est une continuité de la procédure, c'est-à-dire qu'elle ne s'arrête pas. Elle peut faire 3, 4 ans, 5 ans, c'est pas trop le sujet, mais qu'elle s'arrête pas pendant 6 mois ou un an. On le vit dans certains départements, c'est une catastrophe, on ne se reconnaît pas. Hein. Au bout de 6 mois, personne ne se reconnaît. Et que d'autre part, effectivement, les propriétaires exploitants sentent qu'ils sont accompagnés avec un bureau d'études, un géomètre, le département. Voilà.
1: Et la Nataf. Mais là, c'est souvent plus compliqué parce qu'en fait, il faut un nombre. Pour que la formation se mette en place et l'aménagement foncier, c'est quand même pas forcément, il n'y a quand même pas énormément de gens qui travaillent dedans. Donc effectivement, moi je sais que généralement l'IFOCAP, j'y vais régulièrement pour suivre leur formation, mais Idéal Coupe, ça peut être un sujet à leur faire remonter.
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2: Au début de la décennie 2010, après avoir découvert que le médicament antiépileptique qu'elle prenait, la dépakine, était responsable des malformations et ou des troubles neurocomportementaux chez ses deux enfants, Marine Martin décide de créer une association, l'APESAC, afin d'alerter victimes, médias et pouvoirs publics sur les dangers que représente ce médicament pour les femmes enceintes. Elle décide également d'attaquer le laboratoire Sanofi, groupe pharmaceutique qui commercialise la dépakine. 4 ans plus tard, l'APESAC est la première association française en matière de santé à mener en justice une action de groupe et ce n'est qu'en février 2020 que tout cela conduira à la mise en examen du laboratoire Sanofi pour tromperie aggravée, mise en danger de la vie d'autrui et homicide involontaire. En janvier 2022, Sanofi est tenu pour responsable d'un manque de vigilance et d'information sur la dépakine, le tribunal judiciaire estimant que la firme avait en outre commercialisé un produit défectueux. Ce jugement, Sanofi en a immédiatement fait appel et l'histoire de Marine Martin, son combat, celui de l'APESAC et des milliers de victimes de la dépakine, c'est le récit que vous propose ce nouveau numéro d'Interférence.

0: Bonjour, je suis Marine Martin, présidente de l'APESAC, l'association des victimes de la dépakine, et celle qui a lancé l'alerte maman de deux enfants handicapés.
1: Alors vous êtes née à Toulouse en 1972, et puis au fil de votre enfance, vous découvrez que vous êtes atteinte de problèmes d'épilepsie.
0: Oui, tout à fait. Vers l'âge de 6 ans, en fait, j'avais des petits mouvements des mains, etc. Et donc ma mère va questionner le médecin, et après de multiples recherches, finalement, la médecin généraliste va lui dire c'est peut-être de l'épilepsie, aller à Purpan, à l'hôpital, voir faire un électroencéphalogramme, et ce sera confirmé, et en 1978, on va me mettre sous dépakine.
1: Alors à ce moment-là, comment ça se passe pour vous? L'enfance, l'adolescence, comment vous vivez avec cette maladie-là? Je ne sais pas d'ailleurs si on peut dire que c'est une maladie.
0: Si, l'épilepsie, c'est une maladie, et c'est une maladie extrêmement grave, parce que moi, je peux en mourir. Très clairement, j'ai des souvenirs vagues de mon enfance, donc je sais que par contre, le médicament, quand j'ai commencé à le consommer, a eu des effets secondaires sur moi. Hein. J'étais très ralentie scolairement, j'ai fini par redoubler mon CM1. J'avais, je crois, apparemment des mouvements d'agressivité. En tout cas, ma mère m'avait amenée chez un psy parce que, après la prise du traitement, elle avait remarqué que mon comportement avait changé. Donc, mais ça, moi, j'en ai de vagues souvenirs, et je ne m'en rendrai compte réellement qu'en 2010, quand je vais arrêter la dépakine pour un autre antiépileptique, d'ailleurs, parce que je ne pouvais plus voir le pont en peinture, hein, c'est le cas de dire. Donc c'est à ce moment-là où je vais comprendre qu'en prenant un autre antiépileptique, ben, en fait, mon cerveau va beaucoup plus vite et que je réfléchis beaucoup mieux, quoi. Donc non seulement il a empoisonné mes enfants, mais en plus, il me ralentissait énormément, quoi.
1: La dépakine, ça a été mis sur le marché à la fin des années 60, à peu près. Quand vous en prenez en 1978 pour la première fois, à ce moment-là, il n'y a pas d'alerte particulière sur des effets, disons, secondaires, ou c'est un médicament qui est disons, sur le marché sans qu'il y ait de soucis, a priori.
0: Oui, c'est même un médicament français. Il a été découvert en France, du côté de Grenoble. En fait, au départ, c'était les chercheurs cherchaient à nettoyer leurs instruments, et ils cherchaient à trouver un médicament anticonvulsivant, anti-tremblement. Ils vont s'apercevoir que l'acide acétate a ces propriétés-là. Et donc, ils vont commencer par le commercialiser en France dès 1967. Donc, moi, ça faisait déjà 10 ans qu'il était sur le marché pour soigner l'épilepsie, donc, et ça marchait bien. C'est ce qu'on appelle un antiépileptique à spectre large, qui soigne tout type d'épilepsie, les épilepsies de type absence, de type grand mal comme le mien, c'est-à-dire où on perd connaissance et on convulse sur le sol. Donc c'était un médicament qui était très apprécié des neurologues parce qu'il marchait bien.
1: Alors il y a plusieurs types d'épilepsie, effectivement. Vous étiez donc atteinte du grand mal, ça se manifeste par quoi?
0: Oui, enfant, j'avais que les tremblements, et puis après, à l'adolescence, à 16 ans, je fais ma première crise grand mal où je perds complètement connaissance, je tombe, je convulse, et je ne me rappelle plus de rien, quoi. Voilà, donc effectivement, ça m'est arrivé dans la rue, j'aurais pu me tuer sur un trottoir, ça peut m'arriver au volant, voilà. Donc pour moi, le médicament est indispensable. Ça n'est pas une question est-ce que je peux ou est-ce que je ne peux pas me passer de traitement. Pour moi, c'est vital. Donc je ne remets pas en cause l'efficacité du médicament. Dans mon combat, ce que je remets en cause, c'est l'information qui m'a été donnée. Et là, on ne m'a pas informé que ce médicament avait des effets secondaires graves sur le fœtus, quand on était enceinte, et donc j'aurais pu, en tout état de cause, choisir d'être maman ou pas, quoi. C'est ça que je revendique aujourd'hui. Et si j'avais su qu'il était phytotoxique, je ne serais pas tombée enceinte. Et d'ailleurs, après avoir découvert le lien en 2009 entre la prise du médicament et le handicap de mes enfants, je vais me poser la question, parce que moi je voulais au moins 3 ou 4 enfants, est-ce que je veux avoir d'autres enfants? Et puis forcément, même si j'ai changé d'antiépileptique, je me méfie de ce que dit le laboratoire, et je vais renoncer à d'autres grossesses, parce que je ne peux pas renoncer aux médicaments. Il y a des femmes, effectivement, qui peuvent arrêter leur traitement pendant le temps de la grossesse. Moi, c'est vital. Si je ne prends pas mon comprimé, 2 heures après, j'ai une crise d'épilepsie. Donc voilà, ce n'est pas une question. Mais j'aurais pu adopter. On peut devenir parent de manière différente, en fait.
1: Quand vous avez éprouvé le désir d'avoir des enfants, est-ce que vous vous êtes renseigné auprès d'un médecin ou d'un spécialiste sur d'éventuels risques liés au fait que vous preniez ce traitement à l'époque?
0: Oui, moi je suis quelqu'un d'assez organisé. J'ai fait des études de logistique, donc moi c'est toujours très carré. Je me suis mariée. Un an après, voilà, j'ai eu mon premier enfant. À l'époque, nous habitions Montpellier, donc réputée pour sa fac de médecine. J'étais suivie à l'hôpital parce qu'on m'avait prévenue d'une malformation de la colonne vertébrale qui s'appelle le spina bifida. J'étais suivie aussi par le gynécologue, par le neurologue, par le médecin généraliste. Enfin voilà, j'étais extrêmement bien suivie. Et la seule chose dont on m'avait parlé, c'est cette malformation de la colonne. Absolument pas des fentes labiopalatines, absolument pas des hypospadias, malformations de la verge, absolument pas des troubles neurocomportementaux que ça pouvait entraîner, en fait. Et donc là, moi, j'y allais relativement sereinement. Je savais qu'il n'y avait que cette malformation-là. Donc, effectivement, j'ai été suivie par une très bonne échographe qui m'a dit « Non, non, il n'y a pas de spina bifida, c'est bon, allez-y. » Et quand ma fille est née, en 1999, Salomé, j'ai dit « C'est bizarre, elle a une tête un peu bizarre, avec des yeux un peu asiatiques, une lèvre supérieure fine, moi qui ai une bouche un peu pulpeuse. Elle me ressemble pas. » Bon. Mais voilà, c'est passé. Et puis, comme je voulais des enfants assez rapprochés pour passer la période couche, assez rapidement, en 2002, j'ai eu mon deuxième enfant, Nathan, qui, lui, est né avec un hypospadias, donc une malformation de la verge. Et à ce moment-là, dans la presse, dans le Midi Libre, on entendait parler des fils d'agriculteurs exposés aux pesticides qui avaient ce même type de malformation. Et je me suis dit, c'est bizarre, moi, je ne suis pas fille d'agriculteur, il a cette malformation-là, et je lis cet article dans la presse. Bon, je l'ai gardé de côté, et puis le temps a passé. Et puis Nathan, à l'âge de marcher, il ne marchait pas. À l'âge de parler, il ne parlait pas. Je voyais bien qu'il y avait un retard psychomoteur. Et puis après, progressivement, complètement des troubles du comportement. Donc c'est là où je me suis alertée et que je suis allée consulter. Et qu'on m'a dit, c'est là qu'on m'a dit, mais Madame Martin, ça n'est pas un retard, c'est un trouble. Et là, on comprend qu'on passe dans le monde du handicap. Mais voilà, à chaque fois, je disais, je suis épileptique, traitée par des paquines. Mais bon, les médecins ne tiltaient pas du tout, quoi. Et c'est en fait par la suite, parce que je voulais avoir d'autres enfants, que je me suis posé la question, est-ce que c'est génétique? Il faut absolument que je sache, je connaisse l'étiologie, etc. D'ailleurs, mon médecin généraliste me disait, mais Madame Martin, pourquoi vous cherchez l'étiologie? L'important, c'est qu'il soit bien pris en charge. Je lui dis, attendez, je veux un autre enfant. Et c'est là que je vais refaire le lien entre l'article dans le Midi Libre et à l'époque, il y avait la série Dr House qui passait à la télé, qui parlait de diagnostic différentiel. Donc j'ai commencé à faire la liste des malformations qu'il avait et les troubles neurocomportementaux. Et c'est là que je me suis dit, c'est trop de malchance pour être honnête. Et j'ai tapé dans Google, tout simplement, médicaments dangereux pour la grossesse au lieu de pesticides. Et là, je suis tombée sur le site du CRAT à Paris. C'est le centre de recherche des agents tératogènes à l'hôpital Trousseau. Donc, ce n'était pas un blog de femmes qui parlaient sur voilà, c'était réellement un hôpital.
1: Les agents tératogènes, qu'est-ce que c'est?
0: Alors, c'est un mot assez monstrueux. En grec, ça veut dire « enfant monstrueux ». Et donc, c'est comment faire des enfants monstrueux, en gros. Et là, donc il y a le choc du mot, que je ne connaissais pas. Et on se rend compte que le médicament le plus dangereux, c'est le Roaccutane, l'antiacnéique, qui était assez connu déjà à l'époque. Et le deuxième, c'est la Dépakine, celui que je prends quotidiennement. Donc, je me jette sur ma boîte de Dépakine en 2009. Et qu'est-ce qui a marqué? Comme d'habitude, consultez votre médecin, ce que j'avais fait. Voilà. Donc, je me dis, finalement, on savait. Et pourtant, on ne m'a pas informée. Et puis, je vais découvrir qu'en France, en 2008, il y a déjà eu des procès du côté de Tours. Je vais découvrir qu'en Grande-Bretagne, il y a une association de victimes qui s'appelle l'OACS, Organization of Anticonvulsive Syndrome, ce qui me servira par la suite à traduire finalement ça pour créer l'association. Et voilà comment je vais tomber des nues, parce que finalement, enfin, je me rappelle, c'était une magnifique journée, ensoleillée, j'étais devant mon palmier, et je tombe sur ce site-là, et là, je m'écroule, parce qu'enfin, j'avais la réponse à mes questions, mais seulement, j'étais seule devant un ordinateur.
1: Donc, en 2009, donc, hein, vous découvrez, enfin, vous faites le lien entre ces problèmes-là et la Dépakine. Qu'est-ce qui se passe à ce moment-là? Qu'est-ce que vous vous dites une fois que vous savez de quoi il s'agit?
0: Après le choc de la découverte, c'est on m'a menti, on m'a trompé. On m'a dit que c'était sans risque et c'est pas vrai. Et donc là, il y a d'abord la période d'incrédulité et puis après se dire mais attends, l'épilepsie c'est une maladie extrêmement répandue. C'était le médicament qui était très donné. Donc il doit y avoir plein de familles dans mon cas. Puis voilà, je vais tomber sur cette procédure judiciaire en 2008 commencée du côté de Tours. Je vais voir qu'il y a des associations de victimes en Grande-Bretagne. Je me dis, je ne suis pas la seule, quoi. Donc, je vais rentrer en contact avec l'avocate de cet article de presse qui va finir par me mettre en relation. Il y avait deux familles, en fait.
1: L'avocate ou la journaliste ou l'auteur?
0: Dans l'article de presse, la famille n'était pas citée. Par contre, là, il y avait le nom de l'avocate, Maître Dubois, à Tours. Et donc, je vais lui demander de me mettre en contact avec la famille qui a témoigné anonymement dans l'article. Et elle va me donner les coordonnées. Et c'est comme ça que je vais rencontrer Christelle. Qui va m'expliquer que ça s'est très mal passé, son expérience judiciaire, l'expertise qu'elle s'est fait laminer. Et voilà, et là, je vais me dire, oulala, si tu pars dans un combat judiciaire, fais attention, peut-être prends pas une avocate de province, mais prends un avocat spécialisé dans le droit du médicament. Mais par contre, très rapidement, je vais comprendre la nécessité de lancer l'alerte pour trouver d'autres familles dans la même situation que moi. Et c'est là où, à l'époque, mon maire était député, donc je vais le solliciter pour avoir accès à la presse, notamment au journal local qui est l'Indépendant, France 3, et la radio France Bleu. Et c'est comme ça que, dès 2011, après donc, avoir le temps de prendre ces contacts-là, je vais contacter la presse et alerter, et tout de suite, ça va matcher. C'est-à-dire que tout de suite, je vais avoir des familles dans le département qui vont me contacter. Ils sont très nombreux dans le même cas que moi et je vais être submergée par les appels. Et la journaliste, entre autres, va me dire « Mais quand est-ce que vous attaquez alors à ce moment Sanofi ?» Et là, je me suis dit « Ah, bon, il faut peut-être que je me repose vraiment la question. » Et 2011, c'est l'année du Mediator. Je vois Irène Frachon à la télévision.
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3: Alors, ce que l'on a appris, donc, le consensus scientifique autour d'effets sanitaires connus allergisants dermatologiques respiratoires, les effets neurologiques, notamment les maladies neurodégénératives comme Alzheimer, qui se développent beaucoup. Parkinson, depuis 2013, est reconnu maladie professionnelle par la Mutualité sociale agricole chez les agriculteurs. Les effets cancérigènes qui ne sont plus à démontrer et aussi l'hypersensibilité chimique multiple. Effet de perturbateurs endocriniens, vulnérabilité accrue lors de l'exposition dès le plus jeune âge ou au stade intra-utérin. Dans le cadre de la mission d'information, on a rencontré, mince, j'en parlerai tout à l'heure, mais malgré tout, je vais le dire à ce sujet-là, enfin tous les scientifiques ou les spécialistes. Et là, on a rencontré un chirurgien, un pédiatre du CHU de Lille qui s'est spécialisé dans les malformations des nourrissons directement liés aux pesticides. Quand on entend cette personne professionnelle du monde médical nous parler de son travail, ça bouge énormément. Et les pesticides, un des facteurs de l'émergence des maladies dites environnementales, de ces nouvelles maladies, entre guillemets, liées à l'environnement, notamment avec des effets croisés.

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En fait, ce qui est intéressant, c'est que les plantes libèrent une quantité importante de matière organique au niveau de leurs racines, de l'ordre de 20 à 30%, et que ça entretient un cortège microbien à proximité des racines. Et ce qui est remarquable, c'est que dans les processus d'évolution, toutes les plantes ont gardé cette aptitude à produire des éléments nutritifs dans la rhizosphère, alors qu'on aurait pu imaginer qu'il y en ait certaines qui perdent cette aptitude et pour faire des fleurs, pour se disséminer avec des graines. Et si elles l'ont gardé, c'est bien signe que ça a un rôle dans leur adaptation. Et ce rôle dans l'adaptation, on a montré qu'il est basé sur le fait que l'investissement qui est consenti par la plante en entretenant tous ces micro-organismes, en retour, la plante en tire profit parce que ces microbes améliorent la croissance et la santé des plantes. Et que si on sait comment orienter ces populations, on doit pouvoir réduire l'utilisation de pesticides et d'engrais.

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3: Vous savez tous que l'Union européenne a comme objectif de réduire globalement ses émissions de gaz à effet de serre de 80 à 95% par rapport aux émissions de 90 en 2050. Aucune année ne sera de trop pour y arriver. Concernant l'agriculture, les émissions non CO2 doivent être réduites de 36 à 37% à l'horizon 2030 et 42 à 49% à l'horizon 2050. Donc il va falloir maintenant que nous nous organisions au niveau de l'Europe, au niveau des régions, au niveau national. Mais les résultats de nos travaux montrent que la réduction est possible, puisque sur les exploitations qui ont participé, on a des réductions qui vont de 10 à 40%. Donc c'est possible. Aujourd'hui, c'est à titre expérimental et il va falloir trouver quelles mesures on va pouvoir mettre en œuvre pour inciter l'ensemble des agriculteurs européens à s'engager dans ce type de changement.

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1: Bonjour et bienvenue sur l'antenne de Radio Terre. Et bien aujourd'hui, on va parler d'un produit que beaucoup de Français adorent. D'ailleurs, je pense que c'est en France qu'il y en a le plus. C'est Churchill qui disait « Comment voulez-vous gouverner un pays avec 400 sortes de fromages différentes ?» Et bien voilà, c'est la journée du fromage dont on parle. Et cette journée aura lieu le 27 mars. Bien plus qu'un produit alimentaire, il symbolise donc la culture, le savoir-faire, la diversité, la couleur des terroirs, la variété des races, des animaux aussi qui ont façonné le paysage, la réputation gastronomique aussi dans le monde. Si personne ne s'étonne de voir le vin placé au rang des grands produits culturels, qu'en est-il du fromage? Qui connaît les grands crus de fromage? Où trouve-t-on des cartes de fromage dans les restaurants ou chez les cavistes? Y en a-t-il d'ailleurs qui conseillent les clients? 20 ans déjà que l'association pour la journée du fromage donc existe, et il s'agit d'un moment festif et citoyen pour la reconnaissance de ce produit, pour le maintien des productions confidentielles ou artisanales. Un petit exemple par exemple, eh bien, dans le pays de la Gueule, vous savez, c'est entre la Haute-Loire et l'Aveyron, et là où on mange de l'aligot, de l'aubrac, eh bien, il y aura une randonnée gourmande de buron en buron. Alors les burons, ce sont ce qu'on appelle les caillolards dans le sud, c'est-à-dire ces maisons de bergers qui se trouvent dans la montagne. C'est une manière par exemple d'organiser autour du fromage une journée pour célébrer cette journée, je vous le rappelle. Ce sera le 27 mars prochain. À bientôt pour un prochain rendez-vous sur l'antenne de Radio Terre, et bonne dégustation.
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1: Bonjour et bienvenue dans les infos durables. Eh bien aujourd'hui, on va parler de la pub, ou plutôt de ceux qui souhaitent voir sa disparition, puisque chaque année, le 25 mars, il y a une journée qui s'appelle « Libérons la planète de la pub ». Alors, il s'agit de lutter contre la pub, au nord comme au sud, car la publicité est un pilier du conditionnement social qui maintient le système de domination à la fois injuste humainement et insoutenable écologiquement. Parce que la pub est un système qui envahit, pollue les esprits et influence les médias, d'après les organisateurs de cette journée. Les annonces investit 700 milliards dans la pub au niveau mondial chaque année. Et au Forum social en 2015, la première journée de mondialisation des luttes contre la pub a été lancée le 25 mars avec l'appel de Tunis soutenu par des centaines de participations de tous les continents. Cette année, l'association française Résistance à l'agression publicitaire se met au service des militants du monde pour poursuivre et accroître la mobilisation internationale. Pourquoi le 25 mars ? Et bien parce que c'est une date d'une décision de justice qui confirme la légitimité de cette lutte. Poursuivi en justice pour avoir écrit symboliquement et publiquement à la bombe de peinture sur des panneaux publicitaires, des militants furent relaxés au nom de la liberté d'expression. Le 25 mars prochain, eh bien, il s'agira de libérer la planète de la pub. A bientôt pour un prochain rendez-vous sur l'antenne de Radio Terre.

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0: Je me rappelle de une cinquantaine d'années, hein, je me rappelle à des feux rouges sur Toulouse où vous voyez un gars ouvrir une porte, sortir son cendrier et le vider. Aujourd'hui, on n'a plus du tout ça. Et tant mieux. Et tant mieux. Il faut qu'on continue à expliquer, à éduquer. C'est malheureux à dire, mais c'est éduquer. Mais se dire aussi que le développement durable, il n'est pas fait pour la ville voisine. Il est fait pour tout le monde. Et même si on fait une petite action, et moi j'ai l'impression de ne pas faire de grandes actions quand même, hein, mais que toutes les petites actions que je fais, cumulées, ben, ça peut faire des choses bonnes pour la santé. J'insiste sur ça parce que c'est vraiment vers ça que je souhaite faire passer ce message. C'est bon pour la santé.
1: Viviane.

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4: Je dirais que ce qui freine, c'est les habitudes, c'est la difficulté qu'il peut y avoir pour des personnels communaux, c'est des difficultés qu'il peut y avoir pour les citoyens de changer d'habitude de consommation, de changer d'habitude de déplacement. Je crois qu'aujourd'hui, il y a une prise de conscience qui est vraiment réelle dans la population et dans nos personnels. Mais le principal frein, effectivement, c'est quand on n'a pas été habitué, par exemple, à faire attention aux énergies, aux lumières, aux appareils en veille, etc. Ce sont des pratiques nouvelles qu'il faut acquérir pour les élus aussi, pour les décideurs, je dirais. C'est tout simplement de changer un petit peu de logiciel de réflexion et de critères de prise de décision. Aller vers du mieux-disant, justement, et peut-être ne plus systématiquement être sur du moins-disant en matière, par exemple, de marché public. Donc je pense que ce sont ça les principaux freins, c'est rompre avec des habitudes de fonctionnement et rompre avec des habitudes, je dirais, qui nous ont conduit par exemple à penser dans nos villes, d'abord par exemple aux voitures. On sort de plus d'un siècle de raisonnement de la circulation dans nos métropoles en termes de routes et de voitures. Je crois qu'aujourd'hui, c'est difficile de changer ça, quoi. Mais il faut de la patience et il faut continuer à expliquer. Moi, je suis optimiste.

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3: Le gouvernement, la ministre de l'écologie a lancé un appel à projet. Donc tout le monde veut entrer dans comment recycler ces algues. Mais il faudra qu'au moins avant que les scientifiques nous disent est-ce que c'est durable? Pendant combien d'années qu'on va en avoir? Est-ce que si c'est un phénomène cyclique, je vois mal comment on va développer des activités économiques sous la base, sous le chef d'entreprise, sous la base d'un phénomène qui va peut-être durer un an, deux ans ou trois ans. Donc ça aussi, il est important qu'on ait une connaissance exacte, et c'est pourquoi le rôle des scientifiques est très très important comme aide à la prise de décision sur ces espaces marins. Voilà.

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1: Bonjour et bienvenue sur l'antenne de Radio Terre pour parler des infos durables. Aujourd'hui, on va mettre l'accent sur la Journée mondiale de l'eau. Elle a lieu chaque année le 22 mars. L'eau, source d'égalité. La crise mondiale touche tout le monde, donc, mais pas de la même manière. L'absence de système d'eau potable et d'assainissement creuse les inégalités au détriment des femmes et des jeunes filles. Ce sont elles qui collectent l'eau, qui la gèrent. Ce sont elles qui soignent les victimes de l'eau insalubre. Pourtant, elles sont encore trop souvent exclues des décisions, des responsabilités et du financement des systèmes qui régissent l'eau où elles ne sont pas représentées dans les États du Sud la plupart du temps. La crise de l'eau est donc une crise des femmes. Pour résoudre ce problème, il faut une approche transformatrice fondée sur les droits, une approche qui fasse entendre la voix des femmes et reconnaisse leur rôle. Elles doivent être le moteur du changement dans le domaine de l'eau en tant qu'ingénieures, agricultrices, chercheuses, employées. Face aux risques de plus en plus prégnants que sont les changements climatiques, les catastrophes hydrologiques, le déficit de financement, les normes sociales ou les lacunes en matière de gouvernance, chacun doit jouer pleinement son rôle dans la gestion commune de l'eau et la création d'un avenir plus résilient. Ce n'est qu'ainsi que les services d'eau potable pourront répondre aux besoins de tous en permettant aux femmes et aux filles de mener une vie plus saine et plus épanouie. Voilà, c'était un focus un peu sur la situation des femmes par rapport à cette journée de l'eau qui aura lieu le 22 mars. Pensez à la chance que nous avons d'avoir de l'eau ce jour-là. À bientôt pour un prochain rendez-vous.
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1: Bonjour et bienvenue sur l'antenne de Radio Terre pour ces infos durables. Eh bien, aujourd'hui, on va parler d'économie et de bois, puisqu'il s'agit du thème de la journée des forêts cette année, les forêts et les économies. Il s'agit de célébrer le rôle vital de celles-ci en tant que moteur de la prospérité économique. Ce rôle va bien au-delà des revenus et des emplois créés par la production forestière et le commerce des matières premières renouvelables et des aliments. Les forêts contribuent également à soutenir l'agriculture familiale et locale, à améliorer la productivité agricole et à préserver la santé des bassins hydrographiques. En 2012, l'Assemblée générale des Nations Unies a proclamé le 21 mars Journée internationale des forêts et c'est l'occasion de célébrer un petit peu tout ça. Ce jour-là, les pays sont invités à engager des efforts au niveau local. Chaque année, la journée est consacrée à un thème particulier, donc cette année, l'économie. Alors que de nombreux pays souhaitent effectuer une transition vers une bioéconomie durable, les produits forestiers offrent des solutions fondées sur la nature, pouvant remplacer les matériaux à forte intensité de carbone, tout en créant de nouveaux débouchés économiques. Les forêts sont essentielles à la bonne santé des économies, non seulement aujourd'hui, mais pour les générations futures. Voilà cette petite pensée que vous pourrez avoir le 21 mars prochain en vous promenant en forêt. A bientôt pour un prochain rendez-vous sur l'antenne de Radio Terre.

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0: Patrick Jeds, L'évolution des villes, 1915. Patrick Jeds, botaniste, biologiste, sociologue et géographe écossais, né en 1854 à Ballater et mort en 1932 à Montpellier. De 1888 à 1919, il dirige la chaire de botanique de l'Université de Dundee. Connu pour ses travaux innovants dans le domaine de la planification urbaine, il introduit notamment le terme de « région » en architecture et invente le terme « conurbation ». Extrait de « L'évolution des villes », 1915. Le progrès de la science est dans une grande mesure une question de progrès des notations. Mais une notation n'est pas seulement une aide à la réflexion. Elle devient aussi trop facilement une cage à réflexion de laquelle il est difficile de s'échapper. Ceci est, en fait, l'histoire de la grande et merveilleuse notation arithmétique de l'argent, dans laquelle l'esprit paléotechnique, sous toutes ses formes et développements, de l'écolier au millionnaire, du ministre de l'Éducation à l'économiste, a été et est, dans une certaine mesure, enfermé et confiné. Continuons à gaspiller la réserve nationale d'énergie pour le gain individuel, et des résultats extraordinaires peuvent être indubitablement obtenus sur le plan de la richesse monétaire. Mais lorsque ces résultats précis commencent à être réalisés, au sens matériel distingué du sens financier, quels sont-ils? Qu'y a-t-il ici à montrer, en plus des susdites rues trop misérables, des maisons trop misérables et des vies sous-développées? Au contraire, l'économiste néotechnique qui économise consciencieusement les ressources nationales et son souci, par exemple, de planter des arbres pour remplacer ceux qui ont été abattus, et plus, si possible, est absorbé par les réelles économies. Sa forêt est une vraie banque, très différente des crédits des messieurs Rothschild. En fin de compte, elle nous appartient vraiment en tant que contribuable. Encore une fois, sous l'ordre paléotechnique, l'ouvrier, aussi mal renseigné soit-il, comme nous tous, à la suite de son éducation traditionnelle qu'il a dirigée vers l'argent au lieu du budget vital, n'a encore jamais eu de maison adéquate, rarement plus de la moitié de ce qui pourrait constituer une maison décente. Mais tandis que l'ordre néotechnique arrive, son habileté dirigée par la vie envers la vie et pour la vie, lui, l'ouvrier, comme dans toutes les vraies villes du passé, aristo démocratisé en citoyen productif, décidera de la construction des maisons et de la planification de la ville, même de la conception urbaine, et tout ceci suivant une échelle pour rivaliser avec, voire dépasser, les gloires d'antan. Il exigera de créer des rues principales pour des maisons, des jardins et des parcs majestueux, et bientôt des monuments, des temples reflétant ses idéaux, plus grands que ceux d'autrefois. Mais tandis que notre richesse monétaire paléotechnique et notre réelle pauvreté sont associées au gaspillage et à la dissipation des ressources prodigieuses de l'énergie et des matières, ainsi qu'à leur pouvoir d'utilisation, que la connaissance croissante de la nature nous révèle, leur meilleure utilisation néotechnique apporte avec elle des potentialités de richesse et de loisirs au-delà des rêves utopiens du passé. Cette fois-ci, l'ordre néotechnique, si cela veut dire quelque chose, avec sa meilleure utilisation des ressources et de la population pour l'amélioration de l'homme et de son environnement, signifie que ceci représente une proposition commerciale, la création, ville par ville, région par région, de ces utopies, chacune un lieu de santé et de bien-être efficace, même de beauté glorieuse et à sa manière sans précédent, renouvelant et rivalisant avec les meilleurs exploits du passé, et tout cela commençant ici là-bas et partout, même là où notre désordre paléotechnique semble avoir été le pire.
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2: Il est très compliqué de voir la parole politique, si elle est sincère ou pas. Celle qui peut nous rassurer, c'est de voir les actes en train de se réaliser. Les problèmes des lacs Tchad, ça ne date pas d'aujourd'hui, ça date de plusieurs années. Et il y a toujours des conférences, et il y a toujours des paroles politiques. Mais ça manque jusqu'à maintenant de voir les évidences des mises en œuvre sur le terrain pour les populations. On n'arrête pas de chanter derrière et pour en avoir. Bon, peut-être, pour une fois encore, cette parole politique va se réaliser. Il y a eu des promesses, mais je crains que ces promesses finissent dans des études et dans des ateliers. Moi, ce qui m'intéresse, c'est les actions sur le terrain et de voir comment changer les conditions de vie des populations sur le terrain, sur tout ce qu'on a promis et sur tout ce qu'on est en train de dire. Donc, on attend, on va demander et redemander et poursuivre, ben, on verra.

voudrais d'ailleurs dire à la Haute Assemblée que cette stratégie offensive va se prolonger et qu'il n'est pas question de demander aux forces de l'ordre de se retirer et encore moins

C'est Joël.

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3: Les ressources que nous avons en Outre-mer sont inestimables. On en parle sur les énergies renouvelables, avec les expériences qui sont conduites au niveau de la Réunion, celles qui seront conduites au niveau de la Martinique, de la Guadeloupe, pour permettre à ces territoires insulaires d'être autonomes sur le plan de la consommation énergétique. Là aussi, c'est un point qui est important. On voit aussi que si demain on a des problèmes liés à la diminution de la production d'eau de source, d'eau naturelle, la mer peut être aussi une solution via des usines de dessalement, comme ça existe à Saint-Barthélemy, une usine de dessalement qui est couplée à une usine d'incinération. Là aussi, c'est de l'innovation. Là aussi, c'est une manière d'assurer de la croissance et d'exploiter les milieux naturels. Donc, les mots-clés qu'il faut retenir dans tout cela, c'est inspiration, potentiel, perspective, croissance, tout ce qu'on veut. Mais il y a une question que cela appelle. Cela dit, c'est un vrai trésor de guerre, mais on l'a vu, tout trésor s'épuise. Donc il faut que nous rentrions dans une démarche, non pas d'air marine protégée, mais d'air marine gérée, d'espace maritime géré, géré dans le sens de la gestion durable des ressources. Et dans croissance durable, il y a surtout et avant tout le mot durable. Alors n'occultons pas cette expression. Et encore plus pour nos territoires ultramarins, n'occultons pas le fait que pour qu'il y ait de la croissance, il faut que cela dure le plus longtemps possible, c'est-à-dire que cela dépasse toutes les générations.

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4: Les points importants, je pense, qu'il faut retenir, c'est déjà l'élévation de température qu'on a pu constater par le passé. Donc, globalement, environ 1 degré sur la France, un peu moins de 1 degré sur le monde, avec une répartition spatiale qui est forcément pas tout à fait homogène, qui impacte plus donc les zones, on va dire, tempérées de l'hémisphère nord et de l'hémisphère sud, mais surtout l'hémisphère nord, donc avec notamment par exemple, la Sibérie, donc, qui est connue pour avoir un réchauffement assez important. Et si on regarde en termes agronomiques, quand on s'intéresse aux projections, on a toujours aussi un certain nombre d'incertitudes sur les scénarios d'adaptation exactement qui vont être conduits. C'est-à-dire que si jamais vous modifiez des dates de semis de telle ou telle culture, forcément, c'est des scénarios qui vont fortement impacter le rendement de votre culture face à des variations du climat. Donc ça, il y a beaucoup d'incertitudes qui existent là-dessus. Il y a globalement un avantage compétitif qu'on peut attendre sur certaines régions du globe qui étaient jusqu'ici défavorisées. Vous reprenez l'exemple ici de la Sibérie, par exemple. En Sibérie, le changement climatique, plus 1 ou 2 degrés, ils ne sont pas forcément mécontents d'avoir ça. C'est-à-dire qu'ils vont avoir des augmentations de rendement, des zones qui étaient impropres à la culture, qui peuvent le devenir. Inversement, vous allez plutôt, on va dire, au sud de l'Europe ou au nord de l'Afrique. Ces changements climatiques, ils ne vont pas du tout avoir le même impact parce qu'on est, pour certains cas, dans des limites de systèmes culturels. Donc, on s'attend à avoir un avantage compétitif pour avoir un certain nombre de cultures, donc les cultures plutôt comme par exemple de blé dans ces régions tempérées.

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1: Bonjour et bienvenue sur l'antenne de Radio Terre pour les infos durables. Eh bien, aujourd'hui, on va parler de la journée mondiale du recyclage. Elle a lieu le 18 mars habituellement. Et on va aller faire un tour du côté du nord de la France où l'équipe Polyrec, donc pôle de recherche lillois sur les procédés de recyclage des polymères, on vous propose une journée dédiée aux thématiques du recyclage, de l'éco-conception, de l'économie circulaire, de l'analyse de cycle de vie polymère. Alors, les polymères sont les plastiques, les caoutchoucs, les résines, les adhésifs et les textiles. Cette journée, dont le programme sera des présentations orales académiques alternées avec des présentations de start-up industrielles, un temps de speed networking dédié aux échanges entre industriels académiques et des visites du Polyrec se déroulera le 18 mars prochain. Pour cette année, donc, l'appel à la présentation pour les académiques est déjà finalisé et il y aura 10 chercheurs lillois qui feront donc des présentations thématiques. Il s'agit de bloquer maintenant votre date. Si vous êtes intéressé ou vous êtes dans le coin là-bas, ça se passera à Villeneuve-d'Ascq, juste à côté de Lille, donc le 18 mars prochain, à l'amphithéâtre de l'Institut Chevreul ou en visioconférence. Dans ce cas-là, vous vous inscrivez sur le site internet pour la journée mondiale du recyclage 2026, Institut Chevreul. À bientôt pour un prochain rendez-vous sur l'antenne.
2: Moi, ça m'aère.

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1: Bonjour et bienvenue dans les infos durables. Aujourd'hui, on parle de la journée du sommeil. La journée du sommeil aura lieu le 13 mars, comme d'habitude. Le sommeil qui est au cœur de nos vies, à 75 ans, nous aurons dormi 25 ans, soit un tiers de notre existence, d'où l'importance de préserver et chouchouter son sommeil. En mars 2026 aura lieu cette 26e édition de cette journée du sommeil. En France, elle est organisée par l'Institut National du Sommeil et de la Vigilance. Et cette journée a été créée en 2000 par ce même institut, donc une association qui regroupe des personnes physiques et morales. Il s'agit de sensibiliser le public au sommeil, de favoriser le dépistage des troubles du sommeil, de poursuivre la reconnaissance engagée de ces troubles comme élément de santé publique. Le thème de cette année, il n'a pas été encore dévoilé. L'année dernière, c'était « Quand somnolence et santé mentale se croisent » et il avait pour but de mettre en lumière l'importance des liens entre la somnolence et les troubles de santé mentale comme l'anxiété et la dépression. Donc voilà, ce jour-là, faites une bonne nuit, une bonne journée de sommeil d'ailleurs, pourquoi pas. Je vous rappelle, ce sera le 13 mars prochain. A bientôt pour un prochain rendez-vous sur l'antenne de Radio Terre.

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1: Alors pour rappel justement, les Alpes c'est 3% seulement de la surface de l'Europe, mais c'est 25% de la biodiversité végétale. Donc il y a déjà un patrimoine de la biodiversité à conserver. Ensuite, comme ça a été dit durant cette conférence, les Alpes sont des sentinelles en fait des changements. Ils voient les changements avant d'autres écosystèmes. Donc en comprenant ce qui se passe et en monitorant ce qui se passe maintenant, on peut aussi anticiper ce qui va se passer ailleurs dans le monde. Et ça, c'est une manière aussi de sensibiliser les personnes. Il y a aussi un autre aspect, c'est le fait que même si peu de gens vivent dans les régions de montagne, donc le paradoxe c'est qu'il se passe beaucoup de choses, mais peu de gens sont affectés directement par le changement climatique. Souvent on a des laves torrentielles, mais on arrive dans un fond de vallée où il n'y a personne. C'est quand même un laboratoire où justement on peut en mettre en place des politiques d'adaptation qui sont exemplaires pour par exemple des pays en développement.

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1: Finalement, l'existence de ce gaz est assez récente. D'ailleurs, ça va être intéressant de savoir pourquoi c'est aussi récent. Finalement, il y avait du gaz de schiste depuis des décennies, j'imagine, dans les sous-sols. Pourquoi tout à coup on le découvre ? Donc, depuis 4 ou 5 ans, depuis qu'on parle beaucoup du gaz de schiste, il y a deux lobbies qui s'affrontent, hein, parce que je crois qu'on peut le dire. Hein. Il y a le lobby écologiste qui a été monté par José Bové.
2: C'est pas nous qui avons commencé.
1: Ah, c'est vous qui avez...
2: C'est les industriels qui ont commencé.
1: Ouais, enfin, vous êtes quand même l'homme par qui la lutte anti-gaz de schiste est arrivée en France. Hein, parce que c'est vous qui avez monté le truc, cette grande manif au Larzac, hein, c'est ça ? C'était en quelle année, justement ?
3: 2011.
1: En 2011, ouais, en fait, c'est très récent. Cette grande manif au Larzac animée par José Bové, c'est là où tout à coup... Vous et moi, enfin, ou je ne sais pas si en tout cas les gens lambda, ont découvert qu'il y avait un problème avec les gaz de schiste. Et les industriels qui ne s'attendaient pas du tout à une telle fronde, j'ai l'impression, hein, je pense qu'ils ne l'avaient pas du tout anticipé, tout à coup se sont rendus compte qu'il y avait un problème majeur. Et surtout, au-delà des industriels, les politiques. Parce qu'évidemment, comme en France... On est très souvent en campagne électorale, hein, que ce soit municipale, cantonale, on le sait malheureusement trop ce week-end, présidentielle, européenne. Du coup, cette fronde un peu citoyenne, hein, qui a été montée assez, j'avoue, ça je dois dire que vous êtes quand même vachement bien débrouillé sur ce coup-là, les politiques ont bloqué. Hein, ont bloqué l'exploration des gaz de schiste aux grandes dames des industriels qui n'ont de cesse de montrer qu'il n'y a aucun problème avec cette technologie et qui brandissent l'exemple américain. On est en pleine crise financière, économique, enfin, on l'espère un peu à la fin, mais pas tout à fait, et qui brandissent l'exemple américain où là, on n'a aucun état d'âme. Je crois 200 000 puits ont été forés aux États-Unis et la croissance repart. Donc les industriels montrent du doigt, vous voyez, c'est ça, le gaz de schiste nous permettrait peut-être de sortir de la crise.

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1: Le milieu associatif est décisif. En fait, c'est eux qui doivent prendre le relais. C'est-à-dire qu'une fois qu'on a mis en place tous ces aménagements, il faut les faire vivre. Et c'est ce que j'ai tout à l'heure, c'est-à-dire que si les usagers ne peuvent ni y avoir accès ni y participer, on passe un peu à côté de la plaque. Donc il faut effectivement des réseaux associatifs pour faire vivre tout ça. Alors ça peut être au sein même d'une résidence, hein, et il y a des résidences où il y a des bonnes volontés qui se manifestent, ou s'appuyer effectivement sur des associations qui vont vraiment animer tout ce qui a été mis en œuvre et rendre effectivement tout ça assez pérenne sur une durée digne de ce nom.

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1: Bonjour et bienvenue dans les infos durables. Aujourd'hui, on va parler du 12 mars, journée mondiale contre la cybercensure. À l'occasion de cette journée mondiale, donc initiée par Reporters sans frontières, RSF, cette organisation annonce que son opération Collateral Freedom permet à ce jour de contourner la censure des sites de plus de 100 médias dans 32 pays, une augmentation de 20% en un an. L'opération Collateral Freedom donc monte en puissance, lancée en 2015 par RSF pour contourner la censure de médias à travers le monde, elle a permis de débloquer l'accès de 100 sites d'information en ligne avec une augmentation de 20% des médias rendus accessibles. Pour ce faire, eh bien, l'organisation génère des sites miroirs, c'est-à-dire des copies intègres du contenu des médias d'information dont le site web est bloqué, hébergé sur une autre adresse d'accès et mise à jour en temps réel. Et pour s'adapter à l'évolution des techniques de censure, RSF met depuis 2023 au service des médias disposant de moyens informatiques adaptés une application donc, qui s'appelle Collateral Freedom, qui leur permet de générer des sites miroirs. À ce jour, 480 sites existent de cette façon. Des médias renommés en Russie, tels que Medusa ou d'autres, tirent profit de cette solution. L'opération est complémentaire d'autres opérations menées par RSF pour permettre aux médias indépendants, contraints à l'exil, de diffuser leurs informations. À l'instar notamment du bouquet satellite Svoboda, lancé le 6 mars 2024 à destination du public russophone. Voilà pour ces actions de RSF, donc reporter sans frontières et cette journée mondiale contre la cybercensure le 12 mars prochain. A bientôt pour un prochain rendez-vous sur l'antenne de Radio Terre.
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1: Bonjour et bienvenue sur cette antenne. Et aujourd'hui, dans les infos durables, eh bien, on va parler des droits des femmes. Le 8 mars, c'est la journée consacrée, donc une journée de rassemblement à travers le monde et l'occasion de faire un bilan sur la situation des femmes. Traditionnellement, les groupes et associations de femmes militantes préparent des événements un peu partout pour fêter victoire acquise, mais aussi faire entendre leurs revendications et améliorer leur situation. Le Code de l'éducation rappelle que la transmission de la valeur d'égalité entre filles et garçons, femmes et hommes, se fait dès l'école primaire. Cette politique publique est une condition nécessaire pour que progressivement, les stéréotypes s'estompent et que d'autres modèles de comportements se construisent sans discrimination sexiste ni violence. Les établissements scolaires sont donc invités à inscrire cette problématique dans leur règlement intérieur et à mettre en place, dans le cadre des comités d'éducation à la santé et à la citoyenneté, des actions de sensibilisation. Les écoles, collèges, lycées sont également incités à nouer des partenariats, notamment avec des acteurs du monde économique et professionnel ou du secteur associatif, pour développer des projets éducatifs autour de l'égalité. Voilà un petit peu ce focus mis cette année sur l'éducation sur l'école, dans le cadre de cette journée internationale du droit des femmes, je vous le rappelle, le 8 mars prochain. A bientôt pour un prochain rendez-vous sur l'antenne de Radio Terre.

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3: Au début de la décennie 2010, après avoir découvert que le médicament antiépileptique qu'elle prenait, la dépakine, était responsable des malformations et ou des troubles neurocomportementaux chez ses deux enfants, Marine Martin décide de créer une association, l'APESAC, afin d'alerter victimes, médias et pouvoirs publics sur les dangers que représente ce médicament pour les femmes enceintes. Elle décide également d'attaquer le laboratoire Sanofi, groupe pharmaceutique qui commercialise la dépakine. 4 ans plus tard, l'APESAC est la première association française en matière de santé à mener en justice une action de groupe et ce n'est qu'en février 2020 que tout cela conduira à la mise en examen du laboratoire Sanofi pour tromperie aggravée, mise en danger de la vie d'autrui et homicide involontaire. En janvier 2022, Sanofi est tenu pour responsable d'un manque de vigilance et d'information sur la dépakine, le tribunal judiciaire estimant que la firme avait en outre commercialisé un produit défectueux. Ce jugement, Sanofi en a immédiatement fait appel et l'histoire de Marine Martin, son combat, celui de l'APESAC et des milliers de victimes de la dépakine, c'est le récit que vous propose ce nouveau numéro d'Interférence.

0: Bonjour, je suis Marine Martin, présidente de l'APESAC, l'association des victimes de la dépakine, et celle qui a lancé l'alerte maman de deux enfants handicapés.
1: Alors vous êtes née à Toulouse en 1972, et puis au fil de votre enfance, vous découvrez que vous êtes atteinte de problèmes d'épilepsie.
0: Oui, tout à fait. Vers l'âge de 6 ans, en fait, j'avais des petits mouvements des mains, etc. Et donc ma mère va questionner le médecin. Et après de multiples recherches, finalement, la médecin généraliste va lui dire c'est peut-être de l'épilepsie. Aller à Purpan, à l'hôpital, voir faire un électroencéphalogramme. Et ce sera confirmé. Et en 1978, on va me mettre sous dépakine.
1: Alors à ce moment-là, comment ça se passe pour vous? L'enfance, l'adolescence, comment vous vivez avec cette maladie-là? Je ne sais pas d'ailleurs si on peut dire que c'est une maladie.
0: Si, l'épilepsie, c'est une maladie, et c'est une maladie extrêmement grave, parce que moi, je peux en mourir. Très clairement, j'ai des souvenirs vagues de mon enfance, donc je sais que par contre, le médicament, quand j'ai commencé à le consommer, a eu des effets secondaires sur moi. Hein. J'étais très ralentie scolairement, j'ai fini par redoubler mon CM1. J'avais, je crois, apparemment des mouvements d'agressivité. En tout cas, ma mère m'avait amenée chez un psy parce que après la prise du traitement, elle avait remarqué que mon comportement avait changé. Mais ça, moi, j'en ai de vagues souvenirs et je ne m'en rendrai compte réellement qu'en 2010, quand je vais arrêter la dépakine pour un autre antiépileptique, d'ailleurs parce que je ne pouvais plus voir le point en peinture, hein, c'est le cas de dire. Donc c'est à ce moment-là où je vais comprendre qu'en prenant un autre antiépileptique, ben, en fait mon cerveau va beaucoup plus vite et que je réfléchis beaucoup mieux, quoi. Donc non seulement il a empoisonné mes enfants, mais en plus il me ralentissait énormément, quoi.
1: La dépakine, ça a été mis sur le marché à la fin des années 60 à peu près. Quand vous en prenez en 1978 pour la première fois, à ce moment-là, il n'y a pas d'alerte particulière sur des effets, disons, secondaires, ou c'est un médicament qui est disons, sur le marché sans qu'il y ait de soucis, a priori.
0: Oui, c'est même un médicament français. Il a été découvert en France, du côté de Grenoble. En fait, au départ, c'était les chercheurs cherchaient à nettoyer leurs instruments et ils cherchaient à trouver un médicament anticonvulsivant, anti-tremblement. Et ils vont s'apercevoir que l'acide acétate a ces propriétés-là. Et donc, ils vont commencer par le commercialiser en France dès 1967. Donc, moi, ça faisait déjà 10 ans qu'il était sur le marché pour soigner l'épilepsie, et ça marchait bien. C'est ce qu'on appelle un antiépileptique à spectre large qui soigne tout type d'épilepsie, les épilepsies de type absence, de type grand mal comme le mien, c'est-à-dire où on perd connaissance et on convulse sur le sol. C'était un médicament qui était très apprécié des neurologues parce qu'il marchait bien.
1: Alors il y a plusieurs types d'épilepsie, effectivement. Vous étiez donc atteinte du grand mal, ça se manifeste par quoi?
0: Oui, enfant, j'avais que les tremblements, et puis après, à l'adolescence, à 16 ans, je vais faire ma première crise grand mal où je perds complètement connaissance, je tombe, je convulse, et je ne me rappelle plus de rien, quoi. Donc effectivement, ça m'est arrivé dans la rue, j'aurais pu me tuer sur un trottoir, ça peut m'arriver au volant, voilà. Donc pour moi, le médicament est indispensable. Ça n'est pas une question est-ce que je peux ou est-ce que je ne peux pas me passer de traitement, pour moi, c'est vital. Donc je ne remets pas en cause l'efficacité du médicament. Dans mon combat, ce que je remets en cause, c'est l'information qui m'a été donnée. Et là, on ne m'a pas informé que ce médicament avait des effets secondaires graves sur le fœtus quand on était enceinte. Et donc, j'aurais pu, en tout état de cause, choisir d'être maman ou pas, quoi. C'est ça que je revendique aujourd'hui. Et si j'avais su qu'il était fœtotoxique, je ne serais pas tombée enceinte. Et d'ailleurs, après avoir découvert le lien en 2009 entre la prise du médicament et le handicap de mes enfants, je vais me poser la question, parce que moi je voulais au moins 3 ou 4 enfants, est-ce que je veux avoir d'autres enfants? Et puis forcément, même si j'ai changé d'antiépileptique, je me méfie de ce que dit le laboratoire et je vais renoncer à d'autres grossesses parce que je ne peux pas renoncer aux médicaments. Il y a des femmes, effectivement, qui peuvent arrêter leur traitement pendant le temps de la grossesse. Moi, c'est vital. Si je ne prends pas mon comprimé, 2 heures après, j'ai une crise d'épilepsie, donc... Voilà, c'est pas une question. Mais j'aurais pu adopter. On peut devenir parent de manière différente, en fait.
1: Quand vous avez éprouvé le désir d'avoir des enfants, est-ce que vous vous êtes renseigné auprès d'un médecin ou d'un spécialiste sur d'éventuels risques liés au fait que vous preniez ce traitement à l'époque?
0: Oui, moi je suis quelqu'un d'assez organisé. J'ai fait des études de logistique, donc moi c'est toujours très carré. Je me suis mariée. Un an après, j'ai eu mon premier enfant. À l'époque, nous habitions Montpellier, donc réputée pour sa fac de médecine. J'étais suivie à l'hôpital parce qu'on m'avait prévenu d'une malformation de la colonne vertébrale qui s'appelle le spina bifida. J'étais suivie aussi par le gynécologue, par le neurologue, par le médecin généraliste. Enfin voilà, j'étais extrêmement bien suivie. Et la seule chose dont on m'avait parlé, c'est cette malformation de la colonne. Absolument pas. des fentes labiopalatines, absolument pas des hypospadias, malformations de la verge, absolument pas des troubles neurocomportementaux que ça pouvait entraîner, en fait. Et donc là, moi, j'y allais relativement sereinement. Je savais qu'il n'y avait que cette malformation-là. Donc, effectivement, j'ai été suivie par une très bonne échographe qui m'a dit « Non, non, il n'y a pas de spina bifida, c'est bon, allez-y. » Et quand ma fille est née, en 1999, Salomé, j'ai dit « C'est bizarre, elle a une tête un peu bizarre, avec des yeux un peu asiatiques, une lèvre supérieure fine, moi qui ai une bouche un peu pulpeuse. Elle me ressemble pas. » Bon. Mais voilà, c'est passé. Et puis, comme je voulais des enfants assez rapprochés pour passer la période couche, assez rapidement, en 2002, j'ai eu mon deuxième enfant, Nathan, qui, lui, est né avec un hypospadias, donc une malformation de la verge. Et à ce moment-là, dans la presse, dans le Midi Libre, on entendait parler des fils d'agriculteurs exposés aux pesticides qui avaient ce même type de malformation. Et je me suis dit, c'est bizarre, moi, je ne suis pas fille d'agriculteur, il a cette malformation-là, et je lis cet article dans la presse. Bon, je l'ai gardé de côté, et puis le temps a passé. Et puis Nathan, à l'âge de marcher, il ne marchait pas. À l'âge de parler, il ne parlait pas. Je voyais bien qu'il y avait un retard psychomoteur. Et puis après, progressivement, complètement des troubles du comportement. Donc c'est là où je me suis alertée et que je suis allée consulter. Et qu'on m'a dit, c'est là qu'on m'a dit, mais Madame Martin, ça n'est pas un retard, c'est un trouble. Et là, on comprend qu'on passe dans le monde du handicap. Mais voilà, à chaque fois, je disais, je suis épileptique, traitée par des paquines. Mais bon, les médecins ne tiltaient pas du tout, quoi. Et c'est en fait par la suite, parce que je voulais avoir d'autres enfants, que je me suis posé la question, est-ce que c'est génétique? Il faut absolument que je sache, je connaisse l'étiologie, etc. D'ailleurs, mon médecin généraliste me disait, mais Madame Martin, pourquoi vous cherchez l'étiologie? L'important, c'est qu'il soit bien pris en charge. Je lui dis, attendez, je veux un autre enfant. Et c'est là que je vais refaire le lien entre l'article dans le Midi Libre et à l'époque, il y avait la série Dr House qui passait à la télé, qui parlait de diagnostic différentiel. Donc j'ai commencé à faire la liste des malformations qu'il avait et les troubles neurocomportementaux. Et c'est là que je me suis dit, c'est trop de malchance pour être honnête. Et j'ai tapé dans Google, tout simplement, médicaments dangereux pour la grossesse au lieu de pesticides. Et là, je suis tombée sur le site du CRAT à Paris. C'est le centre de recherche des agents tératogènes à l'hôpital Trousseau. Donc, ce n'était pas un blog de femmes qui parlaient sur... Voilà, c'était réellement un hôpital.
1: Les agents tératogènes, qu'est-ce que c'est?
0: Alors, c'est un mot assez monstrueux. En grec, ça veut dire « enfant monstrueux ». Et donc, c'est comment faire des enfants monstrueux, en gros. Et là, donc, il y a le choc du mot, que je ne connaissais pas. Et on se rend compte que le médicament le plus dangereux, c'est le Roaccutane, l'antiacnéique, qui était assez connu déjà à l'époque. Et le deuxième, c'est la Dépakine, celui que je prends quotidiennement. Donc, je me jette sur ma boîte de Dépakine en 2009. Et qu'est-ce qui a marqué? Comme d'habitude, consultez votre médecin, ce que j'avais fait. Voilà. Donc, je me dis, finalement, on savait. Et pourtant, on ne m'a pas informée. Et puis, je vais découvrir qu'en France, en 2008, il y a déjà eu des procès du côté de Tours. Je vais découvrir qu'en Grande-Bretagne, il y a une association de victimes qui s'appelle l'OACS, Organization of Anticonvulsive Syndrome, ce qui me servira par la suite à traduire finalement ça pour créer l'association. Et voilà comment je vais tomber des nues, parce que finalement, enfin, je me rappelle, c'était une magnifique journée, ensoleillée, j'étais devant mon palmier, et je tombe sur ce site-là, et là, je m'écroule. Parce qu'enfin, j'avais la réponse à mes questions, mais seulement j'étais seule devant un ordinateur.
1: Donc en 2009, donc, hein, vous découvrez, enfin, vous faites le lien entre ces problèmes-là et la Dépakine. Qu'est-ce qui se passe à ce moment-là? Qu'est-ce que vous vous dites une fois que vous savez de quoi il s'agit?
0: Après le choc de la découverte, c'est « on m'a menti, on m'a trompé ». On m'a dit que c'était sans risque et c'est pas vrai. Et donc là, il y a d'abord la période d'incrédulité, et puis après se dire, mais attends, l'épilepsie, c'est une maladie extrêmement répandue. C'était le médicament qui était très donné, donc il doit y avoir plein de familles dans mon cas. Puis voilà, je vais tomber sur cette procédure judiciaire en 2008, commencée du côté de Tours. Je vais voir qu'il y a des associations de victimes en Grande-Bretagne. Je me dis, je suis pas la seule, quoi. Donc je vais rentrer en contact avec l'avocate de cet article de presse qui va finir par me mettre en relation. Il y avait deux familles, en fait.
1: L'avocate ou la journaliste ou l'auteur?
0: En fait, dans l'article de presse, la famille n'était pas citée. Par contre, là, il y avait le nom de l'avocate, Maître Dubois, à Tours. Et donc je vais lui demander de me mettre en contact avec la famille qui a témoigné anonymement dans l'article. Et elle va me donner les coordonnées. Et c'est comme ça que je vais rencontrer Christelle, qui va m'expliquer que ça s'est très mal passé, son expérience judiciaire, l'expertise qu'elle s'est fait laminer. Et voilà, et là, je vais me dire, oulala, si tu pars dans un combat judiciaire, fais attention, peut-être prends pas une avocate de province, mais prend un avocat spécialisé dans le droit du médicament. Mais par contre, très rapidement, je vais comprendre la nécessité de lancer l'alerte pour trouver d'autres familles dans la même situation que moi. Et c'est là où, à l'époque, mon maire était député, donc je vais le solliciter pour avoir accès à la presse, notamment au journal local qui est l'Indépendant, France 3, et la radio France Bleu. Et c'est comme ça que, dès 2011, avoir le temps de prendre ces contacts-là, je vais contacter la presse et alerter, et tout de suite, ça va matcher. C'est-à-dire que tout de suite, je vais avoir des familles dans le département qui vont me contacter. Ils sont très nombreux dans le même cas que moi, et je vais être submergée par les appels. Et la journaliste, entre autres, va me dire « Mais quand est-ce que vous attaquez alors à ce moment Sanofi ?» Et là, je me suis dit « Ah, bon, il faut peut-être que je me repose vraiment la question, voilà. » Et 2011, c'est l'année du Mediator. Je vois Irène Frachon à la télévision. Je me dis, waouh, cette femme, elle est formidable. Elle a un franc-parler que je... Enfin, voilà, tout de suite, je suis séduite. Et je me dis, c'est qui ce jeune avocat qui défend les victimes? C'est lui qu'il me faut. Il est peut-être pas trop cher. Il est spécialisé dans le droit du médicament. Il fait trembler Servier. Et donc, voilà, c'est comme ça que je vais le contacter.
1: Au départ, les médias ont joué un rôle primordial, médias locaux, hein, vous l'avez dit, dans le fait que le mécanisme commence à s'enclencher au niveau de cette alerte.
0: Oui, les médias vont être capitaux pour lancer cette alerte. Mais le problème, c'est que je vais très vite comprendre que je ne peux avoir que la presse locale. Et moi, ce que je vais vouloir, c'est la presse nationale. Je sais que je vais avoir en 2013 un petit article AFP Toulouse qui va relayer l'info. Mais finalement, ça va être trois fois rien. Donc c'est pour ça que cet avocat parisien, je l'ai choisi aussi parce qu'il était médiatique. Et je vais lui dire, lui va me dire, pour vous toute seule, je ne peux pas partir. Mais par contre, si vous m'amenez d'autres clients... C'est possible. Je lui dis, donnez-moi la presse. Et moi, les clients, malheureusement, je sais qu'il y en a beaucoup. Donc, c'est comme ça que, entre guillemets, le deal va être conclu. Sauf que lui, il était embourbé dans le scandale du Mediator et que finalement, il va attendre que j'obtienne la réévaluation européenne du médicament, donc les changements de conditions de prescription, le protocole qu'on va mettre en place pour me donner à la presse nationale au Figaro.
1: Donc, vous créez l'association en 2011 et vous attaquez l'année d'après, en 2012, dans un premier temps au civil, trois ans plus tard au pénal.
0: Oui.
1: Comment ça se passe à ce moment-là, en 2012? Quelle stratégie vous mettez en œuvre avec cet avocat?
0: Au début, je suis complètement néophyte. Hein. Je ne connais rien au droit. Je n'ai pas fait d'études ni de droit ni de médecine. Donc voilà, j'en fais confiance à son avocat. Donc effectivement, il va me conseiller la voie civile, qui est la voie royale pour les victimes de médicaments. Il n'existait pas à l'époque de fonds d'indemnisation comme ce qu'on va créer par la suite. Mais le pénal, il m'explique que c'est pas l'idéal, c'est pas là qu'on peut obtenir des grosses indemnisations. Par contre, c'est effectivement symboliquement, c'est toujours intéressant pour les victimes. Et puis, très vite, je vais comprendre la responsabilité aussi de l'État dans ce scandale-là, parce que tout le monde savait, mais l'État non plus. Ils auraient pu demander à Sanofi de mettre en conformité la notice avec la littérature scientifique. Donc, je vais aussi attaquer l'État en 2016. Donc voilà, on va lancer plusieurs procédures parce que je sais très bien que c'est long, c'est difficile et qu'on peut être débouté d'un côté. Et même si je suis arrêtée d'un côté, je rentrerai par l'autre. C'est pour ça que la multiplicité des procédures permet ça. Et puis malgré tout, de temps en temps, on utilise un compte-rendu dans une expertise pour étayer un autre dossier au pénal, vous voyez. Quand même, les procédures interagissent les unes sur les autres.
1: Comment réagit le laboratoire Sanofi une fois que vous l'avez attaqué en justice ?
0: L'indifférence totale. Je crois qu'ils ne me calculent même pas au départ. Hein. Je suis pour eux une petite patiente qui fait une procédure, une de plus. Enfin, il y en avait déjà deux en cours. Non, ils s'en fichent complètement. C'est au fur et à mesure de l'ampleur et du développement médiatique qui vont commencer à s'intéresser à moi. Hein. Au début, ils ne me calculent même pas. Hein. Et même quand on leur demande, parce que des arrangements amiables, est-ce que vous voulez... ça a été demandé à Sanofi. Ils ne répondent même pas. Ou même quand j'avais mis en place le fonds d'indemnisation, ils ont dit, débrouillez-vous, il y a le fonds d'indemnisation si vous voulez demander réparation. Donc non, ils ne me calculent même pas. Maintenant, aujourd'hui, je sais bien que je suis le grain de sable dans leur belle image lisse qu'ils veulent donner aux patients. Parce que quand même, quand je me suis introduit, j'ai fait ma Elise Lucet chez Sanofi, puisque j'ai acheté une action en 2018 pour aller à la journée des actionnaires. Et j'avais mis une perruque, des lunettes et tout. Et je me suis introduit avec la complicité d'ailleurs des salariés de chez Sanofi, parce que je suis devenue amie avec des salariés de Montpellier. Et donc, je me suis introduite à l'AG. Et donc, au moment de poser les questions, j'ai pris le micro et j'ai posé les questions. Quand est-ce que vous allez abonder le fonds d'indemnisation des victimes de la Dépakine? Quand est-ce que vous allez vous excuser publiquement? Et là, le PDG m'a répondu, Madame Martin, nous comprenons la souffrance des familles. Bon, voilà. Mais je me suis dit, tiens, il connaît déjà mon nom, etc. Et voilà. Et puis, donc, je sais très bien qu'aujourd'hui, ils me suivent partout sur les réseaux sociaux. Ils capturent tout ce que je publie sur Twitter, Enfin, c'est de la folie. Ils ont tenté de me faire virer parce que depuis cette date-là, je suis devenue patiente experte à l'Agence du médicament. Et ils ont attaqué l'Agence du médicament pour me faire virer en disant « Madame Martin risque de supprimer les autorisations de mise sur le marché de nos médicaments, etc. » Ce qui est totalement faux. J'ai un rôle consultatif parmi 30 médecins et associations de patients. D'ailleurs, je ne suis pas la seule. Sur l'autorisation pour les femmes enceintes. Donc c'est du délire, mais à cette occasion-là, j'ai vu qu'effectivement, il capturait toutes mes publications sur les réseaux sociaux, quoi. Donc je me dis, bon, au moins, ils payent quelqu'un très très cher pour passer leur temps à regarder ce que je fais.
1: Alors on reviendra sur cette vigilance accrue aujourd'hui, mais dans un premier temps, l'indifférence dont ils font preuve, comment vous la prenez? Comment vous réagissez à ça?
0: Bon, je ne suis pas tellement étonnée. C'est un big pharma. Il est très, très puissant. Donc, qu'il soit complètement indifférent à ce que je dis ou à ce que je fais, je ne suis pas tellement étonnée. Non, ce qui me fait plutôt peur, c'est de savoir la puissance, effectivement, de leur cabinet d'avocats ou des choses comme ça. Et quand je vois qu'ils adoptent la politique de dire « c'est pas de ma faute, c'est de la faute de l'agence parce qu'ils m'ont donné l'autorisation de commercialiser le médicament », je me dis, mais ils se cachent derrière l'agence du médicament qui certes est complice, mais qui reste ils restent le principal responsable. Ils ont menti, ils ont trompé le consommateur, ils doivent payer, quoi.
1: En 2015, il y a eu une enquête de l'Inspection générale des affaires sociales, donc qui est connue sous l'acronyme IGAS, qui pointe l'inertie du laboratoire et des pouvoirs publics. Ça, c'est grâce à vous?
0: Oui, grâce à la pression qu'on a mise sur le ministère de la Santé à l'époque. Le travail avec mon avocat, on va effectivement menacer à l'époque Marisol Touraine de déposer 200...
1: Qui est ministre de la Santé à l'époque.
0: Voilà, exactement. 250 dossiers de plainte au tribunal de Paris, donc d'encombrer le tribunal, si il ne diligente pas une enquête de l'IGAS. Et donc Marisol Touraine va le faire. Elle va donner son accord en juillet et il va falloir 8 mois... avant que celle-ci ne sorte et pointe l'inertie du laboratoire, effectivement, et des pouvoirs publics. Mais oui, ça ne m'étonne pas du tout, étant donné que la littérature scientifique, je vais m'apercevoir sur Internet qu'elle est disponible. Bon, elle est en anglais, mais ça va, je maîtrisais suffisamment bien l'anglais pour le comprendre. Et donc, on savait très bien que ça a provoqué des malformations très nombreuses. Et puis après, par la suite, les troubles autistiques... Elle est accessible. J'ai pas eu à cambrioler Sanofi pour trouver des documents top secret. Non, elle était accessible en ligne. Donc Sanofi savait, Sanofi a menti parce que c'était le médicament le plus prescrit pour soigner l'épilepsie et qu'on était un marché extrêmement porteur. Voilà la réponse. Elle est simple, elle est mercantile, tout simplement, quoi.

0: Votre association, donc APESAC, aide aux parents d'enfants souffrant du syndrome de l'anticonvulsant, est la première en matière de santé à mener ce qu'on appelle une class action, c'est-à-dire une action de groupe. Ça aussi, c'est une victoire pour vous parce que vous réussissez à faire adopter un dispositif d'indemnisation dès 2016. Ça, c'est la première victoire en quelque sorte.
1: Oui, ça, c'est une belle victoire parce que, en fait, alors quand je vais créer l'association, je vais beaucoup regarder ce qui se fait autour de moi pour éviter les écueils. Notamment, bien sûr, dans les scandales des médicaments. Bah, par exemple, sur Mediator, il n'y a pas véritablement d'association. Elles se sont tirées dans les pattes, etc. Une association qui se rapprochait beaucoup de notre scandale, c'était celle du Distilbène des années 70, avec les malformations induites par ce médicament. Donc pareil, je vais regarder beaucoup ce qu'ont fait les associations du DES. Et là aussi, il va y avoir un peu des fois des luttes fratricides qui vont diminuer en fait l'impact et la force. Voilà. Donc je vais essayer de fédérer, ça va être toutes les familles autour de moi. Et effectivement, il n'y a pas d'autres associations de victimes de la dépakine. Donc, et puis, on va commencer un travail ensemble. À l'initiative de la revue Prescrire, qui est une revue indépendante médicale, on va, en 2015, faire un petit groupe de travail. Alors, il y avait les victimes de... Il y avait Irène Frachon avec le Mediator, il y avait le DES, il y avait le syndrome de l'aïeul, des profs de droit de la fac de Bordeaux. Et voilà, tout ce petit groupe de travail, on va se mettre à travailler, notamment avec Gérard Bapt, le député toulousain à l'époque, qui avait beaucoup aidé Irène Frachon. On va travailler sur la mise en place d'un fonds d'indemnisation qu'on aurait voulu financer par les laboratoires, mais qui se sera pas complètement fait de cette manière-là. Mais voilà, on va faire valider ça à l'Assemblée nationale en 2016. Et effectivement, comme voilà, j'ai beaucoup bossé sur le sujet, on va être les premiers à déposer plainte en action de groupe.
0: À ce moment-là, les choses bougent réellement. Est-ce que les femmes qui sont atteintes d'épilepsie sont désormais en France au courant qu'il y a quand même un gros problème si elles veulent enfanter et si elles prennent de la dépakine ?
1: Oui, en fait, oui, parce que en 2015-2016, c'est là que va éclater le scandale au niveau national. Donc, mon avocat me donnera la journaliste Anne Jouan du Figaro, donc, qui avait déjà révélé l'affaire Mediator. Donc, forcément, quand ça va sortir dans le Figaro en 2015, ça va exploser. Et derrière, effectivement, ça va m'aider à obtenir l'enquête de l'IGAS. Et les femmes vont être informées par le biais de la presse, en fait. Hein. C'est comme ça qu'elles vont découvrir le lien, en fait.
0: Mais le médicament reste sur le marché comme si de rien n'était.
1: Alors oui, alors quand même en 2013-2014, je vais travailler avec l'agence du médicament à l'époque pour faire modifier les conditions de prescription. Mon but n'a jamais été de l'interdire parce qu'il y a des femmes qui sont pharmacorésistantes, qui ne peuvent tolérer que ce médicament. Il existe une vingtaine d'antiépileptiques, mais Dépakine est un des plus efficaces effectivement. Et donc je le supprimer, ça n'était pas mon but. Par contre, qu'il y ait, comme pour l'antiacnéique Roaccutane, un consentement éclairé, je sous-signe avoir été informé que j'ai 30 à 40% de chances d'avoir un enfant autiste si je prends ce médicament-là, ça c'était capital. Et donc moi je vais me copier sur le Roaccutane, ce médicament, et à l'Europe, au niveau européen, lors de la réévaluation qui a été initiée d'ailleurs par les Anglais, je vais proposer ce protocole. Et ça va être validé, et c'est comme ça que ça va redescendre finalement en France. Mais il va y avoir des tensions avec l'agence du médicament sur qui imprime les documents. Enfin, ils voulaient mettre le logo de Sanofi. Je dis, mais vous rigolez, ils n'ont rien fait. Ils n'ont pas informé, c'est hors de question. Oui, mais c'est eux qui impriment les boîtes, donc c'est à eux d'imprimer les livrets. Je dis, mais si vous faites ça, je vous dénonce dans le canard enchaîné. Et du coup, ils ont eu peur et ils ont fini par imprimer eux-mêmes les livrets d'information. Mais voilà, et c'est là que j'ai compris que avec cette histoire de l'enquête de l'IGAS où je m'étais fait un film, où je m'étais dit « Marine, ils vont faire comme à l'époque avec Irène Frachon, ils vont te le présenter à toi, puis après la presse. » C'est une copine journaliste qui me dit « Marine, tu sais que ce sera présenté demain à la presse ?» Je dis « C'est pas possible, ils ont fait ça. » Je saute dans un avion de Perpignan pour Paris et j'avais les caméras de France 2 qui tournaient avec moi complément d'enquête. J'ai dit « Bon, bah, j'arrive, je m'en fous, je me pointe à la conférence de presse si vous faites ça avec les caméras. » Et là, ils ont dit « Attendez, Madame Martin, on va vous recevoir et on va vous présenter le rapport. » Je dis « Bon. » Quand on a compris comment ça marche, ils ont peur que d'une chose, les politiques, c'est la presse. Donc après, j'ai su utiliser ça, c'est-à-dire utiliser la presse pour faire pression sur les politiques, pour faire avancer les dossiers, sinon ils ne bougent pas.
0: Alors justement, là, vous pointez un élément qui est important, ce sont les rapports qu'entretiennent les laboratoires avec la NSM et avec la sphère politique ou législative.
1: Oui, oui, et puis il y a des, enfin, les laboratoires comme Sanofi sont plus puissants que des États, c'est-à-dire qu'il y a des moyens de pression sur les présidents, c'est-à-dire si vous ne faites pas ça, de toute façon je licencie, c'est du chantage à l'emploi souvent qui sont faits sur les politiques. Et Sanofi est pas mal dans le genre, d'ailleurs enfin, il a licencié énormément de chercheurs à Montpellier, enfin, partout en France, et ils ont une attitude d'ailleurs assez scandaleuse. Enfin, pendant la période Covid, ils ont demandé des subventions pour découvrir un vaccin qu'ils n'ont jamais découvert. On ne leur a jamais demandé de rendre l'argent qu'ils avaient touché. Voilà, ils produisent, là, ils touchent des subventions pour essayer de reproduire du Doliprane en France. Enfin, c'est assez scandaleux, quoi. Ils ont carte blanche, ils ont un chèque en blanc, hein, très clairement. Il y a une pression qui est mise sur les politiques et puis il y a une connivence. Pour moi, ça a été plus facile sous le gouvernement Hollande de mettre en place un dispositif d'indemnisation amiable comme j'ai fait là à l'ONIAM que maintenant. Pourquoi ? Parce qu'Emmanuel Macron, un de ses meilleurs amis, c'est Serge Weinberg, le directeur, enfin le PDG de chez Sanofi. C'est lui qui l'a fait rentrer dans la banque Rothschild quand il est devenu banquier d'affaires, Emmanuel Macron. Donc, c'est un ami, c'est un proche. Il était là le jour de l'investiture sur BFM, on le voit. Donc qu'est-ce que moi, petite patiente au fin fond de mes Pyrénées-Orientales, je peux faire face à ces gens-là? C'est vraiment David contre Goliath. J'ai conscience que ça paraît irréalisable. Mais encore une fois, je pense que j'ai su toucher ce qui leur faisait le plus mal, que ce soit aux politiques ou au laboratoire, c'est l'image. C'est-à-dire la médiatisation. Écorner l'image lisse du laboratoire parfait qui sauve des vies, oui, ça leur a fait très mal.
0: Dans le cheminement juridique de votre dossier, février 2020 marque aussi une autre étape. Au pénal, Sanofi est mise en examen pour tromperie aggravée, mise en danger de la vie d'autrui. Et le chef d'homicide involontaire est ajouté ultérieurement. Et en octobre 2020, c'est l'ANSM qui, à son tour, est mise en examen pour mise en danger de la vie d'autrui et homicide involontaire. Là, l'année 2020 marque un tournant.
1: Oui, c'est la procédure pénale. Et ça, c'est vrai que symboliquement, c'est fort. Ils étaient furieux d'être poursuivis pour homicide involontaire. Et on avait bien fait, voilà, on avait bien fait de faire que quatre familles se joignent à l'action que j'avais initiée en 2015, voilà, au pénal. Et effectivement, c'était important de dire que la Dépakine avait tué aussi des enfants en bas âge, tout petits, et que, voilà, parce qu'ils n'avaient pas survécu finalement aux malformations provoquées pendant la grossesse, quoi. Donc symboliquement, c'était fort. Ils ont tout fait pour éviter ce chef d'inculpation, mais c'est pas possible. Donc aujourd'hui, c'est en cours. Il y a eu une enquête qui fait plus de 1100 pages, dont j'ai eu accès en tant que présidente de l'association. Il y a beaucoup d'éléments à leur charge, donc je reste confiante. Mais il faut comprendre que Sanofi utilise tous les recours possibles pour faire annuler cette enquête, cette procédure. D'ailleurs, ils ont finalement réussi à obtenir que des experts relisent le rapport de 1100 pages pour voir si réellement, donc une espèce de contre-expertise, pour savoir si réellement l'enquête était bonne ou pas, quoi. Mais vraiment, ils utilisent tous les moyens juridiques pour retarder, pour user les victimes, en fait. Vous voyez, moi, ça fait plus de 10 ans que je suis en procédure au civil. Mon dossier est toujours pas jugé. Il y a eu plus de 10 jeux d'écriture entre les avocats pour tenter de faire annuler ma procédure, parce qu'ils savent que je suis le fer de lance et que s'ils arrivent à me décourager, derrière, les autres familles ne suivront plus, quoi. Donc y a une stratégie de l'usure qui est là.
0: Ça pourrait être comparé à une sorte de procédure Bayon plus ou moins déguisée.
1: Oui. D'ailleurs, je sais qu'actuellement, on en discute avec mon avocat sur le fait qu'ils essayent de museler la lanceuse d'alerte et dans quelle mesure les nouvelles lois qui vont entrer en vigueur vont permettre, moi, effectivement, de faire cesser ce petit jeu d'usure. Mais c'est très, très compliqué, quoi.
0: Est-ce qu'ils utilisent d'autres moyens de pression, disons, que cet acharnement juridique ?
1: Vous voyez, là, le petit rôle de patiente experte que j'ai à l'Agence du médicament, qui me procure à peu près 100 et quelques euros par trimestre, je crois. Donc c'est vraiment dérisoire en tant que... ils essayent... Enfin, j'ai quand même eu un petit moment de stress quand j'ai vu qu'ils avaient mis... ils poursuivaient l'agence pour me faire virer. Je me suis dit, est-ce qu'ils vont y arriver ou pas ? Ils ont échoué. Mais tout ça, c'est quand même la guerre des nerfs. Ouais, hein. Donc ma famille... D'une certaine manière, oui, eux aimeraient bien que je laisse tomber. Ils en ont marre après 10 ans de procédure. Moi, je reste déterminée parce que je vois tout le mal que ça a fait. Et puis, malgré tout, il y a eu pas mal de victoires, l'action de groupe, plein de choses comme ça. Donc, je me dis, de toute façon, même si moi, je ne gagne pas, d'autres gagneront pour moi et je les aurai suffisamment embêtés. J'ai écorné suffisamment leur image, je les ai associés à un scandale sanitaire. Donc, j'ai gagné le plus gros, en tout cas. Peut-être pas pour mes enfants, mais en tout cas, je pense que je leur ai fait bien mal.
0: Alors vous avez évoqué cette fonction de patiente experte au sein de l'ANSM. En quoi consiste-t-elle ?
1: Mais en fait, donc je dépends de la cellule grossesse et allaitement. Donc c'est toutes les autorisations de mise sur le marché sur des médicaments chez la femme enceinte et les dangers potentiels que ces médicaments peuvent représenter. Donc ça concerne les antiépileptiques, mais pas que. Il y a plein de médicaments qu'on voit passer. Il faut donner, enfin on a des éléments de, enfin, clairement des documents de travail, et il faut donner son avis sur est-ce que le signal est réellement fort, est-ce qu'il faut interdire ce médicament chez les femmes enceintes, enfin voilà. En dernier ressort, c'est la directrice de l'agence qui tranche, mais voilà, il y a une réelle expertise et il y a un réel travail qui est fait. C'est assez intéressant parce que, comme je dis, maintenant je suis au cœur de la matrice et je vois cette inertie. Et elle demeure, malgré le fait que Irène Frachon ait réussi à faire changer de l'AFSAPS autrefois en ANSM, il y a encore beaucoup de travail. Enfin, les gens, je trouve, les médecins sont timorés quand on voit des signaux qui, pour moi, me paraissent hyper forts. Eux, ils ont tendance à être encore jouer la carte de la prudence en disant non, c'est pas suffisamment probant. Et puis, je me rends compte aussi qu'avec des chiffres, en fait, on peut très facilement écarter. Ah oui, mais ça, non, c'est des femmes bipolaires, donc on écarte, etc. Et finalement, le signal, il devient quasi nul. Donc même avec des chiffres mathématiques, on peut finalement trafiquer des données. Et ça, je ne pensais pas du tout avant de rentrer là-dedans, quoi.
0: Alors, nous sommes ici même dans les locaux de l'association. Au quotidien, hormis ce travail que vous menez, disons, sur le plan juridique, qui n'est pas tout à fait purgé encore, mais au quotidien, qu'est-ce que vous faites avec les membres de l'association?
1: On contacte beaucoup les familles pour les aider, les accompagner au mieux. Et puis, on fait des études, beaucoup. Par exemple, en ce moment, mon cheval de bataille, c'est de prouver qu'il y a un impact transgénérationnel de la dépakine, comme dans le scandale du Distilbène, d'ailleurs. C'est-à-dire que les enfants des enfants dépakine ont à leur tour des malformations et des troubles neurologiques qu'on retrouve dans la première génération. Donc, ça a modifié, en fait, l'enveloppe de l'ADN et on retrouve des particularités dans la génération suivante. Et donc ça, personne ne me croyait. En fait, j'ai commencé pareil en lisant de la littérature scientifique à m'apercevoir que la dépakine avait été utilisée pour soigner des cancers parce que ça réveillait des gènes fainéants. Et je me suis dit, attends, si ça agit sur les gènes, pourquoi ça n'agirait pas sur les enfants exposés ? Et donc, lors des conversations qu'on a avec les familles, on s'est aperçu qu'effectivement, les petits-enfants étaient touchés, ils avaient des troubles du langage, des spina bifida, des choses comme ça. Et c'est là que j'ai demandé au gouvernement, ça fait 5 ans là, à Agnès Buzyn notamment, de faire des études. En leur disant, moi j'ai des données, je peux les mettre, mon fichier de données à disposition de chercheurs, de l'INSERM. Et en fait, ils m'ont envoyé suer, quoi. Donc au final, quand j'ai eu le directeur de l'INSERM, Rémi Slama, il a fini par me dire, mais je lui ai dit, mais pourquoi vous ne voulez pas que je vous présente mes données? Il m'a dit, mais publiez-les. Et là, je me suis dit, bon, c'est bon, il m'énerve trop. Donc hop, j'ai publié dans une revue scientifique qui s'appelle Birth Research Defect avec des médecins et Catherine Hill, qui est une grande épidémiologiste qui m'aide. Et du coup, alors, ça y est, c'était quand j'ai réussi à publier dans une revue scientifique, ils ont eu peur. Et du coup, ils se sont dit, attendez, Madame Martin, quel a été votre process d'analyse et tout ça? Voilà. Et là, ils se sont intéressés, ça y est. Le ministère de la Santé, l'ANSM, se préoccupe, Madame Martin, on va déclarer vos cas à la pharmacovigilance. Comment vous avez fait? Je vais vous expliquer mon process. Voilà. Et c'est, ça y est, là, on est en train de récolter les formulaires d'accord. Voilà. Donc, c'est hallucinant qu'une patiente fasse le boulot, finalement, de pharmacovigilance et fasse le boulot de chercheur, d'études, etc., d'analyse de données. Heureusement qu'il y a des médecins à la retraite qui s'ennuient et qui m'aident beaucoup, parce que j'ai quand même de l'aide de la part de scientifiques de renom. Parce que, voilà, donc on fait plein de choses. Voilà, on a travaillé beaucoup sur les antiépileptiques, les autres, parce que j'ai compris que la dépakine était dangereuse pour le fœtus, mais qu'il n'y avait pas que la dépakine. Parce que le but de l'antiépileptique, c'est de calmer les décharges électriques dans le cerveau. Mais si, ça calme les décharges électriques de la mère, ça calme aussi sur le cerveau en développement. Donc, il fallait informer sur le reste. Donc, pareil, là, j'ai aussi lancé l'alerte, ça a encore fait la une il y a quelques jours, sur l'Épitomax, un autre antiépileptique qu'on sait maintenant extrêmement phytotoxique. Donc voilà, je me pose un peu en gendarme du médicament sur les antiépileptiques. C'est fatigant, c'est assez usant, mais c'est gratifiant quand je vois qu'on obtient quand même pas mal de résultats, quoi. Donc, voilà.
0: Comment expliquez-vous, disons, la frilosité parfois de la NSM, ou en tout cas le fait qu'elle ne vous ait pas toujours encouragé dans vos démarches? Est-ce que ce sont des intérêts financiers qui entrent en jeu? Est-ce qu'il y a d'autres éléments qui sont en ligne de compte?
1: La NSM, elle a été surtout d'abord créée pour protéger le ministère de la Santé, pour prendre les claques à la place des ministres, je pense. Parce que enfin, la NSM, elle s'illustre principalement dans les scandales sanitaires. C'est là qu'on entend parler d'elle, hein, finalement. Ils n'ont pas fait leur boulot, ils n'ont pas averti, ils n'ont pas fait ce qu'il fallait. Donc, non, ils n'ont pas intérêt. Enfin, si je reprends l'impact transgénérationnel, ils vont trouver que des embrouilles. C'est-à-dire qu'effectivement, s'ils cherchent, ils vont trouver que la dépakine effectivement modifie l'enveloppe de l'ADN, donc que potentiellement la génération suivante est touchée, donc que potentiellement il faut l'indemniser. Donc, c'est que des problèmes. Donc ils veulent surtout pas chercher, jusqu'à ce que moi, je les oblige en mettant finalement une étude sous leur nez scientifique, en leur disant, regardez, les chiffres, ils sont là. Voilà. Ils n'ont pas envie d'aller chercher là où il y a finalement des problèmes. Et moi, finalement, je vais chercher là où il y a des problèmes et ça les dérange. Mais par contre, quand ils disent, quand je leur dis que je vais faire ça, oulala, Madame Martin, attendez, on va se pencher sur... Parce qu'ils savent que derrière, quand je dis quelque chose, j'ai des éléments pour les étayer.

0: Des histoires telles que la vôtre et celle de votre famille, il y en a combien en France, d'après vous ?
1: Ah, des victimes de la dépakine, il y en a plus de 50 000. C'est ce que j'avais à peu près estimé, entre 30 et 50 000. Alors, l'ANSM a rejoint mes comptes quand ils ont fait leurs enquêtes. Ils avaient évalué à plus de 30 000 pour les troubles neurocomportementaux et 5 000 pour les malformations. Donc, ça faisait 35 000 à peu près. Moi, je sais que, il y a beaucoup de familles qui ignorent encore le lien de causalité entre la prise du médicament et les handicaps des enfants. Parce que même si ça a été médiatisé, ça l'a été bien moins que des scandales comme le Mediator ou des choses comme ça. Donc il y a encore beaucoup de femmes qui nous contactent aujourd'hui alors qu'elles ne sont pas au courant. Donc il y a encore du travail d'information à faire. Là aussi, le gouvernement, le ministère de la Santé pourrait prendre l'initiative en écrivant à toutes les femmes épileptiques et en leur disant « vous savez qu'il existe un dispositif de demande de réparation à l'ONIAM ». Ça n'a jamais été fait. Pourtant, il y a une base de données assurance maladie, ce ne serait pas très difficile de le faire.
0: L'une des difficultés sur ce point, et vous l'avez brièvement évoqué au fil de cet entretien, c'est que vous ne demandez pas l'interdiction de ce médicament. Est-ce que ça a été un arbitrage difficile à prendre? Parce que, comme vous le dites, il y a encore beaucoup de femmes qui ne sont pas au courant. S'il était interdit, d'une certaine manière, le problème serait réglé.
1: Alors, oui, mais enfin, si on l'interdit, on condamne les femmes à mort. Donc moi, je ne veux pas avoir des morts sur la conscience. Donc le médicament, il doit rester sur le marché. Après, quand même, quand j'ai fait changer la loi pour apposer les pictogrammes sur les boîtes de médicaments, il y a quand même marqué « dépakine plus grossesse égale interdit ». Donc on ne peut pas faire plus clair. Donc je pense que quand même, les femmes devraient être bien... Enfin, elles sont informées, elles doivent réfléchir. Par contre... C'est vrai que souvent, donc on est sur des femmes malades, lourdement sédatées, avec des enfants handicapés. Souvent, elles n'ont pas la force de se dire « je vais entamer une procédure judiciaire, je vais récupérer mon dossier médical, celui de mon enfant, et je vais envoyer tout ça à un avocat pour faire une procédure ». Elles sont souvent découragées. Et puis en plus, quand les enfants sont assez âgés, des fois, c'est très difficile de retrouver les pièces qui ont 30, 40 ans. Donc c'est très compliqué. Si j'invite toutes les femmes qui nous écoutent, si elles prennent de la dépakine ou un autre antiépileptique, à nous contacter sur leur enfant et effectivement présentent des retards de langage, des troubles du comportement, des malformations, car c'est probablement en lien. Et donc, il faut qu'elles se signalent auprès de nos services et puis auprès aussi de l'Agence du médicament, parce que... Il y a d'autres antiépileptiques qui sont phytotoxiques et ça, les femmes l'ignorent encore. On le sait pour l'alcool, la drogue, le tabac, mais on ne sait pas forcément pour les médicaments. Et je pense qu'il y a un changement sociétal à faire. C'est grossesse et médicaments, c'est zéro médicament, quoi. Parce que, alors après, encore une fois, certaines pathologies font qu'on est obligé de prendre un traitement. Mais dans ce cas-là, il faut vraiment bien se renseigner sur le médicament, quoi.
0: Vous disiez que vous êtes amis avec certains salariés de... Vous avez des liens avec certains salariés de Sanofi. Le fait de connaître des gens qui sont à l'intérieur de ces machines-là permet de mieux comprendre ce qui se passe et leur logique à eux.
1: Oui, alors après... je les ai rencontrés un peu par hasard, les salariés de chez Sanofi. C'est grâce au journaliste François Ruffin, qui est devenu après député, avec... Fakir là qui m'a fait les rencontrer. Au début, j'ai bien sûr, enfin, que ce soit eux comme moi, on était un peu méfiants. Je suis un peu le diable pour Sanofi et moi je me méfie un petit peu. Et en fait, j'ai rencontré d'abord le groupe un peu parisien et après, ayant bien sympathisé avec déjà les Parisiens, je suis allée à Montpellier rencontrer géographiquement c'était les plus proches. Et en plus, Sandrine, qui est devenue une amie, c'est vrai que c'était une chercheuse, donc ça m'intéressait beaucoup. Non, j'ai compris l'évolution de la société Sanofi, surtout, qui, au départ, a bien changé et qui, aujourd'hui, n'est que dans la logique du profit, qui licencie aussi ses salariés, qui se fout complètement du pôle de recherche et, en fait, qui se contente de racheter des start-up qui découvrent des médicaments pour dire « c'est moi qui l'ai fait ». Mais il n'y a plus du tout de pôle recherche chez Sanofi. C'est même plus une entreprise française. Elle est détenue à 60% par des capitaux étrangers. Donc eux aussi, salariés, souffrent de l'intérieur des changements qui se profilent au fur et à mesure des années et de toutes les richesses qui ont été créées qui vont uniquement aux actionnaires. Donc c'était très intéressant de voir ça de l'intérieur et d'échanger avec eux. Donc effectivement, quand on est allé à l'AG, ils m'avaient expliqué comment ça se déroulerait. Et après, je suis même allée avec les salariés de chez Sanofi devant l'usine. parce que c'est rigolo, mais c'est dans les Pyrénées qu'est produite la dépakine. Elle est produite en France. C'est la seule usine qui produit toute la dépakine dans le monde. Elle est au pied des Pyrénées, à Mourinx, près de Pau. Et donc, on est allé parce qu'il s'est trouvé qu'en plus d'empoisonner des enfants, ils empoisonnaient aussi leurs salariés parce que les cuves dans lesquelles était produite la poudre de dépakine fuitaient de partout et qu'il y en avait à l'extérieur. Donc ça, les habitants de Mourinx étaient empoisonnés. Il y avait des fois la route, elle était recouverte de poudre blanche. Et donc ils sniffaient de la dépakine. Et donc on est allé sur l'usine, sur le site, pour dénoncer ça. C'est là où on s'aperçoit qu'ils n'en ont aussi rien à faire de leurs salariés, de la sécurité sanitaire de leurs salariés. À force de pression médiatique, ils ont fini par remettre aux normes avec des filtres leurs cuves, etc. Mais ils sont tout simplement hallucinants, quoi. Hein. Ils ne sont que dans la recherche de profit. Le bien-être des salariés et des patients, ils n'en ont rien à faire.
0: Alors, vous êtes également, outre vos fonctions au sein de la NSM, outre vos fonctions au sein de l'association, vous êtes également secrétaire de la Maison des lanceurs d'alerte. Depuis quand ?
1: Alors, je suis trésorière.
0: Trésorière, pardon.
1: Oui. Depuis peu de temps, depuis 2022, en fait, quand il y a eu un changement au niveau du bureau. Et donc, c'est vrai que j'ai repris contact lors de la parution du livre... de la BD des lanceurs d'alerte en 2020 avec la Maison des lanceurs d'alerte, parce que quand ça s'est créé en 2018, j'avoue que j'étais noyée sous le travail. J'avais entendu parler de la création de ça, mais ça me semblait un peu nébuleux. Et en plus, je me disais, mais mince, comme moi, je ne suis pas une salariée dans une entreprise qui dénonce un scandale, est-ce que vraiment je fais partie des lanceurs d'alerte ? Est-ce que cette terminologie me concerne vraiment ? Et puis après, effectivement, oui, quand j'ai creusé la question, oui, c'est toute personne qui finalement va dénoncer des faits d'intérêt général. Et c'est le cas, c'était pour aider toutes les femmes épileptiques dans la même situation que moi. Et ce n'était pas un cas personnel que je dénonçais uniquement. Voilà, donc, j'ai repris contact avec eux et du coup, c'est vrai que leur travail était super intéressant. Il se trouvait qu'il y avait la loi, la transposition de la directive européenne qui était en cours d'application. Donc, on a beaucoup travaillé sur ça. Et puis, c'est vrai que c'est une association qui est très costaud. Elle a justement des services de communication, des services juridiques avec une aide au niveau des avocats. Et moi, ça me permettait d'avoir un autre regard. Donc, déjà, à l'association, ça nous a apporté quelque chose. Et en plus, voilà, j'ai voulu m'investir, les aider. Et aujourd'hui, c'est très intéressant de voir comment ils fonctionnent, encore une fois, et en quoi je peux apporter, effectivement, puisque moi, j'ai quand même pas mal de contacts médiatiques et d'expérience de ce côté-là, quoi. Donc, je pense que je leur apporte des choses et ils m'apportent aussi beaucoup de choses par leur expérience. Et peut-être, effectivement, ils sont encore plus... Ils sont plus gros que nous, même encore aujourd'hui. J'espère réussir à pouvoir moi aussi avoir un jour un service juridique pour aider les familles. Ça manque un petit peu au sein de la BESAC.
0: Vous avez évoqué brièvement la transposition de la directive européenne concernant les lanceurs d'alerte. Est-ce que vous considérez qu'il y a des avancées notables par rapport à ce qui était le statut plus ou moins bien protégé du lanceur d'alerte auparavant ?
1: Oui, le côté de l'aide juridique qui va pouvoir être apportée, ça c'est énorme parce que effectivement, souvent les lanceurs d'alerte, ils sont obligés d'arrêter leur profession. Moi, malgré tout, c'est surtout la pathologie de mon fils qui a fait que j'ai arrêté de travailler. Mais dans bien des cas, c'est nécessaire d'avoir une aide et des provisions pour frais d'instance. Ça, c'est capital. Donc ça, c'est une grosse avancée, qui, moi, m'aurait servi en tout cas. Et puis après, il y a l'histoire des facilitateurs, le fait qu'effectivement, des associations peuvent faciliter une alerte. Et ça, je pense que c'est important parce que même si moi, j'ai lancé l'alerte et après, j'ai créé l'association... mais encore une fois, moi, j'étais pas à la différence d'Irène Frachon, médecin. Donc, il a fallu que je me crée, d'une certaine manière, une légitimité. Et la seule que j'ai trouvée, c'était d'être représentant d'usagers, représentant de patients. Donc, créer la PESAC m'a permis aussi de représenter les patients au niveau des institutions, du ministère de la Santé, de l'Agence du médicament et d'être entendue. Donc ça, cet aspect facilitateur est très intéressant et ça a failli d'ailleurs ne pas passer, mais on a réussi à le faire passer dans la loi. Donc ça, je pense que ça va pouvoir aider pas mal de lanceurs d'alerte qui veulent se protéger ou se mettre un petit peu en retrait en ayant soit des organisations, des associations pour les protéger. Ouais.
0: Tout au long du combat que vous avez mené, est-ce qu'il y a eu des moments où vous avez failli renoncer, arrêter, abandonner ?
1: Souvent, malgré tout. Euh, Surtout, enfin, ce qui est très très difficile, c'est d'avoir la double casquette, c'est-à-dire maman d'enfants handicapés, donc et puis présidente d'association. Le jour où mes enfants seront indemnisés, je me sentirai extrêmement soulagée. Je me dirais, bon, j'ai fait mon job pour mes enfants, je les ai mis à l'abri du besoin et je peux complètement, enfin, y aller dans mon rôle de présidente. Là, voir qu'ils s'en prennent à mon dossier personnel, qu'ils le retardent, que ce soit à l'ONIAM ou dans les procédures civiles, je trouve ça dégueulasse, quoi. Ils essayent de m'affaiblir et effectivement, clairement, des fois, j'ai un genou à terre. Quand ils s'en prennent à mes enfants, je me sens détruite. Mais bon, je me dis, les laisse pas, voilà, les laisse pas te détruire, respire un bon coup, reprends des forces et rebondis. Tu as eu quand même de belles victoires. Il faut tenir sur le long terme, quoi. Donc voilà, pour l'instant, j'y arrive, voilà. Mais je sais aussi que c'est important, justement, que je trouve des collaborateurs pour me protéger. Donc actuellement, j'ai 2 salariés. J'espère avoir un service juridique, encore une fois, bientôt, pour pouvoir justement faire un écran des fois par rapport à cette violence de tout ce que je peux me prendre dans la tête parce que c'est pas facile, même les avocats, tout ça, enfin je veux dire, ils ont leur ligne de défense et qui est pas forcément la même que celle de l'association où, voilà, donc c'est difficile de négocier tout ça, voilà. Et au départ moi j'étais pas formée pour ça.
0: Merci à Marine Martin d'avoir été l'invitée d'Interférence et merci à vous, chers auditeurs, de nous avoir suivis. Interférence est un programme conçu et réalisé par Nicolas Coulot, rédaction en chef Luc Magrina, pour une coproduction Radio Terre et Radio Radio Plus. Vous pouvez réécouter ou podcaster cette émission sur le www.radioterre.net, le www.radioradiotoulouse.net et toutes les plateformes de streaming. On se donne rendez-vous la semaine prochaine et d'ici là, restez à l'écoute et en alerte.

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1: Nous, notre préoccupation, finalement, on est une ville à la campagne, si je puis dire, mais quand même qui est traversée par un flot de véhicules quotidiens important. On est sur une route métropolitaine, mais qui était départementale jusqu'à présent, avec beaucoup de poids lourds, avec beaucoup de voitures. Donc, c'est vrai que cette qualité de l'air, elle va passer pour nous avec une réflexion avec la métropole, et je pense qu'on sollicitera son président notamment pour essayer de trouver des solutions, justement, pour réduire ce flux routier, par exemple, puisque c'est quand même une conséquence directe sur la qualité de l'air.

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Les actions innovantes, pour moi, c'est aujourd'hui, et moi je suis assez soucieux de ça, c'est tout ce qui est mode de transport et tout ce qui est lié au déplacement. C'est vrai que tout ce qui va être des véhicules propres, des voies d'accès qui soient plutôt dédiées au transport en commun. Pour moi, c'est un point important, bien qu'on soit éloigné de la métropole, mais c'est enfin de la métropole, du centre de la métropolitaine. Mais je crois qu'aujourd'hui, quelques collectivités ont commencé à avoir des démarches dans ce domaine-là, notamment sur l'aspect véhicule propre, avec des mises en place de bornes. Bon, Toulouse l'a fait, nous on va le faire. C'est quelque chose sur lequel je pense on va essayer d'actionner dans les années qui arrivent, quoi.

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le préjudice écologique qui fait maintenant, si vous voulez, je dirais le buzz, c'est le préjudice écologique pur, celui qui ne touche que la nature. Et comme je vous le disais préalablement, le droit français ne permet pas de réparer puisque la nature n'a pas de personnalité juridique. Puisqu'il y a une vie, le droit français pour l'instant, il a pensé de manière anthropocentrique les choses, toujours dans le rapport qu'il a à l'homme. Mais maintenant, on est conscient qu'il y a des moments où l'environnement sera touché sans qu'il y ait d'incidence sur l'homme.

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1: Bonjour et bienvenue sur l'antenne de Radio Terre dans les infos durables. Aujourd'hui, on va parler de la journée internationale du zéro déchet, une journée qui aura lieu le 30 mars prochain. Une approche zéro déchet dans l'industrie textile, donc les pratiques de production et de consommation non durables qui continuent de prévaloir aujourd'hui ont un effet dévastateur sur la planète. Les ménages, les petites entreprises et les prestataires de services publics génèrent chaque année de 2,1 à 2,3 milliards de tonnes de déchets municipaux solides. Il s'agit notamment d'emballages, de produits électroniques, de plastique ou de denrées alimentaires. Cependant, les services mondiaux de gestion des déchets sont mal équipés pour faire face à cette situation. 2,7 milliards de personnes n'ont pas accès à la collecte des déchets solides et seulement 62% des déchets solides municipaux sont gérés dans les installations contrôlées. Cette année, la journée internationale du zéro déchet veut donc mettre l'accent sur la nécessité d'agir dans ce secteur. Pour relever ce défi, il faut un changement systémique par le biais d'une production et d'une consommation durable et de solutions circulaires. Et donc une approche zéro déchet, ce pourquoi cette journée existe. Je vous rappelle, ce sera le 30 mars prochain. À bientôt pour un prochain rendez-vous sur l'antenne de Radio Terre.

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1: Bonjour et bienvenue dans les infos durables. Aujourd'hui, on va parler de la Journée internationale des forêts. Elle se déroulera du 21 au 29 mars prochain. Des centaines d'activités ont lieu un peu partout en France, des sorties, des animations pour découvrir la riche biodiversité des forêts françaises, des rencontres aussi avec des professionnels. Autour de chez vous, donc, Terre Agir organisera certainement des événements. Restez attentifs. Cette année, eh bien, cette journée est composée de deux volets d'action, un volet événementiel pour célébrer cette journée et puis grâce à de nombreuses activités donc grand public et un volet pédagogique appelé la forêt s'invite à l'école pour les publics scolaires, périscolaires qui se déroulent pendant toute l'année. Voilà donc pour cette journée internationale des forêts, pourquoi pas faire une balade en forêt ce jour-là. Ça se passera, je vous le rappelle, du 21 au 29 mars prochain. Si vous voulez rejoindre certaines de ces manifestations, vous allez sur internet et vous faites journée-internationale-des-forêts.fr. Vous en saurez plus sur ce qui se passe autour de chez vous. À bientôt pour un prochain rendez-vous.

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John McNeil, historien américain né en 1954 à Chicago, fils de l'historien américain mondialiste William H. McNeil, professeur à l'université de Georgetown, où il enseigne l'histoire mondiale, l'histoire environnementale et l'histoire internationale. En 2001, il reçoit le prix de l'Association mondiale des historiens pour son ouvrage « Du nouveau sous le soleil », qui retrace de manière détaillée les changements provoqués par l'homme sur son environnement au cours du XXe siècle. Extrait de « Du nouveau sous le soleil » 2000. D'après la Bible hébraïque, au cinquième jour de la création, Dieu ordonna au genre humain de remplir et d'assujettir la terre et de dominer tous les êtres vivants. Durant la plus grande partie de son histoire, notre espèce fut incapable de se montrer à la hauteur de ses injonctions, ainsi que de bien d'autres, non pas parce qu'elle ne le voulait pas, mais parce qu'elle ne le pouvait pas. Au XXe siècle, en revanche, la maîtrise des combustibles fossiles, la croissance sans précédent de la population et d'innombrables progrès technologiques ont permis de tendre plus complètement vers la réalisation de ces instructions. Le système politique et économique en vigueur était tel qu'il semblait imprudent de ne pas s'y essayer. La plupart des groupes sociaux, y compris toutes les grandes sociétés, cherchèrent à maximiser leur capacité à inspirer la crainte et à accroître leur richesse, au risque que de sacrifier les amortisseurs écologiques et la faculté de résister aux chocs futurs. La politique d'ensemble du XXe siècle fut d'exploiter autant que possible les ressources, de tirer le maximum de la nature, tout en croisant les doigts. Grâce à nos nouveaux pouvoirs, nous avons relégué à l'arrière-plan certaines contraintes historiques sur la santé et la population, la production alimentaire, l'utilisation d'énergie et plus généralement la consommation. Rares sont ceux qui, sachant ce que

0: signifie vivre avec ces contraintes, regrette leur disparition. Mais en les chassant, nous avons créé d'autres contraintes sous la forme de limites à la capacité de la planète à absorber les déchets, les sous-produits et les conséquences de nos actions. Ces dernières contraintes existaient par le passé, mais toujours à l'échelle locale. À la fin du XXe siècle, elles paraissaient limiter la gamme de choix possibles à l'échelle globale. Notre manière de gérer ces contraintes sera déterminante pour le futur, de même que notre façon de lutter contre elles a contribué à déterminer notre histoire. Les responsables politiques tendent à prendre comme référentiel le monde tel que nous le connaissons. Cela les incite à considérer comme « normal » les choses qu'ils observent et subissent, ce que j'ai appelé dans la préface de ce livre « le processus de perturbation perpétuelle ». En réalité, sur le plan écologique, la présente situation constitue une déviation radicale par rapport à tout état durable, plus « normal », du monde durant l'ensemble de l'histoire de l'humanité et même durant l'ensemble de l'histoire de la Terre. Si notre durée de vie atteignait 700 ou 7000 ans, nous pourrions comprendre cela sur la seule base de notre expérience et de notre mémoire. Mais pour des créatures dont l'espérance de vie est de plus ou moins 70 ans seulement, il faut procéder à l'étude du passé, tant lointain que récent, pour savoir quelle est la gamme des possibilités et déterminer ce qui va perdurer.
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1: La Fabrique écologique, c'est un think tank transpartisan qui a été créé il y a déjà 2 ans et demi, qui en fait comprend à la fois des responsables de différents partis politiques, de l'arc républicain comme on dit, et puis aussi des personnes qui sont en entreprise, qui mélangent secteur public, secteur privé, également des étudiants passionnés par la question écologique. Et je pense qu'on met souvent en avant le côté transpartisan, mais moi ce qui m'intéresse le plus, c'est qu'on y mélange toutes les générations. Et qu'au fond, on s'aperçoit, dans cet espace de génération climat, on voit bien que se côtoient ceux qui ont 18 ans et ceux qui en ont 60. Et on voit que la préoccupation écologique, elle traverse aujourd'hui l'ensemble de la société française, avec quand même encore un gros boulot à faire du côté des catégories populaires. Mais voilà, c'est le plus de la Fabrique écologique, c'est qu'elle a mélangé les milieux, les débats et les manières de parler d'écologie.

Suez Environnement, en tant que distributeur d'eau potable, gestionnaire d'eau usée, collecteur de déchets et gestionnaire et valorisateur de déchets, a depuis déjà un bon moment été acteur de la protection du littoral et de la protection du milieu marin. Présent dans 70 pays dans le monde et sur tous les continents, adhérent à la SNB et l'ensemble des activités de Suez Environnement, que ce soit l'eau, les déchets ou l'ingénierie, le consulting, ont été reconnus SNB et ont mis en œuvre leur plan SNB. Alors, par le passé, les actions de partenariat et de mécénat ont pu recouvrir le partenariat et le mécénat de la réintroduction du lamantin dans les Antilles, ou même le soutien à la Cité de la Mer à Brest. Et il y a très peu, donc il y a une semaine, à l'occasion de la Journée mondiale des océans, c'est le partenariat avec quatre grandes ONG pour leur action à venir, passer déjà bien mobilisée et à venir sur les océans, donc 7e continent, Expédition Med, Good Planet et Surf Rider Foundation. C'est un certain nombre de prestations opérationnelles pour nos clients publics et privés, comme par exemple la gestion dynamique des qualités d'eau de baignade en Espagne, en France et désormais depuis peu au Maroc, avec à Casablanca 24 km de restauration de littoral et la gestion dynamique de cette qualité des eaux de baignade. C'est le développement depuis quelques années de technologies pour le traitement des eaux de ballast, et notamment vis-à-vis des espèces exotiques envahissantes qui sont disséminées via ces eaux de ballast à travers le monde. Donc on est assez fiers de s'être engagés il y a déjà quelques années sur ce sujet-là et de pouvoir continuer à développer désormais les technologies, puisque bientôt une réglementation internationale sortira sur ces aspects-là. C'est aussi des projets de recherche qui sont associés à des gestions opérationnelles, comme la gestion opérationnelle de la station d'épuration de Nice, sur laquelle un projet de recherche sur l'impact des microfibres plastiques a été mis en place, et des recherches sur les techniques de traitement de ces microfibres plastiques.

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Il y a le bio, mais il faut se méfier. Il faut un bon label. Le label européen ne suffit pas. Il y a des labels que je ne citerai pas pour ne pas faire de publicité, mais qui sont de très très bonne qualité, avec un degré d'exigence sur la culture des produits et sur les manipulations de transformation du produit, qui sont très exigeants, et d'autres qui le sont moins. Donc il faut être regardant sur le label. Il faut prendre les bons labels. Et les circuits courts, évidemment, c'est quelque chose de fantastique parce que si on y ajoute la troisième dimension, qui est celle de l'agriculture raisonnée, c'est-à-dire avec moins de traitements, avec moins de produits, on n'a pas besoin de tous ces produits. Il n'y a que les vendeurs de produits qui vous disent qu'il faut absolument utiliser des produits en grande quantité. C'est leur intérêt, bien entendu. Et je ne cite personne, mais on peut aisément mettre des noms. Eh bien, si on est lucide sur cette question des traitements, mais juste ce qu'il faut, eh bien, on ne détruit pas, évidemment, le produit avant qu'il soit consommé. Parce que le problème, c'est que les produits que nous consommons sont pollués. Et tenez, je vais vous donner un petit exemple. Je lisais il y a 2 jours, c'est pas vieux, c'est pas vieux, qu'en 2016, il y avait une étude qui a été faite, et elle a été refaite d'ailleurs en 2017, sur tout ce qui bouleverse notre vie endocrinienne, ce qu'on appelle les perturbateurs endocriniens. Eh bien, en 2016, on en a détecté dans les produits basiques, je dirais, de beauté, d'hygiène, environ 200, et aujourd'hui, on est à plus de 400.

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1: Bonjour et bienvenue sur l'antenne de Radio Terre. Et bien aujourd'hui, on va parler d'un produit que beaucoup de Français adorent. D'ailleurs, je pense que c'est en France qu'il y en a le plus. C'est Churchill qui disait « Comment voulez-vous gouverner un pays avec 400 sortes de fromages différentes ?» Et bien voilà, c'est la journée du fromage dont on parle. Et cette journée aura lieu le 27 mars. Bien plus qu'un produit alimentaire, il symbolise donc la culture, le savoir-faire, la diversité, la couleur des terroirs, la variété des races, des animaux aussi qui ont façonné le paysage, la réputation gastronomique aussi dans le monde. Si personne ne s'étonne de voir le vin placé au rang des grands produits culturels, qu'en est-il du fromage? Qui connaît les grands crus de fromage? Où trouve-t-on des cartes de fromage dans les restaurants ou chez les cavistes? Y en a-t-il d'ailleurs qui conseillent les clients? 20 ans déjà que l'association pour la journée du fromage donc existe, et il s'agit d'un moment festif et citoyen pour la reconnaissance de ce produit, pour le maintien des productions confidentielles ou artisanales. Un petit exemple par exemple, eh bien, dans le pays de la Gueule, vous savez, c'est entre la Haute-Loire et l'Aveyron, et là où on mange de l'Aligot, de l'Aubrac, eh bien, il y aura une randonnée gourmande de buron en buron. Alors les burons, ce sont ce qu'on appelle les caillolards dans le sud, c'est-à-dire ces maisons de bergers qui se trouvent dans la montagne. C'est une manière par exemple d'organiser autour du fromage une journée pour célébrer cette journée, je vous le rappelle. Ce sera le 27 mars prochain. À bientôt pour un prochain rendez-vous sur l'antenne de Radio Terre, et bonne dégustation.
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1: Bonjour et bienvenue dans les infos durables. Et bien aujourd'hui, on va parler de la pub, ou plutôt de ceux qui souhaitent voir sa disparition, puisque chaque année, le 25 mars, il y a une journée qui s'appelle Libérons la planète de la pub. Alors, il s'agit de lutter contre la pub, au nord comme au sud, car la publicité est un pilier du conditionnement social qui maintient le système de domination à la fois injuste humainement et insoutenable écologiquement. Parce que la pub est un système qui envahit, pollue les esprits et influence les médias, d'après les organisateurs de cette journée. Les annonces investissent 700 milliards dans la pub au niveau mondial chaque année. Et au Forum social en 2015, la première journée de mondialisation des luttes contre la pub a été lancée le 25 mars avec l'appel de Tunis soutenu par des centaines de participations de tous les continents. Cette année, l'association française Résistance à l'agression publicitaire se met au service des militants du monde pour poursuivre et accroître la mobilisation internationale. Pourquoi le 25 mars ? Et bien parce que c'est une date d'une décision de justice qui confirme la légitimité de cette lutte. Poursuivi en justice pour avoir écrit symboliquement et publiquement à la bombe de peinture sur des panneaux publicitaires, des militants furent relaxés au nom de la liberté d'expression. Le 25 mars prochain, eh bien, il s'agira de libérer la planète de la pub. A bientôt pour un prochain rendez-vous sur l'antenne de Radio Terre.
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1: L'intérêt d'une AVAP, c'est ne pas faire que de la restauration d'un bâti ancien, mais aussi mettre cette restauration en perspective dans un écrin, enfin dans son jus. 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

vous avez admirablement réussi, comme pour les OGM, à faire du gaz de schiste un objet politique. Et un objet donc qui échappe à toute rationalité scientifique et même économique pour toucher la peur des citoyens et à ce moment-là, effectivement, pour balayer très large. C'est vrai que sur les OGM, il y a eu un consensus citoyen de se dire on n'en veut pas, qu'on soit de droite ou de gauche. Et sur les gaz de schiste, vous avez totalement raison, la loi... Moi, pour moi, c'était Christian Jacob, l'auteur de la loi, mais enfin, ou NKM, comme on veut. La loi, c'est l'ancienne majorité, et à la limite, quelle qu'ait été la décision d'hier, j'étais relativement tranquille. On aurait trouvé un moyen de bloquer de toute manière les gaz de schiste, au moins jusqu'aux prochaines municipales, voire il y a toujours des élections tous les deux ans, donc on était relativement tranquille de ce point de vue-là. J'en veux pour preuve d'ailleurs que le Conseil d'État a annulé l'interdiction du Monsanto 810. Le lendemain même, M. Hollande a dit que de toute façon, il n'y aurait pas d'OGM en France, et effectivement, il n'y en a pas. Donc, ce qui est intéressant avec les gaz de schiste, on a déjà eu ces débats avec José Bové sur les OGM. Le seul débat sur lequel nous étions d'accord, mais on était vachement plus jeunes, c'était autrefois sur le Larzac. Mais nous avons vieilli l'un et l'autre, moi probablement mal par rapport à lui. Ce qui est frappant dans ce débat, c'est qu'il y a véritablement des enjeux économiques, il y a des enjeux environnementaux, il y a des enjeux géopolitiques, et nous menons en cette matière une sorte de politique de l'autruche.

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Hein, vous savez que la politique de l'eau en France, elle est organisée par grands bassins. Donc ici, nous sommes sur le bassin de la Loire et de ses affluents, donc l'Allier. Et à l'intérieur de ces bassins, la France a mis en place un système de gouvernance assez original avec des agences qui sont dirigées par un conseil d'administration composé de représentants des élus, de représentants des usagers et puis aussi bien sûr de représentants de l'État. Et à côté des agences, les comités de bassin. Et donc les comités de bassin regroupent des représentants, là encore, des élus de l'ensemble des usagers et des administrations. Et ils ont pour rôle, ces comités de bassin, notamment de voter le document stratégique à l'échelle du bassin, le SDAGE, et les conditions de sa mise en œuvre et d'en surveiller l'application. À l'échelle immédiatement en dessous du SDAGE, se trouvent les SAGE, les schémas d'aménagement et de gestion des eaux, qui sont définis à l'échelle des sous-bassins. Et à l'échelle encore en dessous, se trouvent les contrats territoriaux, qui représentent des stratégies d'action sur les différents territoires pour améliorer l'état écologique, notamment, et l'état qualitatif et quantitatif des masses d'eau.

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1: Bonjour et bienvenue sur l'antenne de Radio Terre pour parler des infos durables. Aujourd'hui, on va mettre l'accent sur la Journée mondiale de l'eau. Elle a lieu chaque année le 22 mars, l'eau source d'égalité. La crise mondiale touche tout le monde, donc, mais pas de la même manière. L'absence de système d'eau potable et d'assainissement creuse les inégalités au détriment des femmes et des jeunes filles. Ce sont elles qui collectent l'eau, qui la gèrent, ce sont elles qui soignent les victimes de l'eau insalubre. Pourtant, elles sont encore trop souvent exclues des décisions, des responsabilités et du financement des systèmes qui régissent l'eau où elles ne sont pas représentées dans les États du Sud la plupart du temps. La crise de l'eau est donc une crise des femmes. Pour résoudre ce problème, il faut une approche transformatrice fondée sur les droits. Une approche qui fasse entendre la voix des femmes et reconnaisse leur rôle. Elles doivent être le moteur du changement dans le domaine de l'eau en tant qu'ingénieurs, agricultrices, chercheuses, employées. Face aux risques de plus en plus prégnants que sont les changements climatiques, les catastrophes hydrologiques, le déficit de financement, les normes sociales ou les lacunes en matière de gouvernance, chacun doit jouer pleinement son rôle dans la gestion commune de l'eau et la création d'un avenir plus résilient. Ce n'est qu'ainsi que les services d'eau potable pourront répondre aux besoins de tous en permettant aux femmes et aux filles de mener une vie plus saine et plus épanouie. Voilà, c'était un focus un peu sur la situation des femmes par rapport à cette journée de l'eau qui aura lieu le 22 mars. Pensez à la chance que nous avons d'avoir de l'eau ce jour-là. À bientôt pour un prochain rendez-vous.
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1: Bonjour et bienvenue sur l'antenne de Radio Terre pour ces infos durables. Eh bien, aujourd'hui, on va parler d'économie de bois, puisqu'il s'agit du thème de la journée des forêts cette année, les forêts et les économies. Il s'agit de célébrer le rôle vital de celles-ci en tant que moteur de la prospérité économique. Ce rôle va bien au-delà des revenus et des emplois créés par la production forestière et le commerce des matières premières renouvelables et des aliments. Les forêts contribuent également à soutenir l'agriculture familiale et locale, à améliorer la productivité agricole et à préserver la santé des bassins hydrographiques. En 2012, l'Assemblée générale des Nations Unies a proclamé le 21 mars Journée internationale des forêts et c'est l'occasion de célébrer un petit peu tout ça. Ce jour-là, les pays sont invités à engager des efforts au niveau local. Chaque année, la journée est consacrée à un thème particulier, donc cette année, l'économie. Alors que de nombreux pays souhaitent effectuer une transition vers une bioéconomie durable, les produits forestiers offrent des solutions fondées sur la nature, pouvant remplacer les matériaux à forte intensité de carbone, tout en créant de nouveaux débouchés économiques. Les forêts sont essentielles à la bonne santé des économies, non seulement aujourd'hui, mais pour les générations futures. Voilà cette petite pensée que vous pourrez avoir le 21 mars prochain en vous promenant en forêt. A bientôt pour un prochain rendez-vous sur l'antenne de Radio Terre.

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